Par l'intercession de Saint Michel et des Séraphins, fais-nous, Seigneur, abandonner le péché et progresser dans ton amour. Amen. Notre Père qui es aux cieux, que ton nom soit sanctifié, que ton règne vienne, que ta volonté soit faite sur la terre comme au ciel. Donne-nous aujourd'hui notre pain de ce jour, pardonne-nous nos offenses, comme nous pardonnons aussi à ceux qui nous ont offensés, et ne nous laisse pas entrer en tentation, mais délivre-nous du mal. Amen. Je vous salue Marie, pleine de grâce, le Seigneur est avec vous. Vous êtes bénie entre toutes les femmes, et Jésus, le fruit de vos entrailles, est béni. Sainte Marie, Mère de Dieu, priez pour nous, pauvres pécheurs, maintenant et à l'heure de notre mort. Amen. Je vous salue Marie, pleine de grâce, le Seigneur est avec vous. Vous êtes bénie entre toutes les femmes, et Jésus, le fruit de vos entrailles, est béni. Sainte Marie, Mère de Dieu, priez pour nous, pauvres pécheurs, maintenant et à l'heure de notre mort. Amen. Je vous salue Marie, pleine de grâce, le Seigneur est avec vous. Vous êtes bénie entre toutes les femmes, et Jésus, le fruit de vos entrailles, est béni. Sainte Marie, Mère de Dieu, priez pour nous, pauvres pécheurs, maintenant et à l'heure de notre mort. Amen. Gloire soit au Père, au Fils et au Saint-Esprit, comme il était au commencement, maintenant et toujours, et dans les siècles des siècles. Amen. Cœur céleste des Séraphins, viens à notre secours. Cœur céleste des Séraphins, viens à notre secours. Cœur céleste des Séraphins, viens à notre secours. Amen.

Par l'intercession de Saint Michel et des chérubins, répands, Seigneur, en nos cœurs l'esprit d'humilité. Amen. Notre Père qui es aux cieux, que ton nom soit sanctifié, que ton règne vienne, que ta volonté soit faite sur la terre comme au ciel. Donne-nous aujourd'hui notre pain de ce jour, pardonne-nous nos offenses, comme nous pardonnons aussi à ceux qui nous ont offensés. Et ne nous laisse pas entrer en tentation, mais délivre-nous du mal. Amen. Je vous salue Marie, pleine de grâce, le Seigneur est avec vous. Vous êtes bénie entre toutes les femmes, et Jésus, le fruit de vos entrailles, est béni. Sainte Marie, Mère de Dieu, priez pour nous pauvres pécheurs, maintenant et à l'heure de notre mort. Amen. Je vous salue Marie, pleine de grâce, le Seigneur est avec vous. Vous êtes bénie entre toutes les femmes, et Jésus, le fruit de vos entrailles, est béni. Sainte Marie, Mère de Dieu, priez pour nous pauvres pécheurs, maintenant et à l'heure de notre mort. Amen. Je vous salue Marie, pleine de grâce, le Seigneur est avec vous. Vous êtes bénie entre toutes les femmes, et Jésus, le fruit de vos entrailles, est béni. Sainte Marie, Mère de Dieu, priez pour nous pauvres pécheurs, maintenant et à l'heure de notre mort. Amen. Gloire soit au Père, au Fils et au Saint-Esprit, comme il était au commencement, maintenant et toujours, et dans les siècles des siècles. Amen. Cœur céleste des chérubins, viens à notre secours. Cœur céleste des chérubins, viens à notre secours. Cœur céleste des chérubins, viens à notre secours. Amen.

par l'intercession de Saint Michel et des trônes, fais-nous, Seigneur, dominer les élans désordonnés de nos passions. Amen. Notre Père, qui es aux cieux, que ton nom soit sanctifié, que ton règne vienne, que ta volonté soit faite sur la terre comme au ciel. Donne-nous aujourd'hui notre pain de ce jour. Pardonne-nous nos offenses, comme nous pardonnons aussi à ceux qui nous ont offensés. Et ne nous laisse pas entrer en tentation, mais délivre-nous du mal. Amen. Je vous salue Marie, pleine de grâce. Le Seigneur est avec vous. Vous êtes bénie entre toutes les femmes, et Jésus, le fruit de vos entrailles, est béni. Sainte Marie, Mère de Dieu, priez pour nous pauvres pécheurs, maintenant et à l'heure de notre mort. Amen. Je vous salue Marie, pleine de grâce. Le Seigneur est avec vous. Vous êtes bénie entre toutes les femmes, et Jésus, le fruit de vos entrailles, est béni. Sainte Marie, Mère de Dieu, priez pour nous pauvres pécheurs, maintenant et à l'heure de notre mort. Amen. Je vous salue Marie, pleine de grâce, le Seigneur est avec vous. Vous êtes bénie entre toutes les femmes, et Jésus, le fruit de vos entrailles, est béni. Sainte Marie, Mère de Dieu, priez pour nous pauvres pécheurs, maintenant et à l'heure de notre mort. Amen. Gloire soit au Père, au Fils et au Saint-Esprit, comme il était au commencement, maintenant et toujours, et dans les siècles des siècles. Amen. Cœur céleste des trônes, viens à notre secours. Cœur céleste des trônes, viens à notre secours. Cœur céleste des trônes, viens à notre secours. Amen.

par l'intercession de Saint Michel et des dominations, ne nous laisse pas, Seigneur, succomber à la tentation. Amen. Notre Père qui es aux cieux, que ton nom soit sanctifié, que ton règne vienne, que ta volonté soit faite sur la terre comme au ciel. Donne-nous aujourd'hui notre pain de ce jour. Pardonne-nous nos offenses, comme nous pardonnons aussi à ceux qui nous ont offensés, et ne nous laisse pas entrer en tentation, mais délivre-nous du mal. Amen. Je vous salue Marie, pleine de grâce, le Seigneur est avec vous. Vous êtes bénie entre toutes les femmes, et Jésus, le fruit de vos entrailles, est béni. Sainte Marie, Mère de Dieu, priez pour nous pauvres pécheurs, maintenant et à l'heure de notre mort. Amen. Je vous salue Marie, pleine de grâce, le Seigneur est avec vous. Vous êtes bénie entre toutes les femmes, et Jésus, le fruit de vos entrailles, est béni. Sainte Marie, Mère de Dieu, priez pour nous pauvres pécheurs, maintenant et à l'heure de notre mort. Amen. Je vous salue Marie, pleine de grâce, le Seigneur est avec vous. Vous êtes bénie entre toutes les femmes, et Jésus, le fruit de vos entrailles, est béni. Sainte Marie, Mère de Dieu, priez pour nous pauvres pécheurs, maintenant et à l'heure de notre mort. Amen. Gloire soit au Père, au Fils et au Saint-Esprit, comme il était au commencement, maintenant et toujours, et dans les siècles des siècles. Amen. Cœur céleste des dominations, viens à notre secours. Cœur céleste des dominations, viens à notre secours. Cœur céleste des dominations, viens à notre secours. Amen.

par l'intercession de Saint Michel et des puissances, donne-nous, Seigneur, d'éclairer notre foi afin de mieux te connaître. Amen. Notre Père qui es aux cieux, que ton nom soit sanctifié, que ton règne vienne, que ta volonté soit faite sur la terre comme au ciel. Donne-nous aujourd'hui notre pain de ce jour, pardonne-nous nos offenses, comme nous pardonnons aussi à ceux qui nous ont offensés. Et ne nous laisse pas entrer en tentation, mais délivre-nous du mal. Amen. Je vous salue Marie, pleine de grâce, le Seigneur est avec vous. Vous êtes bénie entre toutes les femmes, et Jésus, le fruit de vos entrailles, est béni. Sainte Marie, Mère de Dieu, priez pour nous pauvres pécheurs, maintenant et à l'heure de notre mort. Amen. Je vous salue Marie, pleine de grâce, le Seigneur est avec vous. Vous êtes bénie entre toutes les femmes, et Jésus, le fruit de vos entrailles, est béni. Sainte Marie, Mère de Dieu, priez pour nous pauvres pécheurs, maintenant et à l'heure de notre mort. Amen. Je vous salue Marie, pleine de grâce, le Seigneur est avec vous. Vous êtes bénie entre toutes les femmes, et Jésus, le fruit de vos entrailles, est béni. Sainte Marie, Mère de Dieu, priez pour nous pauvres pécheurs, maintenant et à l'heure de notre mort. Amen. Gloire soit au Père, au Fils et au Saint-Esprit, comme il était au commencement, maintenant et toujours, et dans les siècles des siècles. Amen. Cœur céleste des puissances, viens à notre secours. Cœur céleste des puissances, viens à notre secours. Cœur céleste des puissances, viens à notre secours. Amen.

par l'intercession de Saint Michel et des vertus, protège-nous, Seigneur, et délivre-nous du mal. Amen. Notre Père, qui es aux cieux, que ton nom soit sanctifié, que ton règne vienne, que ta volonté soit faite sur la terre comme au ciel. Donne-nous aujourd'hui notre pain de ce jour. Pardonne-nous nos offenses, comme nous pardonnons aussi à ceux qui nous ont offensés. Et ne nous laisse pas entrer en tentation, mais délivre-nous du mal. Amen. Je vous salue Marie, pleine de grâce. Le Seigneur est avec vous. Vous êtes bénie entre toutes les femmes, et Jésus, le fruit de vos entrailles, est béni. Sainte Marie, Mère de Dieu, priez pour nous pauvres pécheurs, maintenant et à l'heure de notre mort. Amen. Je vous salue Marie, pleine de grâce, le Seigneur est avec vous. Vous êtes bénie entre toutes les femmes, et Jésus, le fruit de vos entrailles, est béni. Sainte Marie, Mère de Dieu, priez pour nous pauvres pécheurs, maintenant et à l'heure de notre mort. Amen. Je vous salue Marie, pleine de grâce, le Seigneur est avec vous. Vous êtes bénie entre toutes les femmes, et Jésus, le fruit de vos entrailles, est béni. Sainte Marie, Mère de Dieu, priez pour nous pauvres pécheurs, maintenant et à l'heure de notre mort. Amen. Gloire soit au Père, au Fils et au Saint-Esprit, comme il était au commencement, maintenant et toujours, et dans les siècles des siècles. Amen. Cœur céleste des vertus, viens à notre secours. Cœur céleste des vertus, viens à notre secours. Cœur céleste des vertus, viens à notre secours. Amen.

Par l'intercession de Saint Michel et des principautés, rends-nous généreux, Seigneur, au service des autres et attentifs à leurs besoins. Amen. Notre Père qui es aux cieux, que ton nom soit sanctifié, que ton règne vienne, que ta volonté soit faite sur la terre comme au ciel. Donne-nous aujourd'hui notre pain de ce jour. Pardonne-nous nos offenses, comme nous pardonnons aussi à ceux qui nous ont offensés. Et ne nous laisse pas entrer en tentation, mais délivre-nous du mal. Amen. Je vous salue Marie, pleine de grâce. Le Seigneur est avec vous. Vous êtes bénie entre toutes les femmes, et Jésus, le fruit de vos entrailles, est béni. Sainte Marie, Mère de Dieu, priez pour nous pauvres pécheurs, maintenant et à l'heure de notre mort. Amen. Je vous salue Marie, pleine de grâce. Le Seigneur est avec vous. Vous êtes bénie entre toutes les femmes, et Jésus, le fruit de vos entrailles, est béni. Sainte Marie, Mère de Dieu, priez pour nous pauvres pécheurs, maintenant et à l'heure de notre mort. Amen. Je vous salue Marie, pleine de grâce. Le Seigneur est avec vous. Vous êtes bénie entre toutes les femmes, et Jésus, le fruit de vos entrailles, est béni. Sainte Marie, Mère de Dieu, priez pour nous pauvres pécheurs, maintenant et à l'heure de notre mort. Amen. Gloire soit au Père, au Fils et au Saint-Esprit, comme il était au commencement, maintenant et toujours, et dans les siècles des siècles. Amen. Cœur céleste des principautés, viens à notre secours. Cœur céleste des principautés, viens à notre secours. Cœur céleste des principautés, viens à notre secours. Amen.

Par l'intercession de Saint Michel et des autres archanges, aide-nous, Seigneur, à devenir d'authentiques témoins du Christ. Amen. Notre Père qui es aux cieux, que ton nom soit sanctifié, que ton règne vienne, que ta volonté soit faite sur la terre comme au ciel. Donne-nous aujourd'hui notre pain de ce jour. Pardonne-nous nos offenses, comme nous pardonnons aussi à ceux qui nous ont offensés, et ne nous laisse pas entrer en tentation, mais délivre-nous du mal. Amen. Je vous salue Marie, pleine de grâce, le Seigneur est avec vous. Vous êtes bénie entre toutes les femmes, et Jésus, le fruit de vos entrailles, est béni. Sainte Marie, Mère de Dieu, priez pour nous pauvres pécheurs, maintenant et à l'heure de notre mort. Amen. Je vous salue Marie, pleine de grâce, le Seigneur est avec vous. Vous êtes bénie entre toutes les femmes, et Jésus, le fruit de vos entrailles, est béni. Sainte Marie, Mère de Dieu, priez pour nous pauvres pécheurs, maintenant et à l'heure de notre mort. Amen. Je vous salue Marie, pleine de grâce, le Seigneur est avec vous. Vous êtes bénie entre toutes les femmes, et Jésus, le fruit de vos entrailles, est béni. Sainte Marie, Mère de Dieu, priez pour nous pauvres pécheurs, maintenant et à l'heure de notre mort. Amen. Gloire soit au Père, au Fils et au Saint-Esprit, comme il était au commencement, maintenant et toujours, et dans les siècles des siècles. Amen. Cœur céleste des archanges, viens à notre secours. Cœur céleste des archanges, viens à notre secours. Cœur céleste des archanges, viens à notre secours. Amen.

Par l'intercession de Saint Michel et de tous les anges, accorde-nous, Seigneur, d'être gardés par eux pendant toute notre vie et d'être conduits vers toi dans la lumière éternelle. Amen. Notre Père qui es aux cieux, que ton nom soit sanctifié, que ton règne vienne, que ta volonté soit faite sur la terre comme au ciel. Donne-nous aujourd'hui notre pain de ce jour. Pardonne-nous nos offenses, comme nous pardonnons aussi à ceux qui nous ont offensés. Et ne nous laisse pas entrer en tentation, mais délivre-nous du mal. Amen. Je vous salue Marie, pleine de grâce. Le Seigneur est avec vous. Vous êtes bénie entre toutes les femmes, et Jésus, le fruit de vos entrailles, est béni. Sainte Marie, Mère de Dieu, priez pour nous pauvres pécheurs, maintenant et à l'heure de notre mort. Amen. Je vous salue Marie, pleine de grâce, le Seigneur est avec vous. Vous êtes bénie entre toutes les femmes, et Jésus, le fruit de vos entrailles, est béni. Sainte Marie, Mère de Dieu, priez pour nous pauvres pécheurs, maintenant et à l'heure de notre mort. Amen. Je vous salue Marie, pleine de grâce, le Seigneur est avec vous. Vous êtes bénie entre toutes les femmes, et Jésus, le fruit de vos entrailles, est béni. Sainte Marie, Mère de Dieu, priez pour nous pauvres pécheurs, maintenant et à l'heure de notre mort. Amen. Gloire soit au Père, au Fils et au Saint-Esprit, comme il était au commencement, maintenant et toujours, et dans les siècles des siècles. Amen. Cœur céleste des anges, viens à notre secours. Cœur céleste des anges, viens à notre secours. Cœur céleste des anges, viens à notre secours. Amen. Prions. Saint Michel, toi qui rappelles la grandeur de Dieu à toute créature, fais-nous comprendre que Dieu seul est grand et qu'à lui seul appartiennent le règne, la puissance et la gloire. Porte nos prières devant lui, qui est Trinité sainte, Père, Fils, Saint-Esprit, afin qu'en gardant sa parole, nous aimions les frères qu'il nous donne. Amen.

0: très noble prince des hiérarchies angéliques, vaillant héros du Dieu Très-Haut, champion de la gloire divine, terreur des anges rebelles et délice des anges fidèles, daigne m'accepter parmi tes protégés. Je m'offre à toi, je me donne à toi, je me consacre à toi, plaçant sous ta toute puissante protection ma personne, ma famille et mes biens. Pécheur, je sais que l'offrande de moi-même est fort peu de chose, mais je ne doute pas que tu voudras bien faire grandir en mon cœur la ferveur et protéger celui qui a recours à toi. Veuille désormais m'assister dans toutes les difficultés de mon existence terrestre et implorer de Dieu le pardon de mes fautes et la grâce de l'aimer avec Jésus, mon Rédempteur, et Marie, ma douce mère, de toute ma volonté. Que ton assistance me prépare à recevoir en paradis la couronne de gloire. Défends mon âme contre tous ses ennemis, et lorsque viendra pour moi l'heure de quitter ce monde, viens alors, prince très glorieux, me soutenir dans la lutte finale. Que ton glaive étincelant repousse au loin, dans les abîmes de la mort et de l'enfer, l'ange prévaricateur dont tu as vaincu l'absurde orgueil. Amen. Auguste reine des cieux et maîtresse des anges, vous qui avez reçu de Dieu le pouvoir et la mission d'écraser la tête de Satan, nous vous le demandons humblement. Envoyez les légions célestes pour que sous vos ordres, elles poursuivent les démons, les combattent partout, répriment leur audace et les refoulent dans l'abîme. Qui est comme Dieu? Quis ut Deus? Ô bonne et tendre mère, vous serez toujours notre amour et notre espérance. Ô divine mère, envoyez les saints anges pour me défendre et repousser loin de moi le cruel ennemi. Saints anges et archanges, défendez-nous, gardez-nous. Amen. Cœur sacré de Jésus, j'ai confiance en toi. Cœur immaculé de Marie, priez pour nous qui avons recours à vous. Saint Joseph, priez pour nous. Saint Michel archange, priez pour nous. Saint Gabriel archange, priez pour nous. Saint Raphaël archange, priez pour nous. Mon saint ange gardien, priez pour nous. Tous les anges du ciel, priez pour nous. Ô Marie conçue sans péché, priez pour nous qui avons recours à vous. Ô Marie conçue sans péché, priez pour nous qui avons recours à vous. Ô Marie conçue sans péché, priez pour nous qui avons recours à vous. Au nom du Père et du Fils et du Saint-Esprit, amen. Merci encore, chers amis, que Saint Michel Archange, nos saints anges gardiens et les neuf cœurs des anges vous accordent protection et paix de la part du Seigneur.
1: Citerre, le chapelet de Saint Michel Archange.
2: Soyez avec elle dans l'allégresse, vous tous qui avez pris le deuil sur elle, afin que vous soyez allaités et rassasiés par son Saint Consolateur.
3: La Vierge nous donne le Fils, le Sauveur du monde, Jésus, l'unique médiateur entre Dieu et les hommes.
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0: Pour votre salut, il est 1h.
3: Chapitre 4. Les autres célébrations liturgiques, les sacramentaux.
4: Pourquoi la famille chrétienne est-elle aussi appelée église domestique?
5: Parce que la famille manifeste et révèle la nature de l'église comme famille de Dieu, qui est d'être communion et famille. Chacun de ses membres, selon son rôle propre, exerce le sacerdoce baptismal, contribuant à faire de la famille une communauté de grâce et de prière, une école de vertus humaines et chrétiennes, le lieu de la première annonce de la foi aux enfants.
4: Que sont les sacramentaux?
5: Ce sont des signes sacrés institués par l'Église dans le but de sanctifier certaines circonstances de la vie. Ils comportent une prière accompagnée du signe de la croix et d'autres signes. Parmi les sacramentaux, les bénédictions occupent une place importante. Elles sont une louange à Dieu et une prière pour obtenir ses dons. De même, il y a les consécrations de personnes et la consécration d'objets dont l'usage est réservé au culte divin.
4: Qu'est-ce qu'un exorcisme?
5: On a affaire à un exorcisme lorsque l'Église demande, avec son autorité, au nom de Jésus, qu'une personne ou un objet soit protégé contre l'emprise du malin et soustrait à son empire. Sous sa forme simple, il est pratiqué lors de la célébration du baptême. L'exorcisme solennel, appelé grand exorcisme, ne peut être pratiqué que par un prêtre et avec la permission de l'évêque.
3: Les funérailles chrétiennes.
4: Quelles sont les formes de piété populaire qui accompagne la vie sacramentelle de l'Église?
5: Le sens religieux du peuple chrétien a de tout temps trouvé son expression dans des formes

0: les processions, le chemin de croix, le rosaire. À la lumière de la foi, l'Église éclaire et favorise les formes authentiques de piété populaire.
1: Quel rapport y a-t-il entre les sacrements et la mort du chrétien?
0: Le chrétien qui meurt dans le Christ parvient, au terme de son existence terrestre, à la plénitude de la vie nouvelle commencée au baptême, renforcée par la confirmation et nourrie de l'Eucharistie, anticipation du banquet céleste. Le sens de la mort chrétienne se manifeste à la lumière de la mort et de la résurrection du Christ, notre unique espérance. Le chrétien qui meurt dans le Christ Jésus part pour habiter chez le Seigneur. 2 Corinthiens, chapitre 5, verset 8.
1: Qu'exprime le funérailles?
0: Tout en étant célébré selon différents rites qui correspondent aux situations et aux traditions locales, les funérailles expriment le caractère pascal de la mort chrétienne dans l'espérance de la résurrection, ainsi que le sens de la communion avec le défunt, surtout par la prière pour la purification de son âme.
1: Quels sont les moments principaux des funérailles?
0: Habituellement, les obsèques comprennent quatre moments principaux. L'accueil de la dépouille mortelle par la communauté, accompagné de paroles de réconfort et d'espérance, la liturgie de la parole, le sacrifice eucharistique et l'adieu par lequel

0: source de vie éternelle, tandis que le corps est enseveli dans l'attente de la résurrection.
1: Ainsi s'achève la deuxième partie du compendium du catéchisme de l'Église catholique intitulé « La célébration du mystère chrétien » qui présente les éléments essentiels de la Lex Celebrandi. L'annonce de l'Évangile trouve en effet sa réponse privilégiée dans la vie sacramentelle. En elle, les fidèles font l'expérience et témoignent à chaque instant de leur existence de l'efficacité salvifique du mystère pascal par lequel le Christ a accompli l'œuvre de notre rédemption. Nous abordons la troisième partie intitulée « La vie dans le Christ ». Elle rappelle la Lex Vivendi, à savoir l'engagement auquel les baptisés sont tenus de manifester dans leur comportement et leur choix éthique, leur fidélité à la foi professée et célébrée. La vie dans le Christ. Première section. La vocation de l'homme, la vie dans l'esprit.
2: Comment la vie morale du chrétien est-elle liée à la foi et au sacrement?
0: Ce que professe le symbole de la foi, les sacrements le communiquent. Par eux, en effet, les fidèles reçoivent la grâce du Christ et les dons de l'Esprit Saint qui les rendent capables de vivre la vie nouvelle de Fils de Dieu dans le Christ accueilli avec la foi.
1: Chrétien, reconnais ta dignité, disait Saint Léon le Grand. Chapitre 1. La dignité de la personne humaine. L'homme, image de Dieu.
2: Quel est le fondement de la dignité de l'homme?
0: La dignité de la personne humaine s'enracine dans sa création à l'image et à la ressemblance de Dieu. Dotée d'une âme spirituelle et immortelle, d'intelligence et de volonté libre, la personne humaine est ordonné à Dieu et appelé en son âme et en son corps à la béatitude éternelle.
1: Notre vocation au bonheur.
2: Comment l'homme parvient-il à la béatitude?
0: L'homme parvient à la béatitude en raison de la grâce du Christ qui le rend participant de sa vie divine. Dans l'Évangile, le Christ montre aux siens la route qui conduit au bonheur sans fin. Les béatitudes. La grâce du Christ agit aussi en tout homme qui, suivant sa conscience droite, recherche et aime le vrai et le bien et évite le mal.
2: Les béatitudes sont-elles importantes pour nous?
0: Les béatitudes sont au centre de la prédication de Jésus. Elles reprennent et portent à leur perfection les promesses de Dieu. Faites depuis Abraham. Elles expriment le visage même de Jésus. Elles caractérisent l'authentique vie chrétienne et elles révèlent à l'homme la fin ultime de sa conduite, la béatitude éternelle.
2: Quel est pour l'homme le rapport entre les béatitudes et le désir de bonheur?
0: Les béatitudes répondent au désir inné de bonheur que Dieu a déposé dans le cœur de l'homme pour l'attirer à lui et que lui seul peut combler.
2: Qu'est-ce que la béatitude éternelle?
0: Elle est la vision de Dieu dans la vie éternelle, où nous serons pleinement participants de la nature divine, de la gloire du Christ et de la jouissance de la vie trinitaire. La béatitude dépasse les capacités humaines. Elle est un don surnaturel et gratuit de Dieu, comme la grâce qui y conduit. La béatitude promise nous place devant des choix moraux décisifs concernant les biens terrestres, nous incitant à aimer Dieu par-dessus tout.
1: La liberté de l'homme.
2: Qu'est-ce que la liberté?
0: C'est le pouvoir donné par Dieu à l'homme d'agir ou de ne pas agir, de faire ceci ou cela, de poser ainsi soi-même des actions délibérées. La liberté caractérise l'exact proprement humain. Plus on fait le bien et plus on devient libre. La liberté tend à sa perfection quand elle est ordonnée à Dieu, notre bien suprême et notre béatitude. La liberté implique aussi la possibilité de choisir entre le bien et le mal. Le choix du mal est un abus de notre liberté qui conduit à l'esclavage du péché.
2: Quel rapport existe-t-il entre liberté et responsabilité?
0: La liberté rend l'homme responsable de ses actes dans la mesure où ils sont volontaires, même si l'imputabilité et la responsabilité d'une action peuvent être diminuées et parfois supprimées en raison de l'ignorance, de l'inadvertance, de la violence subie, de la crainte, des affections immodérées, des habitudes.
2: Pourquoi tout homme a-t-il le droit d'exercer sa liberté?
0: À tout homme appartient le droit d'exercer sa liberté, car celle-ci est inséparable de sa dignité de personne humaine. Un tel droit doit donc toujours être respecté, notamment en matière morale et religieuse. Il doit être civilement reconnu et protégé dans les limites du bien commun et de l'ordre public juste.
2: Quelle place tient la liberté humaine dans l'ordre du salut?
0: Notre liberté est fragile à cause du premier péché. Cette fragilité devient plus aiguë avec les péchés ultérieurs. Mais le Christ nous a libérés pour que nous soyons vraiment libres. Galates chapitre 5, verset 1. Par sa grâce, l'Esprit Saint nous conduit à la liberté spirituelle pour faire de nous ses libres collaborateurs dans l'Église et dans le monde.
2: Quelles sont les sources de la moralité des actes humains?
0: La moralité des actes humains dépend de trois sources. L'objet choisi, c'est-à-dire un bien véritable ou apparent, l'intention du sujet qui agit, c'est-à-dire la fin qui motive l'acte, les circonstances de l'acte, y compris les conséquences.
2: Quand l'acte est-il moralement bon?
0: L'acte est moralement bon quand il y a en même temps la bonté de l'objet, de la fin et des circonstances. L'objet du choix peut à lui seul vicier toute une action, même si l'intention est bonne. Il n'est pas permis de faire le mal pour qu'en résulte un bien. Une fin mauvaise peut corrompre l'acte, même si son objet en soi est bon. À l'inverse, une fin bonne ne rend pas bonne une conduite qui est mauvaise en raison de son objet, car la fin ne justifie pas les moyens. Les circonstances peuvent atténuer ou augmenter la responsabilité de l'auteur, mais elles ne peuvent modifier la qualité morale des actes eux-mêmes. Elles ne rendent jamais bonne une action mauvaise en soi.
2: Y a-t-il des actes toujours illicites?
0: Il y a des actes dont le choix est toujours illicite en raison de leur objet. Par exemple, le blasphème, l'homicide, l'adultère. Leur choix comporte un désordre de la volonté, à savoir un mal moral qui ne peut être justifié par la considération des biens qui pourraient éventuellement en résulter.
1: La moralité des passions.
2: Que sont les passions?
0: Les passions sont les affections, les émotions ou les mouvements de la sensibilité qui poussent à agir ou à ne pas agir en vue de ce qui est ressenti comme bon ou comme mauvais. Les principales passions sont l'amour et la haine, le désir et la crainte, la joie, la tristesse, la colère. La passion primordiale est l'amour, provoqué par l'attirance du bien. On n'aime que le bien, réel ou apparent.
2: Les passions Sont-elles moralement bonnes ou mauvaises?
0: Parce qu'elles sont des mouvements de la sensibilité, les passions ne sont en elles-mêmes ni bonnes ni mauvaises. Elles sont bonnes lorsqu'elles contribuent à une action bonne et mauvaises dans le cas contraire. Elles peuvent être assumées dans les vertus ou perverties dans les vices.
1: La conscience morale.
2: Qu'est-ce que la conscience morale?
0: Présente au plus intime de la personne, la conscience morale est un jugement de la raison qui, au moment opportun, enjoint à l'homme d'accomplir le bien et d'éviter le mal. Grâce à elle, la personne humaine perçoit la qualité morale d'un acte à accomplir ou déjà accompli, permettant d'en assumer la responsabilité. Quand il écoute sa conscience morale, l'homme prudent peut entendre la voix de Dieu qui lui parle.
2: Qu'implique la dignité de la personne en ce qui concerne la conscience morale?
0: La dignité de la personne humaine implique la rectitude de la conscience morale, c'est-à-dire qu'elle soit en accord avec ce qui est juste et bon au regard de la raison et de la loi divine. Au titre de cette dignité personnelle, l'homme ne doit pas être contraint d'agir contre sa conscience et on ne doit même pas l'empêcher, dans les limites du bien commun, d'agir en conformité avec sa conscience, surtout en matière religieuse.
2: Comment se forme la conscience morale pour qu'elle soit droite et véridique?
0: La conscience morale droite et véridique se forme par l'éducation, l'intégration de la parole de Dieu et l'enseignement de l'Église. Elle est soutenue par les dons du Saint-Esprit et aidée par les conseils de personnes sages. En outre, la prière et l'examen de conscience contribuent beaucoup à la formation morale.
2: Quelles normes la conscience doit-elle toujours suivre?
0: Les trois règles principales sont: 1. Il n'est jamais permis de faire le mal pour qu'il en résulte un bien. 2. La règle d'or: tout ce que vous voudriez que les autres fassent pour vous, faites-le vous-même pour eux vous aussi. Matthieu, chapitre 7, verset 12. 3. La charité passe toujours par le respect du prochain et de sa conscience, même si cela ne signifie pas accepter comme un bien ce qui est objectivement un mal.
2: La conscience morale peut-elle porter des jugements erronés?
0: La personne doit toujours obéir au jugement certain de sa conscience, mais elle peut émettre aussi des jugements erronés pour des raisons qui ne sont pas toujours exemptes de culpabilité personnelle. On ne peut cependant imputer à la personne le mal accompli par ignorance involontaire, même s'il reste objectivement un mal. C'est pourquoi il est nécessaire de tout mettre en œuvre pour corriger la conscience morale de ses erreurs.
1: Les vertus.
2: Qu'est-ce que la vertu?
0: La vertu est une disposition habituelle et ferme à faire le bien. Le but d'une vie vertueuse consiste à devenir semblable à Dieu, disait Saint Grégoire de Nice. Il existe des vertus humaines et des vertus théologales.
2: Qu'est-ce que les vertus humaines?
0: Les vertus humaines sont des dispositions habituelles et stables de l'intelligence et de la volonté qui règlent nos actes, ordonnent nos passions et guident notre conduite selon la raison et la foi. Acquises et renforcées par les actes moralement bons et répétés, elles sont purifiées et élevées par la grâce divine.
2: Quelles sont les principales vertus humaines?
0: Ce sont les vertus appelées cardinales. Toutes les autres se regroupent autour d'elles et elles constituent les fondements de la vie vertueuse. Ce sont la prudence, la justice, la force et la tempérance.
2: Qu'est-ce que la prudence?
0: La prudence dispose la raison à discerner en toutes circonstances notre véritable bien et à choisir les moyens appropriés pour l'atteindre. Elle guide les autres vertus en leur indiquant leurs règles et leurs mesures.
2: Qu'est-ce que la justice ?
0: La justice consiste dans la volonté constante et ferme de donner à autrui ce qui lui est dû. La justice envers Dieu est appelée vertu de religion.
2: Qu'est-ce que la force ?
0: La force assure la fermeté dans les difficultés et la constance dans la recherche du bien. Elle peut aller jusqu'à la capacité de faire éventuellement le sacrifice de sa vie pour défendre une juste cause.
2: Qu'est-ce que la tempérance ?
0: La tempérance modère l'attrait des plaisirs, assure la maîtrise de la volonté sur les instincts et rend capable d'équilibre dans l'usage des biens créés.
2: Qu'est-ce que les vertus théologales ?
0: Ce sont les vertus qui ont Dieu lui-même pour origine, pour motif et pour objet immédiat. Infuses en l'homme avec la grâce sanctifiante, elles rendent capable de vivre en relation avec la Trinité. Elles fondent et animent l'agir moral du chrétien en vivifiant les vertus humaines. Elles sont le gage de la présence et de l'action de l'Esprit-Saint dans les facultés humaines.
2: Quelles sont les vertus théologales ?
0: Ce sont la foi, l'espérance et la charité.
2: Qu'est-ce que la foi ?
0: La foi est la vertu théologale par laquelle nous croyons en Dieu et à tout ce qu'il nous a révélé et que l'Église nous propose de croire, parce que Dieu est la vérité même. Par la foi, l'homme s'en remet librement à Dieu. C'est pourquoi le croyant cherche à connaître et à faire sa volonté, car la foi agit par la charité.
2: Qu'est-ce que l'espérance ?
0: L'espérance est la vertu théologale par laquelle nous désirons et attendons de Dieu la vie éternelle comme notre bonheur, mettant notre confiance dans les promesses du Christ et comptant sur l'appui de la grâce du Saint-Esprit pour mériter la vie éternelle et pour persévérer jusqu'à la fin de notre vie sur la terre.
2: Qu'est-ce que la charité ?
0: La charité est la vertu théologale par laquelle nous aimons Dieu par-dessus tout et notre prochain comme nous-mêmes, par amour de Dieu. Jésus en a fait le commandement nouveau, la plénitude de la loi. Elle est le lien de la perfection, le fondement des autres vertus qu'elle anime, inspire et ordonne. Sans elle, je ne suis rien et rien ne me sert. 1 Corinthiens chapitre 13, versets 1 à 3.
2: Qu'est-ce que les dons du Saint-Esprit ?
0: Les dons du Saint-Esprit sont des dispositions permanentes qui rendent l'homme docile à suivre les inspirations divines. Ils sont au nombre de 7. La sagesse, l'intelligence, le conseil, la force, la

0: Galates, chapitre 5, versets 22 à 23.
1: Le péché. Qu'implique pour nous l'accueil de la miséricorde de Dieu?
2: Elle implique la reconnaissance de nos fautes et le repentir de nos péchés. Dieu lui-même, par sa parole et son esprit, éclaire nos péchés, nous assure la vérité de notre conscience et l'espérance du pardon.
1: Qu'est-ce que le péché?
2: Le péché est une parole, un acte ou un désir contraire à la loi éternelle, disait saint Augustin. Il est une offense à Dieu, par désobéissance à son amour. Il blesse la nature de l'homme et porte atteinte à la solidarité humaine. Le Christ, dans sa passion, éclaire pleinement la gravité du péché et il le vainc par sa miséricorde.
1: Y a-t-il plusieurs sortes de péchés?
2: La variété des péchés est grande. On peut les distinguer selon leur objet ou selon les vertus ou les commandements auxquels ils s'opposent. On peut les ranger aussi selon qu'ils concernent directement Dieu, le prochain ou nous-mêmes. En outre, on peut distinguer les péchés en pensée, en parole, par action ou par omission.
1: Comment se distinguent les péchés en fonction de leur gravité?
2: On distingue le péché mortel et le péché véniel.
1: Quand commet-on le péché mortel?
2: On commet le péché mortel quand il y a à la fois matière grave, pleine conscience et propos délibérés. Le péché mortel détruit en nous la charité, nous prive de la grâce sanctifiante et conduit à la mort éternelle de l'enfer s'il n'y a pas de repentir. Il est pardonné ordinairement par les sacrements du baptême, de la pénitence ou réconciliation.
1: Quand commet-on le péché véniel?
2: Le péché véniel, qui est radicalement différent du péché mortel, est commis quand sa matière est légère ou même si elle est grave, mais sans qu'il y ait pleine conscience ou total consentement. Il ne rompt pas l'alliance avec Dieu, mais il affaiblit la charité. Il traduit un attrait désordonné pour les biens créés. Il empêche les progrès de l'âme dans l'exercice des vertus et dans la pratique du bien moral. Il mérite des peines temporelles purificatoires.
1: Comment le péché prolifère-t-il en nous?
2: Le péché crée un entraînement au péché et par sa répétition, il engendre le vice.
1: Qu'est-ce que les vices?
2: Étant contraires aux vertus, les vices sont des habitudes perverses qui obscurcissent la conscience et inclinent au mal. Ils peuvent être rattachés aux sept péchés que l'on appelle les péchés capitaux. L'orgueil, l'avarice, l'envie, la colère, la luxure, la gourmandise, la paresse ou assédie.
1: Avons-nous une responsabilité dans les péchés commis par autrui?
2: Nous avons une responsabilité lorsqu'il y a de notre part une coopération coupable.
1: Qu'est-ce que les structures de péché?
2: Ce sont des situations sociales ou des institutions contraires à la loi divine. Elles sont la manifestation et le résultat de péché personnel.

Le second livre des Rois, chapitre 7. Élisée dit : Écoutez la parole de l'Éternel. Ainsi parle l'Éternel. Demain, à 7 heures, on aura une mesure de fleur de farine pour un sicle et 2 mesures d'orge pour un sicle à la porte de Samarie. L'officier sur la main duquel s'appuyait le roi répondit à l'homme de Dieu : Quand l'Éternel ferait des fenêtres au ciel, pareille chose arriverait-elle ? Et Élisée dit : Tu le verras de tes yeux, mais tu n'en mangeras point. Il y avait à l'entrée de la porte 4 lépreux qui se dirent l'un à l'autre : Quoi ? Resterons-nous ici jusqu'à ce que nous mourions ? Si nous songeons à entrer dans la ville, la famine est dans la ville et nous y mourrons. Et si nous restons ici, nous mourrons également. Allons nous jeter dans le camp des Syriens. Et s'ils nous laissent vivre, nous vivrons. Et s'ils nous font mourir, nous mourrons. Ils partirent donc au crépuscule pour se rendre au camp des Syriens. Et lorsqu'ils furent arrivés à l'entrée du camp des Syriens, voici, il n'y avait personne. Le Seigneur avait fait entendre dans le camp des Syriens un bruit de chars et un bruit de chevaux, le bruit d'une grande armée, et ils s'étaient dit l'un à l'autre : Voici, le roi d'Israël a pris à sa solde contre nous les rois des Hétiens et les rois des Égyptiens pour venir nous attaquer. Et ils se levèrent et prirent la fuite au crépuscule, abandonnant leurs tentes, leurs chevaux et leurs ânes, le camp tel qu'il était, et ils s'enfuirent pour sauver leur vie. Les lépreux, étant arrivés à l'entrée du camp, pénétrèrent dans une tente, mangèrent et burent, et en emportèrent de l'argent, de l'or et des vêtements qu'ils allèrent cacher. Ils revinrent, pénétrèrent dans une autre tente, et en emportèrent des objets qu'ils allèrent cacher. Puis ils se dirent l'un à l'autre : Nous n'agissons pas bien. Cette journée est une journée de bonnes nouvelles. Si nous gardons le silence et si nous attendons jusqu'à la lumière du matin, le châtiment nous atteindra. Venez maintenant et allons informer la maison du roi. Ils partirent et ils appelèrent les gardes de la porte de la ville auxquels ils firent ce rapport. Nous sommes entrés dans le camp des Syriens. Et voici, il n'y a personne, on n'y entend aucune voix d'homme. Il n'y a que des chevaux attachés et des ânes attachés, et les tentes comme elles étaient. Les gardes de la porte crièrent, et ils transmirent ce rapport à l'intérieur de la maison du roi. Le roi se leva de nuit, et il dit à ses serviteurs : Je veux vous communiquer ce que nous font les Syriens. Comme ils savent que nous sommes affamés, ils ont quitté le camp pour se cacher dans les champs, et ils se sont dit : Quand ils sortiront de la ville, nous les saisirons vivants, et nous entrerons dans la ville. L'un des serviteurs du roi répondit : Que l'on prenne 5 des chevaux qui restent encore dans la ville. Ils sont comme toute la multitude d'Israël qui y est restée. Ils sont comme toute la multitude d'Israël qui dépérit. Et envoyons voir ce qui se passe. On prit 2 chars avec les chevaux, et le roi envoya des messagers sur les traces de l'armée des Syriens en disant : Allez et voyez. Ils allèrent après eux jusqu'au Jourdain. Et voici, toute la route était pleine de vêtements et d'objets que les Syriens avaient jetés dans leur précipitation. Les messagers revinrent et le rapportèrent au roi. Le peuple sortit et pilla le camp des Syriens. Et l'on eut 1 mesure de fleur de farine pour un sicle et 2 mesures d'orge pour un sicle, selon la parole de l'Éternel. Le roi avait remis la garde de la porte à l'officier sur la main duquel il s'appuyait. Mais cet officier fut écrasé à la porte par le peuple, et il mourut, selon la parole qu'avait prononcée l'homme de Dieu quand le roi était descendu vers lui. L'homme de Dieu avait dit alors au roi : On aura 2 mesures d'orge pour un sicle et 1 mesure de fleurs de farine pour un sicle demain à 7 heures à la porte de Samarie. Et l'officier avait répondu à l'homme de Dieu :
quand l'Éternel ferait des fenêtres au ciel, pareille chose arriverait-elle ? Et Élisée avait dit, « Tu le verras de tes yeux, mais tu n'en mangeras point. » C'est en effet ce qui lui arriva. Il fut écrasé à la porte par le peuple, et il mourut. Le second livre des Rois, chapitre 8. Élisée dit à la femme dont il avait fait revivre le fils, « Lève-toi, va-t'en, toi et ta maison, et séjourne où tu pourras, car l'Éternel appelle la famine, et même elle vient sur le pays pour 7 années. » La femme se leva, et elle fit selon la parole de l'homme de Dieu. Elle s'en alla, elle et sa maison, et séjourna 7 ans au pays des Philistins. Au bout des 7 ans, la femme revint du pays des Philistins, et elle alla implorer le roi au sujet de sa maison et de son champ. Le roi s'entretenait avec Géasi, serviteur de l'homme de Dieu, et il disait, « Raconte-moi, je te prie, toutes les grandes choses qu'Élisée a faites. » Et pendant qu'il racontait au roi comment Élisée avait rendu la vie à un mort, la femme dont Élisée avait fait revivre le fils vint implorer le roi au sujet de sa maison et de son champ. Géasi dit, « Ô roi, mon seigneur, voici la femme et voici son fils qu'Élisée a fait revivre. » Le roi interrogea la femme et elle lui fit le récit. Puis le roi lui donna un eunuque auquel il dit, « Fais restituer tout ce qui appartient à cette femme, avec tous les revenus du champ, depuis le jour où elle a quitté le pays jusqu'à maintenant. » Élisée se rendit à Damas. Ben-Hadad, roi de Syrie, était malade. Et on l'avertit en disant, « L'homme de Dieu est arrivé ici. » Le roi dit à Hazaël, « Prends avec toi un présent et va au-devant de l'homme de Dieu. Consulte par lui l'Éternel en disant, « Guérirai-je de cette maladie ?» Hazaël alla au-devant d'Élisée, prenant avec lui un présent, tout ce qu'il y avait de meilleur à Damas, la charge de 4 chameaux. Lorsqu'il fut arrivé, il se présenta à lui et dit, « Ton fils Ben-Hadad, roi de Syrie, m'envoie vers toi pour dire, « Guérirai-je de cette maladie ?» Élisée lui répondit, « Va, dis-lui, tu guériras, mais l'Éternel m'a révélé qu'il mourra. » L'homme de Dieu arrêta son regard sur Hazaël et le fixa longtemps, puis il pleura. Hazaël dit, « Pourquoi mon Seigneur pleure-t-il ? » Et Élisée répondit, « Parce que je sais le mal que tu feras aux enfants d'Israël. Tu mettras le feu à leur ville forte. » Tu tueras avec l'épée leurs jeunes gens, tu écraseras leurs petits-enfants et tu fendras le ventre de leurs femmes enceintes. » Hazaël dit, « Mais qu'est-ce que ton serviteur, ce chien, pour faire de si grandes choses ?» Et Élisée dit, « L'Éternel m'a révélé que tu seras roi de Syrie. » Hazaël quitta Élisée et revint auprès de son maître qui lui dit, « Que t'a dit Élisée ?» Et il répondit, « Il m'a dit, tu guériras. » Le lendemain, Hazaël prit une couverture qu'il plongea dans l'eau et il l'étendit sur le visage du roi qui mourut. Et Hazaël régna à sa place. La 5e année de Joram, fils d'Akab, roi d'Israël, Joram, fils de Josaphat, roi de Juda, régna. Il avait 32 ans lorsqu'il devint roi, et il régna 8 ans à Jérusalem. Il marcha dans la voie des rois d'Israël, comme avait fait la maison d'Akab, car il avait pour femme une fille d'Akab, et il fit ce qui est mal aux yeux de l'Éternel. Mais l'Éternel ne voulut point détruire Juda, à cause de David, son serviteur, selon la promesse qu'il lui avait faite de lui donner toujours une lampe parmi ses fils. De son temps,
Édom se révolta contre l'autorité de Juda et se donna un roi. Joram passa à Tsaïr avec tous ses chars. S'étant levé de nuit, il battit les Édomites qui l'entouraient et les chefs des chars, et le peuple s'enfuit dans ses tentes. La rébellion d'Édom contre l'autorité de Juda a duré jusqu'à ce jour. Libna se révolta aussi dans le même temps. Le reste des actions de Joram et tout ce qu'il a fait, cela n'est-il pas écrit dans le livre des chroniques des rois de Juda? Joram se coucha avec ses pères et il fut enterré avec ses pères dans la ville de David. Et Akazia, son fils, régna à sa place. La 12e année de Joram, fils d'Akab, roi d'Israël, Akazia, fils de Joram, roi de Juda, régna. Akazia avait 22 ans lorsqu'il devint roi, et il régna 1 an à Jérusalem. Sa mère s'appelait Athalie, fille d'Omri, roi d'Israël. Il marcha dans la voie de la maison d'Akab, et il fit ce qui est mal aux yeux de l'Éternel, comme la maison d'Akab, car il était allié par mariage à la maison d'Akab. Il alla avec Joram, fils d'Akab, à la guerre contre Hazaël, roi de Syrie, à Ramoth en Galaad, et les Syriens blessèrent Joram. Le roi Joram s'en retourna pour se faire guérir à Jizréel des blessures que les Syriens lui avaient faites à Rama lorsqu'il se battait contre Hazaël, roi de Syrie. Akazia, fils de Joram, roi de Juda, descendit pour voir Joram, fils d'Akab, à Jizréel, parce qu'il était malade. Le second livre des rois, chapitre 9. Élisée, le prophète, appela l'un des fils des prophètes et lui dit, « Saint Airain, prends avec toi cette fiole d'huile et va à Ramoth en Galaad. Quand tu y seras arrivé, vois Jéhu, fils de Josaphat, fils de Nimshi. Tu iras le faire lever du milieu de ses frères et tu le conduiras dans une chambre retirée. Tu prendras la fiole d'huile que tu répandras sur sa tête et tu diras, « Ainsi parle l'Éternel, je toins roi d'Israël. » Puis tu ouvriras la porte et tu t'enfuiras sans t'arrêter. Le jeune homme, serviteur du prophète, partit pour Ramoth en Galaad. Quand il arriva, voici les chefs de l'armée étaient assis. Il dit, « Chef, j'ai un mot à te dire. » Et Jéhu dit, « Auquel de nous tous ?» Il répondit, « À toi, chef. » Jéhu se leva et entra dans la maison, et le jeune homme répandit l'huile sur sa tête en lui disant, « Ainsi parle l'Éternel, le Dieu d'Israël. Je toins, roi d'Israël, du peuple de l'Éternel. » Tu frapperas la maison d'Akab, ton maître, et je vengerai sur Jézabel le sang de mes serviteurs les prophètes et le sang de tous les serviteurs de l'Éternel. Toute la maison d'Akab périra. J'exterminerai quiconque appartient à Akab, celui qui est esclave et celui qui est libre en Israël, et je rendrai la maison d'Akab semblable à la maison de Jéroboam, fils de Nébat, et à la maison de Baïcha, fils d'Achija. Les chiens mangeront Jézabel dans le champ de Jizréel, et il n'y aura personne pour l'enterrer. » Puis le jeune homme ouvrit la porte et s'enfuit. Lorsque Jéhu sortit pour rejoindre les serviteurs de son maître, on lui dit, « Tout va-t-il bien? Pourquoi ce fou est-il venu vers toi ?» Jéhu leur répondit, « Vous connaissez bien l'homme et ce qu'il peut dire. » Mais ils répliquèrent, « Mensonge, réponds-nous donc. » Et il dit, « Il m'a parlé de telle et telle manière, disant, « Ainsi parle l'Éternel,
je toins roi d'Israël. » Aussitôt, ils prirent chacun leurs vêtements, qu'ils mirent sous Jéhu au haut des degrés. Ils sonnèrent de la trompette et dirent « Jéhu est roi !» Ainsi Jéhu, fils de Josaphat, fils de Nimshi, forma une conspiration contre Joram. Or, Joram et tout Israël défendaient Ramoth en Galaad contre Hazaël, roi de Syrie. Mais le roi Joram s'en était retourné pour se faire guérir à Jizréel des blessures que les Syriens lui avaient faites lorsqu'il se battait contre Hazaël, roi de Syrie. Jéhu dit, « Si c'est votre volonté, personne ne s'échappera de la ville pour aller porter la nouvelle à Jizréel. » Et Jéhu monta sur son char et partit pour Jizréel, car Joram y était alité, et Akazia, roi de Juda, était descendu pour le visiter. La sentinelle, placée sur la tour de Jizréel, vit venir la troupe de Jéhu et dit, « Je vois une troupe !» Joram dit, « Prends un cavalier et envoie-le au-devant d'eux pour demander si c'est la paix. » Le cavalier alla au-devant de Jéhu et dit, « Ainsi parle le roi. Est-ce la paix ?» Et Jéhu répondit, « Que t'importe la paix, passe derrière moi. » La sentinelle en donna avis et dit, « Le messager est allé jusqu'à eux et il ne revient pas. » Joram envoya un second cavalier qui arriva vers eux et dit, « Ainsi parle le roi. Est-ce la paix ?» Et Jéhu répondit, « Que t'importe la paix, passe derrière moi. » La sentinelle en donna avis et dit, « Il est allé jusqu'à eux et il ne revient pas. » Et le train est comme celui de Jéhu, fils de Nimshi, car il conduit d'une manière insensée. Alors Joram dit, « Attelle !» Et on attela son char. Joram, roi d'Israël, et Akazia, roi de Juda, sortirent chacun dans son char pour aller au-devant de Jéhu, et ils le rencontrèrent dans le champ de Naboth de Jizréel. Dès que Joram vit Jéhu, il dit, « Est-ce la paix, Jéhu ?» Jéhu répondit, « Quoi, la paix, tant que durent les prostitutions de Jézabel, ta mère, et la multitude de ses sortilèges ?» Joram tourna bride et s'enfuit, et il dit à Akazia, « Trahison, Akazia !» Mais Jéhu saisit son arc, et il frappa Joram entre les épaules. La flèche sortit par le cœur, et Joram s'affaissa dans son char. Jéhu dit à son officier Bidkar, « Prends-le et jette-le dans le champ de Naboth de Jizréel. Car souviens-t'en, lorsque moi et toi nous étions ensemble, à cheval derrière Akab, son père, l'Éternel prononça contre lui cette sentence. J'ai vu hier le sang de Naboth et le sang de ses fils, dit l'Éternel, et je te rendrai l'appareil dans ce champ même, dit l'Éternel. Prends-le donc et jette-le dans le champ, selon la parole de l'Éternel. » Akazia, roi de Juda, ayant vu cela, s'enfuit par le chemin de la maison du jardin. Jéhu le poursuivit et dit, « Lui aussi, frappez-le sur le char !» Et on le frappa à la montée de Gur, près de Jibléam. Il se réfugia à Megiddo et il y mourut. Ses serviteurs le transportèrent sur un char à Jérusalem, et ils l'enterrèrent dans son sépulcre avec ses pères dans la ville de David. Akazia était devenu roi de Juda la 11e année de Joram, fils d'Akab. Jéhu entra dans Jizréel. Jézabel, l'ayant appris, mit du fard à ses yeux, se para la tête et regarda par la fenêtre. Comme Jéhu franchissait la porte, elle dit, « Est-ce la paix, nouveau Zimri, assassin de son maître ?»
Il leva le visage vers la fenêtre et dit, « Qui est pour moi? Qui ?» Et deux ou trois eunuques le regardèrent en s'approchant de la fenêtre. Il dit, « Jetez-la en bas. » Ils la jetèrent, et il rejaillit de son sang sur la muraille et sur les chevaux. Jéhu la foula aux pieds, puis il entra, mangea et but, et il dit, « Allez voir cette maudite, et enterrez-la, car elle est fille de roi. » Ils allèrent pour l'enterrer, mais ils ne trouvèrent d'elle que le crâne, les pieds et les paumes des mains. Ils retournèrent l'annoncer à Jéhu, qui dit, « C'est ce qu'avait déclaré l'Éternel par son serviteur Élie, le Tishbite, en disant, « Les chiens mangeront la chair de Jézabel dans le champ de Jisréel, et le cadavre de Jézabel sera comme du fumier sur la face des champs, dans le champ de Jisréel, de sorte qu'on ne pourra dire, « C'est Jézabel. » Le second livre des Rois, chapitre 10. Il y avait dans Samarie 70 fils d'Akab. Jéhu écrivit des lettres qu'il envoya à Samarie aux chefs de Jisréel, aux anciens et aux gouverneurs des enfants d'Akab. Il y était dit, « Maintenant, quand cette lettre vous sera parvenue, puisque vous avez avec vous les fils de votre maître, avec vous les chars et les chevaux, une ville forte et les armes, voyez lequel des fils de votre maître est le meilleur et convient le mieux. Mettez-le sur le trône de son père et combattez pour la maison de votre maître. » Ils eurent une très grande peur et ils dirent, « Voici, deux rois n'ont pu lui résister. Comment résisterions-nous ? » Et le chef de la maison, le chef de la ville, les anciens et les gouverneurs des enfants envoyèrent dire à Jéhu, « Nous sommes tes serviteurs, et nous ferons tout ce que tu nous diras. Nous n'établirons personne roi, fais ce qui te semblera bon. » Jéhu leur écrivit une seconde lettre où il était dit, « Si vous êtes à moi, et si vous obéissez à ma voix, prenez les têtes de ces hommes, fils de votre maître, et venez auprès de moi demain à 7 heures à Jisréel. » Or les 70 fils du roi étaient chez les grands de la ville qui les élevaient. Quand la lettre leur fut parvenue, ils prirent les fils du roi, et ils égorgèrent ces 70 hommes. Puis ils mirent leurs têtes dans des corbeilles, et les envoyèrent à Jéhu à Jisréel. Le messager vint l'en informer en disant, « Ils ont apporté les têtes des fils du roi. » Et il dit, « Mettez-les en deux tas à l'entrée de la porte, jusqu'au matin. » Le matin, il sortit, et se présentant à tout le peuple, il dit, « Vous êtes justes. Voici, moi j'ai conspiré contre mon maître et je l'ai tué. Mais qui a frappé tout ceci ? Sachez donc qu'il ne tombera rien à terre de la parole de l'Éternel, de la parole que l'Éternel a prononcée contre la maison d'Akab. L'Éternel accomplit ce qu'il a déclaré par son serviteur Élie. Et Jéhu frappa tout ce qui restait de la maison d'Akab à Jisréel, tous ses grands, ses familiers et ses ministres, sans en laisser échapper un seul. Puis il se leva et partit pour aller à Samarie. Arrivé à une maison de réunion des bergers sur le chemin, Jéhu trouva les frères d'Akazia, roi de Juda, et il dit, « Qui êtes-vous ? » Ils répondirent, « Nous sommes les frères d'Akazia, et nous descendons pour saluer les fils du roi et les fils de la reine. » Jéhu dit, « Saisissez les vivants. » Et ils les saisirent vivants, et les égorgèrent au nombre de 42, à la citerne de la maison de réunion. Jéhu n'en laissa échapper aucun. Étant parti de là, il rencontra Jonadab, fils de Rekab, qui venait au devant de lui. Il le salua et lui dit, « Ton cœur est-il sincère, comme mon cœur l'est envers le tien ?» Et Jonadab répondit,
il l'est. S'il l'est, répliqua Jéhu, donne-moi ta main. Jonadab lui donna la main, et Jéhu le fit monter auprès de lui dans son char et dit, viens avec moi, et tu verras mon zèle pour l'Éternel. Il l'emmena ainsi dans son char. Lorsque Jéhu fut arrivé à Samarie, il frappa tous ceux qui restaient d'Akab à Samarie, et il les détruisit entièrement selon la parole que l'Éternel avait dite à Élie. Puis il assembla tout le peuple et leur dit, « Akab a peu servi Baal, Jéhu le servira beaucoup. Maintenant, convoquez auprès de moi tous les prophètes de Baal, tous ses serviteurs et tous ses prêtres, sans qu'il en manque un seul, car je veux offrir un grand sacrifice à Baal. Quiconque manquera ne vivra pas. » Jéhu agissait avec ruse pour faire périr les serviteurs de Baal. Il dit, « Publiez une fête en l'honneur de Baal. » Et ils la publièrent. Il envoya des messagers dans tout Israël, et tous les serviteurs de Baal arrivèrent, il n'y en eut pas un qui ne vint. Ils entrèrent dans la maison de Baal, et la maison de Baal fut remplie d'un bout à l'autre. Jéhu dit à celui qui avait la garde du vestiaire, « Sors des vêtements pour tous les serviteurs de Baal. » Et cet homme sortit des vêtements pour eux. Alors Jéhu vint à la maison de Baal avec Jonadab, fils de Rekab, et il dit aux serviteurs de Baal, « Cherchez et regardez, afin qu'il n'y ait pas ici des serviteurs de l'Éternel, mais qu'il y ait seulement des serviteurs de Baal. » Et ils entrèrent pour offrir des sacrifices et des holocaustes. Jéhu avait placé dehors 80 hommes en leur disant, « Celui qui laissera échapper quelqu'un des hommes que je remets entre vos mains, sa vie répondra de la sienne. » Lorsqu'on eut achevé d'offrir les holocaustes, Jéhu dit aux coureurs et aux officiers, « Entrez, frappez-les, que pas un ne sorte. » Et ils les frappèrent du tranchant de l'épée. Les coureurs et les officiers les jetèrent là, et ils allèrent jusqu'à la ville de la maison de Baal. Ils tirèrent dehors les statues de la maison de Baal et les brûlèrent. Ils renversèrent la statue de Baal, ils renversèrent aussi la maison de Baal, et ils en firent un cloaque qui a subsisté jusqu'à ce jour. Jéhu extermina Baal du milieu d'Israël. Mais il ne se détourna point des péchés de Jéroboam, fils de Nébat, qui avait fait pécher Israël.

0: avec la simplicité et la ferveur de Sainte Bernadette, récitons notre chapelet.
1: Premier mystère joyeux, l'Annonciation.
0: Bienheureuse Marie, toi qui as cru, que Marie nous aide à accueillir d'un cœur simple l'annonce de l'amour de Dieu, à y croire malgré les doutes que la société et notre propre esprit murmurent à notre cœur. Et si ces difficultés demeurent, nous prierons pour progresser dans la foi malgré elles, ou plutôt grâce à elles, car c'est là que s'éprouve notre confiance, notre fidélité. Notre Père qui es aux cieux, que ton nom soit sanctifié, que ton règne vienne, que ta volonté soit faite sur la terre comme au ciel. Donne-nous aujourd'hui notre pain quotidien. Pardonne-nous nos offenses, comme nous pardonnons à ceux qui nous ont offensés. Et ne nous soumets pas à la tentation, mais délivre-nous du mal. Amen. Je vous salue, Marie, pleine de grâce. Le Seigneur est avec vous. Vous êtes bénie entre toutes les femmes, et Jésus, le fruit de vos entrailles, est béni. Je vous salue, Marie, pleine de grâce. Le Seigneur est avec vous. Vous êtes bénie entre toutes les femmes, et Jésus, le fruit de vos entrailles, est béni.
2: Sainte Marie,
0: je vous salue, Marie, pleine de grâce. Le Seigneur est avec vous. Vous êtes bénie entre toutes les femmes, et Jésus, le fruit de vos entrailles, est béni.
2: Sainte Marie,
0: je vous salue, Marie, pleine de grâce. Le Seigneur est avec vous. Vous êtes bénie entre toutes les femmes, et Jésus, le fruit de vos entrailles, est béni.
2: Sainte Marie, Mère de
0: Dieu, je vous salue, Marie, pleine de grâce. Le Seigneur est avec vous. Vous êtes bénie entre toutes les femmes, et Jésus, le fruit de vos entrailles, est béni.
2: Sainte Marie, Mère de Dieu,
0: je vous salue, Marie, pleine de grâce. Le Seigneur est avec vous. Vous êtes bénie entre toutes les femmes, et Jésus, le fruit de vos entrailles, est béni.
2: Sainte Marie, Mère de Dieu,
0: je vous salue, Marie, pleine de grâce. Le Seigneur est avec vous. Vous êtes bénie entre toutes les femmes, et Jésus, le fruit de vos entrailles, est béni.
2: Sainte Marie,
0: je vous salue, Marie, pleine de grâce. Le Seigneur est avec vous. Vous êtes bénie entre toutes les femmes, et Jésus, le fruit de vos entrailles, est béni.
2: Sainte Marie,
0: je vous salue, Marie, pleine de grâce. Le Seigneur est avec vous. Vous êtes bénie entre toutes les femmes, et Jésus, le fruit de vos entrailles, est béni.
2: Sainte Marie,
0: je vous salue, Marie, pleine de grâce. Le Seigneur est avec vous. Vous êtes bénie entre toutes les femmes,

0: et Jésus, le fruit de vos entrailles, est béni. Gloire au Père et au Fils et au Saint-Esprit, comme il était au commencement, maintenant, toujours, dans les siècles des siècles.
1: Deuxième mystère joyeux, la Visitation.
0: Marie se rendit en hâte vers la maison de sa cousine Élisabeth. La foi et l'espérance conduisent à l'amour du prochain. Toute existence tire sa valeur de la qualité de l'amour. Dis-moi quel est ton amour et je te dirai qui tu es. Notre Père qui es aux cieux, que ton nom soit sanctifié, que ton règne vienne, que ta volonté soit faite sur la terre comme au ciel. Donne-nous aujourd'hui notre pain quotidien. Pardonne-nous nos offenses, comme nous pardonnons à ceux qui nous ont offensés. Et ne nous soumets pas à la tentation, mais délivre-nous du mal. Amen. Je vous salue, Marie, pleine de grâce. Le Seigneur est avec vous. Vous êtes bénie entre toutes les femmes, et Jésus, le fruit de vos entrailles, est béni. Je vous salue, Marie, pleine de grâce. Le Seigneur est avec vous. Vous êtes bénie entre toutes les femmes, et Jésus, le fruit de vos entrailles, est béni. Je vous salue, Marie, pleine de grâce. Le Seigneur est avec vous. Vous êtes bénie entre toutes les femmes, et Jésus, le fruit de vos entrailles, est béni. Je vous salue, Marie, pleine de grâce. Le Seigneur est avec vous. Vous êtes bénie entre toutes les femmes, et Jésus, le fruit de vos entrailles, est béni. Je vous salue, Marie, pleine de grâce. Le Seigneur est avec vous. Vous êtes bénie entre toutes les femmes, et Jésus, le fruit de vos entrailles, est béni. Je vous salue, Marie, pleine de grâce. Le Seigneur est avec vous. Vous êtes bénie entre toutes les femmes, et Jésus, le fruit de vos entrailles, est béni. Je vous salue, Marie, pleine de grâce. Le Seigneur est avec vous. Vous êtes bénie entre toutes les femmes, et Jésus, le fruit de vos entrailles, est béni. Je vous salue, Marie, pleine de grâce. Le Seigneur est avec vous. Vous êtes bénie entre toutes les femmes, et Jésus, le fruit de vos entrailles, est béni. Je vous salue, Marie, pleine de grâce. Le Seigneur est avec vous. Vous êtes bénie entre toutes les femmes, et Jésus, le fruit de vos entrailles, est béni. Je vous salue, Marie, pleine de grâce. Le Seigneur est avec vous. Vous êtes bénie entre toutes les femmes, et Jésus, le fruit de vos entrailles, est béni. Gloire au Père et au Fils et au Saint-Esprit,
2: comme il était au commencement,
0: maintenant, toujours, dans les siècles des siècles. Amen.
1: Troisième mystère joyeux, la naissance de Jésus.
0: Heureux ceux qui font une place à l'enfant qui survient et que certains rejettent à la personne que la société trouve inutile, à la personne qui souffre dans son corps et dans son esprit, à celle qui a oublié sa dignité humaine. Notre Père qui es aux cieux, que ton nom soit sanctifié, que ton règne vienne, que ta volonté soit faite sur la terre comme au ciel. Donne-nous aujourd'hui notre pain quotidien. Pardonne-nous nos offenses, comme nous pardonnons à ceux qui nous ont offensés. Et ne nous soumets pas à la tentation, mais délivre-nous du mal. Amen. Je vous salue, Marie, pleine de grâce. Le Seigneur est avec vous. Vous êtes bénie entre toutes les femmes, et Jésus, le fruit de vos entrailles, est béni. Je vous salue, Marie, pleine de grâce. Le Seigneur est avec vous. Vous êtes bénie entre toutes les femmes, et Jésus, le fruit de vos entrailles, est béni. Je vous salue, Marie, pleine de grâce. Le Seigneur est avec vous. Vous êtes bénie entre toutes les femmes, et Jésus, le fruit de vos entrailles, est béni. Je vous salue, Marie, pleine de grâce. Le Seigneur est avec vous. Vous êtes bénie entre toutes les femmes, et Jésus, le fruit de vos entrailles, est béni. Je vous salue, Marie, pleine de grâce. Le Seigneur est avec vous. Vous êtes bénie entre toutes les femmes, et Jésus, le fruit de vos entrailles, est béni. Je vous salue, Marie, pleine de grâce. Le Seigneur est avec vous. Vous êtes bénie entre toutes les femmes, et Jésus, le fruit de vos entrailles, est béni. Je vous salue, Marie, pleine de grâce. Le Seigneur est avec vous. Vous êtes bénie entre toutes les femmes, et Jésus, le fruit de vos entrailles, est béni. Je vous salue, Marie, pleine de grâce. Le Seigneur est avec vous. Vous êtes bénie entre toutes les femmes, et Jésus, le fruit de vos entrailles, est béni. Je vous salue, Marie, pleine de grâce. Le Seigneur est avec vous. Vous êtes bénie entre toutes les femmes, et Jésus, le fruit de vos entrailles, est béni. Je vous salue, Marie, pleine de grâce. Le Seigneur est avec vous. Vous êtes bénie entre toutes les femmes, et Jésus, le fruit de vos entrailles, est béni. Gloire au Père et au Fils et au Saint-Esprit, comme il était au commencement, maintenant, toujours, dans les siècles des siècles.
1: Quatrième mystère joyeux, la présentation de Jésus au Temple.
0: Marie, apprends-nous à prier. Comme Marie, laissons-nous habiter par la fougue de l'Esprit Saint. Beaucoup d'entre nous ont redécouvert la joie de la prière. Pensez à Dieu en l'aimant, les louer ensemble, écouter sa parole. La prière n'est pas d'abord pour nous satisfaire. Elle est dépossession de nous-mêmes pour nous mettre à la disposition du Seigneur, le laisser prier en nous. Notre Père, qui es aux cieux, que ton nom soit sanctifié, que ton règne vienne, que ta volonté soit faite sur la terre comme au ciel. Donne-nous aujourd'hui notre pain quotidien. Pardonne-nous nos offenses, comme nous pardonnons à ceux qui nous ont offensés. Et ne nous soumets pas à la tentation, mais délivre-nous du mal. Amen. Je vous salue, Marie, pleine de grâce. Le Seigneur est avec vous. Vous êtes bénie entre toutes les femmes, et Jésus, le fruit de vos entrailles, est béni. Je vous salue, Marie, pleine de grâce. Le Seigneur est avec vous. Vous êtes bénie entre toutes les femmes, et Jésus, le fruit de vos entrailles, est béni. Je vous salue, Marie, pleine de grâce. Le Seigneur est avec vous. Vous êtes bénie entre toutes les femmes, et Jésus, le fruit de vos entrailles, est béni. Je vous salue, Marie, pleine de grâce. Le Seigneur est avec vous. Vous êtes bénie entre toutes les femmes, et Jésus, le fruit de vos entrailles, est béni. Je vous salue, Marie, pleine de grâce. Le Seigneur est avec vous. Vous êtes bénie entre toutes les femmes, et Jésus, le fruit de vos entrailles, est béni. Je vous salue, Marie, pleine de grâce. Le Seigneur est avec vous. Vous êtes bénie entre toutes les femmes, et Jésus, le fruit de vos entrailles, est béni. Je vous salue, Marie, pleine de grâce. Le Seigneur est avec vous. Vous êtes bénie entre toutes les femmes, et Jésus, le fruit de vos entrailles, est béni. Je vous salue, Marie, pleine de grâce. Le Seigneur est avec vous. Vous êtes bénie entre toutes les femmes, et Jésus, le fruit de vos entrailles, est béni. Je vous salue, Marie, pleine de grâce. Le Seigneur est avec vous. Vous êtes bénie entre toutes les femmes, et Jésus, le fruit de vos entrailles, est béni. Je vous salue, Marie, pleine de grâce. Le Seigneur est avec vous. Vous êtes bénie entre toutes les femmes, et Jésus, le fruit de vos entrailles, est béni. Gloire au Père et au Fils et au Saint-Esprit, comme il était au commencement, maintenant, toujours, dans les siècles des siècles.
1: Cinquième mystère joyeux, le recouvrement de Jésus au Temple.
3: Ne craignez pas de rendre un témoignage humble, mais visible et ardent à l'Évangile. Ne laissez pas les nouvelles générations désemparées par ignorance religieuse, mais que votre famille, votre entourage reconnaissent la fermeté de vos convictions en cohérence avec votre vie. Rendez compte de l'espérance qui est en vous.
0: Ô Mère, bénie entre toutes les mères, je te confie le jeûne ici présent, le jeûne de l'univers entier. Je te supplie pour tous et pour chacun, donne-leur la grâce d'aimer la vie, de faire totale confiance à ton Fils Jésus-Christ, de collaborer concrètement à l'Église, à sa mission de vérité, de justice et de paix. Notre Père, qui es aux cieux, que ton nom soit sanctifié, que ton règne vienne, que ta volonté soit faite sur la terre comme au ciel. Donne-nous aujourd'hui notre pain quotidien. Pardonne-nous nos offenses, comme nous pardonnons à ceux qui nous ont offensés. Et ne nous soumets pas à la tentation, mais délivre-nous du mal. Amen. Je vous salue, Marie, pleine de grâce. Le Seigneur est avec vous. Vous êtes bénie entre toutes les femmes, et Jésus, le fruit de vos entrailles, est béni. Je vous salue, Marie, pleine de grâce. Le Seigneur est avec vous. Vous êtes bénie entre toutes les femmes, et Jésus, le fruit de vos entrailles, est béni. Je vous salue, Marie, pleine de grâce. Le Seigneur est avec vous. Vous êtes bénie entre toutes les femmes, et Jésus, le fruit de vos entrailles, est béni. Je vous salue, Marie, pleine de grâce. Le Seigneur est avec vous. Vous êtes bénie entre toutes les femmes, et Jésus, le fruit de vos entrailles, est béni. Je vous salue, Marie, pleine de grâce. Le Seigneur est avec vous. Vous êtes bénie entre toutes les femmes, et Jésus, le fruit de vos entrailles, est béni. Je vous salue, Marie, pleine de grâce. Le Seigneur est avec vous. Vous êtes bénie entre toutes les femmes, et Jésus, le fruit de vos entrailles, est béni. Je vous salue, Marie, pleine de grâce. Le Seigneur est avec vous. Vous êtes bénie entre toutes les femmes, et Jésus, le fruit de vos entrailles, est béni. Je vous salue, Marie, pleine de grâce. Le Seigneur est avec vous. Vous êtes bénie entre toutes les femmes, et Jésus, le fruit de vos entrailles, est béni. Je vous salue, Marie, pleine de grâce. Le Seigneur est avec vous. Vous êtes bénie entre toutes les femmes, et Jésus, le fruit de vos entrailles, est béni. Je vous salue, Marie, pleine de grâce. Le Seigneur est avec vous. Vous êtes bénie entre toutes les femmes, et Jésus, le fruit de vos entrailles, est béni. Gloire au Père et au Fils et au Saint-Esprit, comme il était au commencement, maintenant, toujours, dans les siècles des siècles.
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0: Pour votre salut, il est 3 heures.

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1: Amis auditeurs, nous sommes heureux de vous retrouver pour la suite de l'histoire des Israélites dans le désert, racontée dans le livre de Nombres. Dans l'émission précédente, nous avons vu comment le peuple d'Israël a eu peur d'attaquer les habitants du pays de Canaan et s'est révolté contre Dieu. Dieu décide donc que les Israélites de plus de 20 ans n'entreront pas dans le pays de Canaan, sauf Josué et Caleb. Tout ce temps, le peuple va vivre dans le désert. Notre histoire d'aujourd'hui nous parle d'un événement qui s'est passé pendant que les Israélites erraient dans le désert. Écoutons.
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2: Un Lévite appelé Corée, fils d'Issar, de la famille des Kéatites, entraîne Dathan, Abiram et On contre Moïse. Dathan et Abiram sont fils d'Éliab, On est fils de Pélet, et tous les trois sont de la tribu de Ruben. Ils s'opposent à Moïse avec 250 autres Israélites, des chefs de la communauté et des délégués de l'Assemblée des notables. Ils se réunissent contre Moïse et Aaron.
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3: Corée est l'un des responsables de la maison de Dieu qu'on appelle les Lévites. Mais au lieu de suivre Moïse, il incite 250 personnes à se joindre à lui et à se lever contre l'autorité de Moïse. Cette bande se réunit contre Moïse et Aaron et Corée leur dit: « Nous en avons assez. Tous les membres de la communauté d'Israël appartiennent au Seigneur, et le Seigneur est au milieu de nous tous. Pourquoi alors vous élevez-vous au-dessus de l'Assemblée du Seigneur ?» Amis auditeurs, comment des enfants de Dieu peuvent-ils agir ainsi? Toute la communauté sait de quelle manière Dieu a choisi Moïse pour diriger son peuple. Et tout le monde a vu comment Dieu a choisi la famille d'Aaron pour remplir les fonctions de prêtre. En effet, c'est Dieu lui-même qui a porté son choix sur Aaron et sa famille. Ces hommes sont simplement jaloux et veulent le pouvoir pour eux-mêmes. Ils sont aussi des Lévites, mais cela ne leur suffit pas. Ils veulent être prêtres comme Aaron et sa famille. Chers amis auditeurs, disons-nous la vérité. Rejeter l'autorité que Dieu a établie, c'est s'opposer à la décision de Dieu. Or, ceux qui s'opposent à Dieu s'exposent à son châtiment.
1: Mais quelle est la réaction de Moïse? Écoutons.
2: Quand Moïse entend ces critiques, il se jette à terre. Puis, il dit à Corée et à toute sa bande:
4: « Demain matin, le Seigneur fera connaître celui qui est à lui, qui lui appartient et qui peut s'approcher de lui. Il laissera venir auprès de lui celui qu'il a choisi. Voici ce que vous allez faire, vous, Corée et ta bande. Prenez des brûle-parfums. Demain, vous y mettrez des charbons brûlants. Vous mettrez de l'encens dessus en présence du Seigneur. Alors, on verra bien l'homme que le Seigneur choisira. C'est celui-là qui lui appartient. Moi, j'en ai assez de vous, les Lévites. »
2: Ensuite, Moïse dit encore à Corée:
4: « Écoutez donc, vous, les Lévites. Le Seigneur Dieu d'Israël vous a mis à part parmi les autres Israélites. Avec son autorisation, vous pouvez vous approcher de lui. Vous êtes chargé de la tente du Seigneur. Vous le servez au nom de la communauté d'Israël. Est-ce que cela ne vous suffit pas? Le Seigneur vous a permis, à toi, Corée, et à tous tes frères Lévites, de vous approcher de lui. Et vous réclamez en plus d'être prêtre. C'est ainsi que toi et ta bande, vous vous révoltez contre le Seigneur. En effet, finalement, ce n'est pas contre Aaron que vous parlez. »
2: Ensuite, Moïse envoie quelqu'un appelé Dathan et Abiram, les fils d'Éliab. Mais ceux-ci lui font répondre:
5: « Nous ne monterons pas en Canaan. Tu nous as déjà fait quitter un pays qui déborde de lait et de miel pour nous faire mourir dans le désert. Est-ce que cela ne te suffit pas? Tu veux encore nous commander ?»«
6: Vraiment, ce n'est pas vers un pays qui déborde de lait et de miel que tu nous as fait venir. Tu ne nous as pas donné un partage des champs et des vignes. Est-ce que tu nous prends pour des aveugles? Nous refusons de monter en Canaan. »
2: Alors, Moïse est très en colère.

0: au Seigneur.
1: N'accepte pas leur offrande. Je ne leur ai jamais rien pris, même pas un âne. Je n'ai jamais rien fait contre aucun d'eux.
0: Moïse dit à Corée,
1: « Toi et ta bande, venez demain vous présenter devant le Seigneur. Aaron viendra aussi. Prenez chacun votre brûle-parfum. Vous y mettrez de l'encens et chacun de vous le présentera devant le Seigneur. Cela fera 250 brûle-parfum. Aaron et toi, vous ferez la même chose. »
0: Corée et sa bande prennent donc chacun son brûle-parfum. Ils mettent dedans des charbons brûlants, ils répandent de l'encens par-dessus et ils viennent à l'entrée de la tente de la rencontre. Moïse et Aaron sont là aussi. Corée réunit en face d'eux toute la communauté d'Israël près de l'entrée de la tente. Alors, la gloire du Seigneur se montre à toute la communauté. Et le Seigneur dit à Moïse et à Aaron,
2: « Éloignez-vous de ces gens-là, je vais les détruire tout de suite. »
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4: Quand Moïse entend les critiques de Corée et de ses hommes, il ne cherche pas à se défendre lui-même. Mais il place l'affaire entre les mains de Dieu, qui est le seul juge. Il dit à Corée et à toute sa bande, « Demain matin, le Seigneur fera connaître celui qui lui appartient. » Amis auditeurs, Moïse nous donne là la bonne réaction qu'un chef doit avoir quand il est contesté. En effet, c'est Dieu qui établit les autorités. C'est donc à Dieu de défendre ceux qu'il a choisis. Alors, le lendemain, comme Dieu l'a demandé, les gens de Corée apparaissent devant la tente de la rencontre, ainsi que les fils d'Aaron, chacun avec son brûle-parfum à la main. Mais le Seigneur donne l'ordre aux fils d'Aaron de s'éloigner de l'autre groupe, car il va les détruire.
3: Écoutez la suite.
0: Mais Moïse et Aaron se jettent à terre. Ils disent,
5: « Ô Dieu, toi qui donnes la vie à tous ceux que tu crées, est-ce que tu vas te mettre en colère contre toute la communauté? Pourtant, c'est un seul homme qui a péché. »
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4: Moïse voit que Corée et ses hommes sont en train de se révolter contre lui et contre Dieu, mais il ne veut pas leur mort. Alors, Moïse et Aaron se jettent à terre pour supplier le Seigneur pour la vie de ces hommes.
3: 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Écoutez.
0: Le Seigneur répond à Moïse.
2: Commande à la communauté de s'éloigner de l'endroit où Corée, Dathan et Abiram habitent.
0: Moïse se relève et il va trouver Dathan et Abiram. Les anciens d'Israël le suivent. Moïse dit à la communauté.
1: Éloignez-vous des tentes de ces gens mauvais. Ne touchez rien de ce qui est à eux. Sinon, vous allez mourir, vous aussi, à cause de tous leurs péchés.
0: Le peuple s'éloigne donc de l'endroit où Corée, Dathan et Abiram habitent. Dathan et Abiram sont sortis de leur tente et ils se tiennent à l'entrée avec leurs femmes, leurs enfants et leurs petits-enfants. Moïse dit,
1: « C'est bien le Seigneur qui m'a envoyé pour faire tout cela. Je ne fais rien de moi-même. Vous allez en avoir la preuve. Si ces gens-là meurent comme tout le monde, si c'est une mort ordinaire, alors le Seigneur ne m'a pas envoyé. Mais le Seigneur peut faire quelque chose d'extraordinaire. La terre s'ouvrira pour les avaler, eux et tout ce qui leur appartient. Puis ils descendront vivants dans le monde des morts. Dans ce cas, vous aurez la preuve que ces gens-là se sont moqués du Seigneur. »
0: Moïse finit à peine de parler que le sol se fend sous les pieds de Dathan et d'Abiram. La terre s'ouvre et elle les avale avec leur famille. Elle avale aussi toute la bande de Corée et toutes leurs richesses. Ils descendent vivants dans le monde des morts avec tout ce qui est à eux et la terre les recouvre. Ils disparaissent ainsi du milieu de la communauté d'Israël. En les entendant crier, tous les Israélites qui se trouvent près d'eux s'enfuient. En effet, ils se disent
6: « Fuyons, sinon la terre va nous avaler nous aussi !»
0: Le Seigneur fait jaillir un feu et celui-ci dévore les 250 hommes qui présentent l'encens.
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4: Malgré leurs prières, Dieu est décidé à faire mourir ces rebelles. Alors, Moïse doit obéir à ce que Dieu lui dit. Il donne l'ordre au peuple de s'éloigner de Corée, Dathan et Abiram et de leur maison. Tout d'un coup, la terre s'ouvre et avale ces trois hommes, Corée, Dathan et Abiram, ainsi que toute leur famille. La Bible dit aussi qu'un feu est sorti de la terre pour brûler l'encens qu'ils ont apprêté dans leur brûle-parfum. Amis auditeurs, cette punition semble très sévère et même fait pitié. Mais elle doit aussi nous interpeller. Ces gens ont voulu devenir grands. Ils ont voulu le pouvoir pour eux-mêmes, mais ils ont été anéantis. Cher ami, es-tu ambitieux? Cherches-tu à être plus grand que ceux qui t'entourent? Sache qu'il n'est pas facile d'être un responsable. Si tu cherches un poste plus élevé que ton poste actuel, examine tes motivations. Dieu n'est pas contre les promotions dans le travail. Mais si c'est par envie ou par jalousie que tu veux ce poste, réfléchis bien. Dieu met chacun à sa place et nous ne pouvons pas lui forcer la main. C'est lui seul qui élève, c'est lui seul qui abaisse. C'est lui seul qui donne le pouvoir.
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4: Corée et ses frères sont insatisfaits de ce que Dieu leur donne. Ceci n'est pas une bonne attitude. Il vaut mieux remercier Dieu pour la place qu'il nous donne. Au temps convenable, si c'est sa volonté, il va nous élever. Dans cette révolte, Dathan et Abiram, qui ne font pas partie des Lévites, mais qui appartiennent à la tribu de Ruben, réclament la direction du peuple d'Israël. En effet, Ruben est le fils aîné de Jacob. Donc, selon eux, en vertu du droit d'aînesse, c'est un membre de la tribu de Ruben qui devrait diriger le peuple d'Israël, et non Moïse qui, lui, est de la tribu de Lévi. Chers amis, voyez-vous, les considérations raciales, ethniques ou tout sentiment de supériorité pour la conquête du pouvoir ne datent pas d'aujourd'hui. Et cela entraîne de graves déchirures parmi les nations et les peuples. C'est un véritable danger qui est à la base de nombreuses batailles pour la conquête du pouvoir. Humainement, il est difficile de s'opposer à ce danger. Mais si nous demandons le soutien de Dieu, nous y parviendrons. Amis auditeurs, la sévérité de la punition de Dieu contre la bande de Corée montre que Dieu a en horreur toute rébellion contre les autorités qu'il a établies. Faisons donc l'effort de respecter nos autorités au sein de notre travail, là où nous adorons Dieu et aussi au niveau de notre nation.
7: Chers amis, nous sommes à la fin de notre programme pour aujourd'hui. Vous venez d'écouter l'histoire de la révolte de Corée, tirée du livre de Nombres, chapitre 16. À demain et que la paix de Dieu soit avec vous.
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2: Bonjour auditeurs et auditrices de Radio Maria, Côte d'Ivoire, émettant depuis le diocèse de Yamoussoukro sur la 104.8 FM. Grande est ma joie de vous savoir fidèle à votre espace de vocabulaire de la foi catholique.

La semaine dernière, nous avons abordé le thème intitulé l'islam. Aujourd'hui, nous allons terminer. Voyons quelques objets, vêtements et autres rites de l'islam. Le voile ou hijab. L'hijab est une sorte de voile de tissu que les musulmans dressent entre eux et les femmes dans la salle de prière de la mosquée. L'hijab est aussi le voile avec lequel les femmes doivent se couvrir les cheveux et le visage en partie ou en totalité selon les pays. Qu'est-ce que le kefitch? C'est la coiffure des bédouins formée d'un carré de tissu plié en triangle et retenu par un lien. C'est aussi le turban dont les musulmans les plus pieux se couvrent à la mosquée. Qu'est-ce que le halal? Halal signifie viande pure en arabe. Halal se dit de la viande d'un animal tué selon le rite musulman. Le porc dans l'islam. Il est défendu aux musulmans de manger du porc et de boire de l'alcool. Au temps du prophète Mahomet, le porc était considéré comme source de maladie, dans la mesure où le porc ne pouvait se garder, on ne pouvait pas le manger dans le désert. Aujourd'hui, la tradition veut encore que le porc et l'alcool soient interdits malgré les évolutions sanitaires.

Découvrons maintenant quelques signes distinctifs et symboles religieux de l'islam. Le croissant, c'est l'emblème de la religion musulmane. Le croissant rappelle le calendrier lunaire que suivent les musulmans. L'étoile a 5 branches. Cette étoile symbolise les 5 piliers de l'islam. Nous avons aussi la main de Fatima. Elle n'est pas portée par les musulmans, mais par les Africains du Nord. Ils la portent selon une ancienne tradition populaire, tout simplement comme un porte-bonheur. Voici maintenant quelques mots relatifs à l'histoire de l'islam. L'islam est la religion prêchée par Mahomet et fondée sur le Coran. Le musulman est celui qui professe la religion de Mahomet. Le mot musulman vient du terme arabe maslim qui veut dire celui qui s'est abandonné à Dieu. Qu'est-ce qu'un calife? C'est un souverain musulman, successeur de Mahomet et investi du pouvoir spirituel et temporel. Nous avons comme exemple le calife de Bagdad. La charia, c'est la loi islamique. Qu'est-ce qu'un chiite? On appelle chiite ce qui est relatif à la secte musulmane des partisans d'Ali, cousin de Mahomet et de ses descendants. Les sunnites sont ceux qui se conforment à la sunna, orthodoxie musulmane, d'après la tradition qui rapporte les paroles et les actions de Mahomet.

Parlons des Druzes. Ce sont des dissidents. Parmi les dissidents, ils vénèrent depuis 10 siècles le calife Al-Hakim, un pieux chiite du Caire, convaincu de sa divinité. Après sa mort, en 1021, son ancien vizir, un turc nommé Al-Daruzi, se réfugie en Syrie pour échapper aux persécutions et parvient à persuader des tribus locales de vénérer le disparu. C'est à lui que la secte doit son nom. Dénuée de liturgie, elle ne pratique pas le prosélytisme. Sa doctrine est secrète, ésotérique. Elle est révélée aux fidèles au cours des séances initiatiques par les cheikhs, ces docteurs d'une foi inspirée par l'islam, mais aussi par la philosophie grecque et hindoue. Les Druzes croient en la réincarnation et réfutent toute idée d'enfer, de paradis ou de péché originel. Ils se réunissent dans les kalwas, les lieux de prière et de méditation. Les autres musulmans ont tendance à les considérer comme des apostats. Ils sont vêtus du charwel et de la cape noire, et les cheikhs druzes sont le clergé d'une communauté qui représente 6% de la population libanaise.

nous allons terminer avec le calendrier et les fêtes musulmanes. Commençons par le jour de l'an. Selon le calendrier lunaire, que l'on appelle également le calendrier de l'Hégire, le jour de l'an s'appelle le premier Muharram, du nom du premier mois de l'année. L'Hégire, qui signifie exil, migration en arabe, est l'ère des musulmans dont la première date est l'émigration de Mahomet de la Mecque à Médine en 622 de l'ère chrétienne. Le Mauloud. Le Mauloud est une célébration qui commémore la naissance du prophète. Il a lieu le troisième mois de l'année. Voyons maintenant le Ramadan. C'est la fête du mois du jeûne. Chaque jour, le jeûne est rompu après le coucher du soleil et une fois qu'il est terminé, les musulmans fêtent le Ramadan. Nous en arrivons à l'Aïd El-Séguir. C'est une petite fête qui marque la fin du Ramadan. Elle a lieu le dixième mois de l'année. Ensuite vient l'Aïd El-Kébir. Il commémore le sacrifice d'Ismaël par son père Abraham avant que Dieu ne retienne la main d'Abraham. Celui-ci remplaça alors son fils par un mouton. Cette fête a lieu le dernier mois de l'année. Nous terminons par l'Ashura. C'est une fête spécifique à la communauté chiite qui commémore le sacrifice de Hussein, petit cousin du prophète. À la mort de son père, il voulut garder la tête de la communauté, mais d'autres le tuèrent après l'avoir torturé. C'est un jour de deuil où l'on voit les croyants se flageller jusqu'à ce que le sang coule sur leur corps.

0: Auditeurs et auditrices de Radio Maria Côte d'Ivoire, nous en avons terminé pour ce jour. Merci pour votre fidélité à la 104.8 FM. Je vous donne rendez-vous la semaine prochaine. Que Dieu vous garde.
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0: Pour votre salut, il est 4 heures.
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0: Pour votre salut, il est 5 heures.
3: L'enseignement que nous allons suivre a pour thème l'attitude du chrétien vis-à-vis de la parole de Dieu. Prédicateur, révérend Père Jean-Saint-Saint Bayo des Montagnes. Bonne écoute radiophonique et que le Seigneur vous bénisse.

La parole de Dieu se manifeste efficacement à travers la création. Elle se manifeste aussi à travers son agir vis-à-vis, par exemple, de Noé, d'Abraham et d'Isaac. Dieu dit son intention

dans l'Ancien Testament, les juges, les rois et les prophètes qui viennent et qui accueillent la parole de Dieu et la disent à la communauté ou la vivent au sein de la communauté. Ils sont en quelque sorte des hommes et des femmes qui donnent corps à la parole de Dieu. Ils agissent, ils parlent et agissent au nom de Dieu et annoncent ainsi déjà l'incarnation de la parole de Dieu, Jésus-Christ. Jésus-Christ est le Fils éternel, la parole de Dieu, parole intérieure qui est devenue un homme. Et si Jésus-Christ est la parole vivante de Dieu en humanité, c'est parce que dans le mystère de la communauté de Dieu, la communauté trinitaire, il est celui qui s'accueille de Dieu et qui accueille Dieu et la vie que Dieu lui offre totalement. On comprendra pourquoi, dans son humanité, il ne dit que « je ne fais que la volonté de mon Père ». Il est celui qui, constamment, en toutes choses, accueille la parole du Père et devient l'expression vivante de la parole du Père. « Qui m'a vu ?» a vu le Père. En lui, la parole de Dieu devient vie et vie humaine. Il est la transcription, la traduction humaine de ce que Dieu dit, de ce que Dieu pense, de ce qui est vie et amour en Dieu. On pourrait dire qu'il est le modèle de l'homme, de la femme qui accueille Dieu et sa parole, et qui laisse la parole de Dieu devenir sa chair, sa vie, son existence. Jésus-Christ est le modèle de l'homme qui accueille la parole de Dieu et qui en tout, dans tout son être et dans toute sa vie, la met en pratique. Il est la parole de Dieu faite chair, traduite en vie humaine. Et nous pourrions lire ici ou relire le prologue, le commencement de l'évangile de Jean. Au commencement était la parole, et la parole était auprès de Dieu, et la parole était Dieu. Le verset 1. Et le Verbe s'est fait chair, et il a habité parmi nous. Si la loi nous a été donnée par Moïse, la grâce et la vérité nous sont venues par le Christ Jésus. Dieu, personne ne l'a jamais vu. Mais le Fils qui repose dans le sein du Père nous l'a fait connaître. Dans son être homme, en qui la parole de Dieu trouve assise. Dans son être homme qui est totalement accueil de Dieu, de sa parole, mise en pratique de la parole de Dieu, nous avons contemplé le visage de Dieu. Et nous avons entendu en écho l'être de Dieu, mais nous avons aussi vu et contemplé ce qu'est l'homme, la femme qui accueille Dieu et sa parole. L'effet de la parole de Dieu dépend également de notre capacité d'accueil. Pourquoi la parole de Dieu ne produit-elle pas du tout ou produit-elle si peu de fruits en nous, dans notre Église, dans nos CEB, dans notre vie professionnelle, dans nos foyers parfois, dans la gestion religieuse ou politique de nos pays? Pourquoi la parole de Dieu ne produit pas son effet? La question n'est pas à poser aux autres de manière vague et lointaine, mais la question est à poser à chacun et à chacune d'entre nous. Quelle est mon attitude vis-à-vis de la parole de Dieu que j'entends, que j'écoute depuis tant d'années? Quels en sont les fruits concrets au niveau de ma vie personnelle avec Dieu, au niveau de ma vie avec les membres de ma famille, avec ceux qui me sont proches, au foyer, en famille, avec ce que le Seigneur met sur mon chemin au quotidien? Si nous voulons que la parole de Dieu devienne source de vie pour nous, pour nos foyers et familles, et pour

0: nos pays, nous sommes certainement appelés à changer notre manière de l'accueillir et notre manière de la mettre en pratique. Accueillir et vivre la parole de Dieu au quotidien. C'est la troisième étape de notre méditation. Accueillir et vivre la parole de Dieu au quotidien. Dieu en son Fils Jésus et dans l'Esprit Saint sera à demeure chez nous en Afrique et transformera ce continent en terre de bonheur quand les Africains eux-mêmes, les Africaines elles-mêmes, cesseront de jouer avec sa parole, la prendront au sérieux et en feront la lumière qui partout guide leurs pas, éclaire et détermine leurs choix fondamentaux, leurs décisions et conditionne toutes leurs actions. Le drame du sort de la parole en nous-mêmes, dans nos milieux de vie et dans nos pays, c'est sans doute le fait qu'il y a souvent un fossé entre la parole de Dieu que nous entendons et la vie concrète que nous menons. Comme si la parole entendue à l'église ou au fond de notre chambre devant notre petit sanctuaire n'avait rien à voir avec ce qui se passe au quotidien, avec le devenir de nos communautés. C'est ce fossé sans doute où nous mettons Dieu, ce fossé entre la foi en Dieu, la parole entendue et la vie vécue au quotidien qui ne permet peut-être pas à la parole de Dieu de faire son effet. Laissez Dieu et sa parole entrer totalement en nous, dans nos cœurs, nos mentalités, nos coutumes, nos cultures, nos traditions, et tout changer. C'est un choix de vie. C'est un choix de vie qui implique autrement ce que nous appelons en langage chrétien choisir la sainteté. Quand nous oserons être totalement saints, pas la sainteté morale. Quand nous déciderons que Dieu soit celui qui gère, qui conduit nos sentiments, nos comportements, et que nous soyons ainsi le reflet de ce que Dieu est, dans les moindres détails de notre vie, alors notre quotidien sera lumineux de la présence de Dieu. Quand dans l'engagement conjugal, dans l'encadrement des enfants dans la famille, dans la réalisation ou la prise en compte de nos responsabilités, qu'elles soient simplement professionnelles ou politiques, nous deviendrons chacun pour sa part la traduction de la parole de Dieu, des exigences de son amour. Nos familles, nos foyers et nos pays auront un autre visage, plus humain et plus divin. Laissez Dieu et sa parole entrer totalement en nous, dans nos cœurs, nos mentalités, nos coutumes, nos habitudes et tout changer. Mettre fin en nous à tout ce qui est mauvais, améliorer ce qui est assez bon, rendre parfait ce qui est bon. Il n'y a pas de demi-mesure. Ou bien on accepte la parole de Dieu et on la vit entièrement, ou on ne la vit pas du tout. Il n'y a pas de demi-mesure sur le chemin de la sainteté. Je ne veux pas dire qu'on est saint un seul jour, mais l'option d'accueillir la parole de Dieu et d'être vrai est une option quotidienne progressive. C'est au quotidien qu'on choisit de laisser Dieu être Dieu dans nos vies et de conduire toute notre vie au-delà de nos faiblesses, faire ce choix. Et à ce niveau-là, l'exemple de ceux qui sont porteurs du transcendant dans nos communautés traditionnelles peut nous aider. Un commiant ou une commiant est commiant à vie, totalement livré à son esprit. Un prêtre traditionnel est totalement donné à ses fétiches. Un véritable chrétien, qu'il soit laïque ou consacré, pour l'être réellement et devenir signe, trace de Dieu, devra aussi être totalement livré à Dieu, à sa parole. Laissez Dieu être seulement et seulement Dieu en nous, dans notre vie, et faire de sa parole notre unique nourriture spirituelle, ce qui construit notre cœur, éclaire notre pensée et donne qualité et goût divin et humain à toutes nos actions. C'est à ce prix et à cette condition seulement que l'Afrique sera chrétienne, sauvée. C'est à ce prix de ce don radical à nous et à Dieu et à sa parole que l'Afrique sera terre des fils et des filles de Dieu et qui deviendront ainsi, en se retrouvant à cause et autour de la parole de Dieu, ils deviendront frères et sœurs, bénédiction et porte-bonheur les uns pour les autres de la part de Dieu. Cela implique que nous prenions des résolutions pratiques et fermes, et j'en suggère 7, pour vivre cette radicalité, accueillir la parole de Dieu comme le Fils l'a accueillie, pour la vivre et pour la transcrire, non seulement pour la transcrire, pour en devenir les signes concrets. Cela implique que nous prenions des résolutions pratiques, notamment 7 que je suggère. Premièrement, mettre définitivement Dieu au centre de notre vie et ne bâtir notre vie que sur lui. Mettre définitivement Dieu au centre de notre vie et ne bâtir notre vie que sur lui. C'est le choix radical de Dieu. Et lorsque d'ailleurs vous parcourez l'Écriture, que ce soit dans l'Ancien Testament ou dans le Nouveau Testament, c'est ce que Dieu exige de son peuple. En dehors de moi, vous n'aurez pas d'autre Dieu. Et dans le Nouveau Testament, le Christ déclare « Qui n'est pas avec moi est contre moi, qui n'amasse pas avec moi disperse. » Deuxième résolution, mettre la parole de Dieu au cœur de notre vie, la lire, l'écouter et la mettre en pratique au quotidien. La laisser nous guider en tout, nous interpeller en tout et nous conduire au quotidien à la conversion, à des ruptures. La laisser nous guider en tout, nous interpeller en tout et nous conduire au quotidien à la conversion, à des ruptures, si cela est nécessaire. Et cela aboutit donc à la sainteté existentielle quotidienne. Pour cela, faire nôtre et vivre radicalement le Shema Israël. C'est Deutéronome au chapitre 6, versets 4 à 9. Écoute Israël. Vivre au quotidien le Shema Israël, c'est-à-dire écoute Israël. Deutéronome 6, versets 4 à 9. Écoute Israël, le Seigneur notre Dieu est ton Seigneur. Il est l'unique. Tu l'aimeras de tout ton cœur, de tout ton être, de toute ta force. Et ensuite vient la mise en pratique de sa parole qui sera accrochée donc sur le front, accrochée à la main, accrochée au fronton de la maison et puis au portail de la ville. Que la parole de Dieu traverse notre vie de part en part et la structure. Troisième point, apprendre à connaître la parole de Dieu. Apprendre pour cela à connaître la parole de Dieu, s'adonner à la formation chrétienne et surtout à la formation biblique pour connaître la parole de Dieu. Ne lis pas et ne comprends pas la parole de Dieu qui veut. Il est sûr que l'Esprit inspire, mais l'Esprit inspire et donne la parole de Dieu dans une communauté. Quatrième point, lis la parole de Dieu de manière systématique. C'est-à-dire, lire toute la Bible plusieurs fois dans notre vie. Prendre une ou l'autre fois la résolution de lire la Bible, depuis la Genèse jusqu'à l'Apocalypse, chapitre par chapitre, pas à pas. Cinquième point, lis la parole de Dieu au quotidien. Et là, compagnon de prière, vous y aide. Non seulement la lire et invoquer l'Esprit Saint avant de la lire, puisque c'est lui qui inspire la parole, donne son sens et donne également l'application possible. Donc, lis la parole de Dieu au quotidien, en tirer le message à vivre concrètement, et apprendre à prier personnellement à partir du message central qui a été retenu. Lis la parole de Dieu au quotidien, après avoir invoqué l'Esprit Saint, en tirer le message à vivre concrètement et apprendre à prier personnellement à partir du message central retenu des textes que nous avons lus. Sixième point, ce que nous avons dit, ça c'est vraiment de façon individuelle, mais il y a une pratique, une relation à la parole de Dieu qui est aussi communautaire. Lire la parole de Dieu et prier avec elle, prendre des orientations de vie pour le couple, pour la famille, c'est-à-dire avec les enfants, et pour la CEB. Le sixième point, lire la parole de Dieu et prier avec elle, prendre des orientations de vie pour le couple, pour ceux qui sont mariés, pour la famille, c'est-à-dire avec les enfants, les parents et les enfants, et pour la CEB. Et le septième point possible, faire régulièrement son examen de conscience et sa confession, si possible. Faire régulièrement son examen de conscience et sa confession, si possible, pour ceux qui en ont la possibilité, à partir de la parole de Dieu lue, à partir de la parole de Dieu qui a été lue, écoutée, et à partir des résolutions prises à l'occasion de cette parole entendue. Et c'est ainsi que, comme Abraham et tous les saints, d'étape en étape, on grandit en sainteté. Pour suspendre cette méditation, devenir des paroles vivantes de Dieu. Nous sommes appelés à devenir des hommes et des femmes qui accueillent la parole de Dieu en vérité, l'assimilent, et en l'assimilant, deviennent eux-mêmes des paroles vivantes de Dieu en acte. La parole de Dieu nous situe dans la logique de ce que Dieu est lui-même. Dieu est vie. Sa parole qu'il profère donne toujours des effets. Et nous sommes, par exemple, l'effet de sa parole. Cette parole en acte doit aussi produire des paroles en acte. C'est le défi de la sainteté pratique aujourd'hui. Ceux et celles qui lisent la parole soulignent avec du feutre ou autre chose. Ceux qui sont devant le Saint-Sacrement, devant la grotte, il y en a beaucoup et c'est important. Mais que devient toute cette pratique au quotidien, en acte? En vie concrète. C'est là le véritable défi. Les prières, la contemplation du Saint-Sacrement, la lecture de la parole de Dieu, formes de rencontre avec Dieu sont importantes. Mais tout cela doit se traduire et se concrétiser et devenir vie concrète qui apporte Dieu et qui apporte l'humanité évangélisée au monde. éduqué, transformé par la parole de Dieu, lu, médité, intériorisé, devenir des hommes et des femmes, des jeunes et des adultes, témoins de Dieu, témoins de l'humain, témoins de la vie, à l'instar de Jésus-Christ et à la suite de Marie la Vierge. Éduqué, transformé par la parole de Dieu, la parole lue, écoutée, méditée et intériorisée. Devenir, nous, des hommes et des femmes qui soient des témoins de Dieu, qui soient des témoins de l'humain, l'humain touché par Dieu et qui est l'humain divinisé et évangélisé. Chacun ainsi imbibé de la présence de la vie de Dieu deviendra bonne nouvelle. Porteur de Dieu à la suite de Marie la Vierge au cœur de l'Afrique et du monde. Notre monde quotidien a besoin de témoins puissants de l'action et de l'efficacité de la parole de Dieu en l'homme. Des hommes et des femmes qui, comme Christ, parole divine incarnée, rayonnent la vie, la joie de vivre, rayonnent le pardon, la miséricorde et le cœur humain de Dieu, et qui, par leur humanité habitée par Dieu, guérissent tous ceux qui les approchent et les touchent par la puissance divine qui sort d'eux. Luc 6, versets 17 à 19. En faisant ainsi, comme dit l'apôtre Paul à son collaborateur Timothée, en faisant ainsi, nous nous sauverons et nous-mêmes et ceux qui nous écoutent et qui nous voient vivre. C'est cette grâce que je nous souhaite à nous tous dans notre marche.
1: L'enseignement que nous venons de suivre a pour thème l'attitude du chrétien vis-à-vis de la parole des dieux. Prédicateur, révérend père Jean-Saint-Saint Bayo des Montagnes, merci de nous avoir suivis. Que le Seigneur vous bénisse.

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0: Matthieu 5, verset 48.
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3: Aujourd'hui, 19 septembre, l'Église fait mémoire de Saint Janvier, évêque et martyr. Janvier vivait au IIIe siècle. Sa piété et sa science l'avaient fait élever au siège épiscopal de Bénévent, qu'il n'accepta que par ordre du pape. Au temps de la persécution de Dioclétien, Saint Janvier se multipliait pour soutenir le courage des chrétiens et les exhorter au martyre. Le préfet de la province l'a pris et le fit comparaître à son tribunal. Offrez de l'encens aux idoles ou renoncez à la vie, lui dit-il. Je ne puis immoler des victimes aux démons, répond le saint, moi qui ai l'honneur de sacrifier tous les jours au vrai Dieu. Il passa à l'interrogatoire, à la fournaise, mais il en sortit sain et sauf. Puis vint le supplice des ongles de fer qui mit en lambeaux le corps du martyr. Jeté ensuite en prison. Courage, dit-il à ses compagnons, combattons généreusement contre le démon. Le Seigneur m'a réuni à vous pour que le pasteur ne soit point séparé de son troupeau. Le lendemain, Janvier et les autres martyrs sont exposés aux bêtes dans l'amphithéâtre de Pouzol en présence d'une foule de peuple. Tous ces héros du Christ se munissent du signe de la croix. Ils chantent des hymnes en attendant que la dent des lions permette à leur âme de s'envoler vers le ciel. Les bêtes sont lâchées. Au prodige, lions et tigres se couchent comme des agneaux aux pieds de leurs victimes et caressent ceux qu'ils devaient dévorer. Janvier et ses compagnons sont alors condamnés à avoir la tête tranchée. Le supplice fut accompagné de grands miracles. À un vieillard chrétien qui lui demandait un morceau de ses vêtements comme relique, il promit le linge qui devait servir à lui bander les yeux. Et comme, après sa mort, le bourreau piétinait le bandeau, sanglant en disant au martyr décapité, « Porte donc ce bandeau à celui à qui tu l'as promis. » La victime obéit et le bandeau, à l'étonnement de tous, se trouva entre les mains du vieillard chrétien. L'histoire des reliques de Saint Janvier est encore plus extraordinaire que celle de sa vie. Par Saint Janvier, Naples fut délivrée de la peste l'an 1497, et l'an 1529, un enfant fut ressuscité par le contact de l'image du glorieux martyr. La cité napolitaine fut plusieurs fois préservée de l'éruption du Vésuve. Mais un miracle qui se renouvelle trois fois chaque année à l'époque fixe, c'est le miracle célèbre de la liquéfaction et de l'ébullition du sang de Saint Janvier. Ce saint est la grande célébrité de Naples qu'il invoque comme son puissant protecteur.

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1: Au nom du Père et du Fils et du Saint-Esprit. Amen. Mon Dieu, je crois que tu es ici, que tu me vois, que tu m'entends. Je voudrais te prier, mais surtout te laisser prier en moi. Quand j'étais petit, j'étais allé avec ma mère dans un jardin public avec une étendue d'eau. Et sur cette étendue d'eau, j'avais pu faire naviguer une petite maquette de bateau à voile. Lorsque je le posais sur l'eau, je le dirigeais vers la bonne direction, il avançait tout seul jusqu'à l'autre bord où j'allais le récupérer. Et je m'amusais assez bien comme cela, quand, à un moment donné, un autre enfant, un peu plus grand que moi, a récupéré mon bateau à ma place. Puis il l'a disposé dans une autre direction, il l'a envoyé, il s'est déplacé à nouveau pour aller le récupérer. Alors je me disais en moi-même, zut, ça va être compliqué de continuer à jouer comme je le faisais. Mais ma mère, qui me surveillait, avait vu la scène. Et elle ne prenait pas du tout l'affaire comme moi. Je l'ai vu foncer sur l'autre enfant, comme un rapace fonce sur sa proie. Elle lui a pris le bateau et elle lui a crié « Dis donc, vous !» Elle qui est d'un naturel si doux et qui n'aime pas du tout le conflit, je ne l'avais jamais vu s'énerver comme ça. En fait, l'autre enfant était anglophone et n'avait juste pas compris que ce bateau n'était pas en libre service. Et comme ma maman parle très bien anglais, elle est bienveillante, elle a pu lui expliquer avec délicatesse qu'il ne fallait pas le prendre. Mais cet événement m'a fait beaucoup réfléchir à ce qui habitait le cœur de ma mère, ma place dans son cœur, même plus largement, la place que pouvait avoir un enfant dans le cœur d'une mère ou d'un père. Oui, parce que je n'étais même pas en danger physique. Et elle a récupéré des ressources dont je ne soupçonnais même pas l'existence pour prendre la défense de mes intérêts. Et encore, les intérêts en jeu n'étaient pas non plus considérables. C'était pouvoir jouer avec une maquette de bateau à voile sur une étendue d'eau. Bon. Et ce jour-là, j'ai peut-être compris quelque chose du cœur d'une mère. Ce qui atteint son enfant, l'atteint aussi. Aujourd'hui, c'est Notre-Dame des douleurs. Alors, j'essaie d'imaginer ton cœur, Vierge Marie, quand celui que tu vois souffrir, c'est Jésus. Quand tu étais toute jeune maman, tu étais allée avec ton époux Joseph au temple pour présenter ton nouveau-né au Seigneur, comme il était de tradition dans ton peuple. Et dans le temple, tu as rencontré le vieux prophète Siméon. Et il t'avait annoncé « Toi, ton âme sera traversée d'un glaive ». Quelle terrible annonce pour une toute jeune maman! Alors oui, cette souffrance annoncée n'était pas pour tout de suite. Mais tu sais comme moi qu'une souffrance annoncée nous fait souffrir en avance. Et ce glaive, Marie, va traverser ton cœur bien d'autres fois. Quand tu dois fuir en Égypte avec ton petit enfant. Quand, lorsqu'il a 12 ans, tu le cherches pendant 3 jours à Jérusalem. Tu lui dis d'ailleurs, « Ton père et moi, nous avons souffert en te cherchant. » Plus tard, quand tu le vois marcher vers le calvaire, quand tu te tiens debout au pied de la croix, quand son corps sans vie t'est rendu, et enfin, quand la pierre du tombeau se referme sur lui. Marie, aujourd'hui, pour mieux comprendre, je voudrais être avec toi, au pied de la croix glorieuse de ton Fils. Saint Jean l'Évangéliste rapporte que tu y étais présente. Au pied de la croix, tu étais là, debout, silencieuse. En larmes, tu regardais ton Fils agoniser. Le glaive transperçait ton cœur. Jésus n'avait commis aucun mal. Et pourtant, le prophète Isaïe avait annoncé. C'est à cause de nos révoltes qu'il a été transpercé, à cause de nos fautes qu'il a été broyé. Vierge Marie, ce sont aussi mes fautes que ton fils porte. Quand tu étais en Égypte, tu pouvais prendre Jésus dans tes bras et fuir pour lui sauver la vie. Quand il était enfant, tu pouvais parcourir les rues pour espérer le ramener chez toi. Mais maintenant, tu ne peux plus rien faire. Tu ne peux pas arracher les clous. Tu ne peux pas faire taire ceux qui se moquent de lui. Tu ne peux pas prendre ton enfant dans tes bras et partir. Tu ne peux plus empêcher ton enfant de souffrir. Peut-être que toi qui m'écoutes, tu connais cette souffrance-là, voir souffrir quelqu'un que tu aimes et ne rien pouvoir faire. Mais toi, Vierge Marie, dans cette impuissance, tu nous montres que l'on peut encore faire quelque chose. Au pied de la croix, tu peux rester. Et c'est ce que tu fais. Tu restes. Et cela fait des siècles, Marie, que l'Église chante cette scène dans le beau poème du Stabat Mater. Debout, près de la croix, le cœur transpercé, souffrant avec ton fils. Et les chrétiens, dans ce chant, te demandent quelque chose d'étonnant. Non pas d'abord d'enlever la souffrance, mais de nous apprendre à rester avec Jésus dans sa souffrance. À aimer Jésus avec ton cœur de mère. Alors Marie, je voudrais maintenant me tenir là avec toi, comme le disciple que Jésus aimait. T'accompagner, partager ta tristesse, me tenir debout avec toi. Et c'est justement à ce moment, Marie, que tu m'es donnée par Jésus pour mère. Voici ta mère. Voici ta mère, a dit Jésus au disciple qu'il aimait. Et je suis ce disciple que Jésus aime. Alors, Vierge Marie, toi qui es ma mère, donne-moi quelque chose de ton cœur de mère pour aimer Jésus. Ce cœur qui tremblait lorsqu'il était menacé, ce cœur qui le cherchait lorsqu'il était perdu, ce cœur qui a été transpercé lorsqu'il souffrait. Alors, donne-moi quelque chose de ce cœur-là pour que ce qui touche Jésus me touche aussi, pour que je ne fuis pas lorsque je rencontre la souffrance, pour que je sache rester avec ceux que j'aime, même lorsque je ne peux plus rien réparer. Et surtout, Marie, apprends-moi à rester avec Jésus, debout, avec toi, au pied de sa croix. Apprends-moi à l'attendre avec toi, à espérer avec toi, à l'aimer avec toi. Sainte Marie, ma Mère Immaculée, intercède pour moi.
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0: Pour votre salut, il est 6 heures.
2: L'ange du Seigneur porte l'annonce à Marie. Je vous salue Marie, pleine de grâce. Le Seigneur est avec vous. Vous êtes bénie entre toutes les femmes. Et Jésus, le fruit de vos entrailles, est béni.
3: Sainte Marie, Mère de Dieu, priez pour nous pauvres pécheurs, maintenant et à l'heure de notre mort. Amen.
2: Voici la servante du Seigneur.
3: Qu'il me soit fait selon ta parole.
2: Je vous salue Marie, pleine de grâce. Le Seigneur est avec vous. Vous êtes bénie entre toutes les femmes. Et Jésus, le fruit de vos entrailles, est béni.
3: Sainte Marie, Mère de Dieu, priez pour nous pauvres pécheurs, maintenant et à l'heure de notre mort. Amen.
2: Et le Verbe s'est fait chair.
3: Et il a habité parmi nous.
2: Je vous salue Marie, pleine de grâce. Le Seigneur est avec vous. Vous êtes bénie entre toutes les femmes. Et Jésus, le fruit de vos entrailles, est béni.
3: Sainte Marie, Mère de Dieu, priez pour nous pauvres pécheurs, maintenant et à l'heure de notre mort. Amen.
2: Priez pour nous, Sainte Mère de Dieu,
3: afin que nous soyons rendus dignes des promesses du Christ.
2: Que ta grâce, Seigneur, se répande dans nos cœurs. Par le message de l'ange, tu nous as fait connaître l'incarnation de ton Fils bien-aimé. Conduis-nous par sa passion et par sa croix jusqu'à la gloire de la résurrection par le Christ notre Seigneur.
3: Amen.

Lecture du livre d'Ézéchiel. Le Seigneur me dit : Adresse un oracle à l'esprit, prophétise, fils d'homme. Tu vas dire à l'esprit : Ainsi parle le Seigneur Dieu. Viens des quatre vents, esprit. Souffle sur ces morts et qu'ils vivent. Je prophétisais comme il m'en avait donné l'ordre, et l'Esprit entra en eux. Ils revinrent à la vie et ils se dressèrent sur leurs pieds. C'était une armée immense. Puis le Seigneur me dit : Fils d'homme, ces ossements, c'est tout le peuple d'Israël. Car ils disent : Nos ossements sont desséchés, notre espérance est détruite, nous sommes perdus. Eh bien, adresse-leur cet oracle. Ainsi parle le Seigneur Dieu. Je vais ouvrir vos tombeaux et je vous en ferai sortir, ô mon peuple, et je vous ramènerai sur la terre d'Israël. Vous saurez que je suis le Seigneur quand j'ouvrirai vos tombeaux et vous en ferai sortir, ô mon peuple. Je mettrai en vous mon esprit et vous vivrez. Je vous installerai sur votre terre et vous saurez que je suis le Seigneur. Je l'ai dit et je le ferai. Parole du Seigneur.

Seigneur Jésus, annoncé par les prophètes, tu es né d'une vierge. En mémoire de Marie de Bethléem,

À la prière de ta mère, tu as changé l'eau en vin. En mémoire de Marie à Cana,

À l'heure de ta mort, tu nous as confié ta mère. En mémoire de Marie au pied de la croix,

Quand l'Esprit descendit sur les apôtres, ta mère priait au milieu d'eux. En mémoire de Marie au Cénacle,

Laissons prier en nous l'Esprit de Jésus pour qu'il adresse à son Père et notre Père la prière que lui-même nous a enseignée.

0: Prions. Heureux de nous trouver sous la protection de Marie, la Vierge très sainte, nous te prions, Dieu Tout-Puissant. Fais que sa maternelle intercession nous délivre de tout mal sur la terre et nous conduise aux joies éternelles dans le ciel par Jésus le Christ, notre Seigneur.
1: Amen.

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1: Amis auditeurs, bienvenue à votre émission « La Bible sur les ondes ». Hier, dans l'émission que vous avez suivie, Jésus a dénoncé le comportement hypocrite des pharisiens et des scribes. Il nous invite à ne pas suivre leur exemple et à ne pas avoir peur de proclamer haut et fort la bonne nouvelle. Aujourd'hui, Jésus vous invite à vous laisser transformer par la bonté de Dieu. Écoutez.
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2: À ce moment-là, des gens viennent raconter ceci à Jésus.
3: Pilate a fait tuer des Galiléens au moment où ils offraient des sacrifices à Dieu.
2: Jésus leur répond.
4: Qu'est-ce que vous en pensez? Est-ce que ces Galiléens sont morts de cette façon parce qu'ils ont fait plus de péchés que tous les autres Galiléens? Non. Mais je vous préviens, changez votre vie. Sinon, vous allez tous mourir comme eux. Et ces 18 personnes que la tour de Siloé a écrasées en tombant, qu'est-ce que vous en pensez? Est-ce qu'elles étaient plus coupables que tous les autres habitants de Jérusalem? Non. Mais je vous préviens, changez votre vie. Sinon, vous allez tous mourir comme ces gens-là.
2: Ensuite, Jésus leur dit cette histoire.
4: Un homme a un figuier planté dans son champ. Il vient chercher des figues, mais il n'en trouve pas. Alors, il dit à son ouvrier, « Regarde. » Depuis 3 ans, je viens chercher des figues sur ce figuier et je n'en trouve pas. Coupe-le. Ce n'est pas la peine qu'il use la terre inutilement. L'ouvrier lui répond. Maître, laisse-le encore cette année. Je vais creuser la terre tout autour, je vais mettre de l'engrais. De cette façon, l'année prochaine, il donnera peut-être des figues. Sinon, tu le feras couper.
5: Quelques personnes viennent à Jésus pour demander pourquoi Dieu a laissé des gens mourir aux mains de Pilate. Est-ce parce qu'ils sont des pécheurs? Jésus répond à leur question par une autre. Peut-on dire que les gens qui sont tués par accident dans la chute de la grande tour sont coupables et donc punis pour leurs péchés? Jésus dit non. Au contraire, ces accidents doivent interpeller ceux qui sont restés en vie afin qu'ils réfléchissent sur leur manière de vivre pour se tourner vers Dieu. En effet, Dieu met tout en œuvre pour aider l'homme à répondre favorablement à son appel. La parabole du figuier souligne la patience de Dieu. Celui qui a planté cet arbre montre beaucoup de courage et de persévérance, comme Dieu qui attend avec patience que nous venions à lui. Le Seigneur ne veut pas qu'une seule personne se perde. Dieu attend les fruits de son travail. Il se montre patient, afin que chacun se tourne vers lui pour être sauvé.
1: Un jour, pendant que Jésus enseignait dans une synagogue, il voit une femme malade depuis de nombreuses années. Écoutez ce qui se passe quand Jésus la guérit.
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2: Un jour de sabbat, Jésus est en train d'enseigner dans une maison de prière. Là, il y a une femme malade depuis 18 ans à cause d'un esprit mauvais. Elle est toujours penchée en avant et elle ne peut vraiment pas se tenir droite. Quand Jésus la voit, il l'appelle et dit à la femme,
4: « Ta maladie est finie. »
2: Il pose les mains sur elle. Aussitôt, la femme se tient droite et elle dit, mais le chef de la maison de prière est très en colère parce que Jésus a guéri quelqu'un le jour du sabbat. Alors, le chef dit à la foule,
6: « Il y a 6 jours où on doit travailler. Venez donc vous faire guérir ces jours-là et non le jour du sabbat. »
2: Mais le Seigneur répond,
4: « Homme faux, le jour du sabbat, chacun de vous détache de la mangeoire son bœuf ou son âne pour le mener boire. Et cette femme, qui est de la famille d'Abraham, Satan l'avait attachée depuis 18 ans. Est-ce qu'il ne fallait pas la délivrer de sa maladie le jour du sabbat? »
2: Pendant que Jésus dit cela, Ses adversaires sont pleins de honte, mais toute la foule est dans la joie parce que Jésus fait des choses magnifiques.
5: Par la guérison de cette femme le jour du sabbat, Jésus veut attirer l'attention des pharisiens sur l'échec de la loi. En effet, la loi ne doit pas être comprise dans son sens littéral. Le sabbat est fait pour l'homme et non l'homme pour le sabbat. La loi est faite pour aider l'homme et non pour faire de lui un esclave. La loi juste n'est pas celle qui contraint tous, mais celle qui est faite pour tous. Tant que les lois seront appliquées de manière rigide, les hommes ne seront que des esclaves de cette loi. La loi, vue sous cet angle, n'est rien d'autre qu'une épée qui nous menace. L'application de la loi ne doit pas exclure sa bonne interprétation. Amis auditeurs, à travers ces événements et ces propos, Jésus communique le même message. Comme l'homme qui plante son arbre fruitier et attend ses fruits, Jésus aussi est patient. Comme ce travailleur infatigable, il ne ménage aucun effort et ne recule pas devant l'opposition de ses adversaires. Il explique à tous ceux qui veulent l'entendre le vrai sens de la loi ainsi que le vrai sens de sa venue dans ce monde.
1: Amis auditeurs, en marche pour Jérusalem, quelqu'un demande à Jésus si c'est seulement les Juifs qui seront sauvés. Écoutez sa réponse.
2: Jésus va dans les villes et les villages et il enseigne. Il marche vers Jérusalem. Quelqu'un lui demande.
7: Seigneur, est-ce que Dieu va sauver seulement un petit nombre de gens?
2: Jésus répond à tous.
4: Faites des efforts pour entrer par la porte étroite. Oui, je vous le dis. Beaucoup de gens essaieront d'entrer et ils ne pourront pas. Le moment viendra où le maître de maison se lèvera et il fermera la porte. Vous serez dehors. Vous vous mettrez à frapper à la porte en disant « Maître, ouvre-nous !» Mais il vous répondra « Je ne sais pas qui vous êtes. » Alors vous lui direz « Nous avons mangé et bu avec toi. Tu as enseigné dans les rues de nos villes. » Mais il vous dira encore « Je ne sais pas qui vous êtes. Allez-vous-en loin de moi, vous tous qui faites le mal. » Alors, vous pleurerez et vous grincerez des dents. En effet, vous verrez Abraham, Isaac et Jacob et tous les prophètes dans le royaume de Dieu. Mais vous, on vous mettra dehors. Des gens viendront de l'est, de l'ouest, du nord et du sud. Ils prendront le grand repas dans le royaume de Dieu. Maintenant, il y a des gens qui sont les derniers. Ils seront les premiers. Maintenant, il y a des gens qui sont les premiers. Ils seront derniers.
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5: Devant le refus des Juifs de croire en lui et d'accepter ce qu'il dit, Jésus prononce des paroles graves. En effet, il ne suffit pas de dire « Seigneur, Seigneur » pour être sauvé. Les Juifs sont le peuple de Dieu et les descendants d'Abraham, mais Jésus les met en garde en disant « Le moment viendra où le maître de la maison se lèvera et il fermera la porte. » Cela veut dire que seulement ceux qui acceptent de faire la volonté de Dieu, qu'ils soient juifs ou non-juifs, seront sauvés. Le royaume de Dieu est ouvert à tous, juifs, non-juifs, pécheurs, et à tous ceux qui font confiance à Jésus. Devant la gravité de ces faits, Jésus invite ses auditeurs à se repentir pour échapper au châtiment de Dieu. La parabole du figuier qui ne donne pas de fruits nous encourage à profiter de ce temps de répit pour changer de vie avant qu'il ne soit trop tard. En guérissant une femme le jour de sabbat, Jésus montre qu'il est venu libérer les gens de la loi et du pouvoir du péché. Par sa réponse à la question sur la route de Jérusalem, Jésus montre que ce n'est pas tout le monde qui sera sauvé, mais seulement ceux qui croient en lui. Ses propos choquent les Juifs, qui pensent que les non-Juifs n'entreront pas dans le royaume de Dieu. Par contre, ses propos raffermissent tous ceux qui se tournent vers Dieu.
1: En effet, le message de Jésus dérange ses compatriotes, les Juifs. Écoutez.
8: C'est la saison froide. À Jérusalem, c'est la fête de la dédicace du temple. Jésus va et vient dans le temple, le long des colonnes de Salomon. Des Juifs se rassemblent autour de Jésus et ils lui disent
9: « Tu nous fais attendre jusqu'à quand ? Si tu es le Messie, dis-le-nous clairement. »
8: Jésus leur répond
4: « Je vous l'ai déjà dit, mais vous ne croyez pas. Les actions que je fais de la part de mon Père me rendent témoignage. Mais vous ne croyez pas, parce que vous ne faites pas partie de mes moutons. Mes moutons écoutent ma voix. Moi, je les connais et ils me suivent. Je leur donne la vie avec Dieu pour toujours. Ils ne mourront jamais. Et personne ne pourra les arracher de ma main. Mon Père me les a donnés et mon Père est plus puissant que tout. Personne ne peut rien arracher de la main du Père. Mon Père et moi, nous sommes un. Moi, le Père m'a choisi et il m'a envoyé dans le monde. Et je dis, je suis fils de Dieu. Mais vous, vous dites que j'insulte Dieu. Pourquoi donc? Si je ne fais pas les actions de mon Père, ne me croyez pas. Mais si je les fais, croyez-moi. Ou croyez au moins à mes actions. De cette façon, vous saurez de mieux en mieux que le Père est en moi et que je suis dans le Père.
8: Alors, de nouveau, ils cherchent à arrêter Jésus, mais il leur échappe. Jésus retourne de l'autre côté du Jourdain, là où Jean baptisait au début. Jésus reste à cet endroit. Beaucoup de gens viennent le trouver et disent
10: « Jean n'a rien fait d'extraordinaire, mais tout ce qu'il a dit de Jésus, c'était vrai. »
8: Et là, beaucoup de gens croient en Jésus.
5: Lors d'une discussion avec les pharisiens qui ne croient ni en lui, ni en son message, Jésus reprend l'image du bon pasteur. Ainsi, Jésus révèle sa vraie identité. Il affirme ouvertement devant tous que Dieu est son Père et lui son Fils. Il dit clairement, « Le Père m'a choisi et il m'a envoyé dans le monde et je dis, je suis le Fils de Dieu. » Ses propos rendent furieux les chefs religieux. Mais leur opposition et leur agressivité ne peuvent rien contre cette vérité. Ce sont ces mêmes paroles que ses leaders utiliseront plus tard contre Jésus. C'est cela l'accusation la plus grave retenue contre lui. Mais le sachant, Jésus n'a pas peur de faire cette grande révélation, car il faut que le monde reconnaisse qu'il est le Fils de Dieu.
1: Chers amis auditeurs, nous sommes à la fin de notre émission pour aujourd'hui. Vous avez suivi des enseignements de Jésus, tirés des évangiles de Luc, chapitre 13, et de Jean, chapitre 10. Soyez avec nous demain pour apprendre d'autres enseignements de Jésus. Au revoir et que Dieu vous bénisse.
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2: Soyez saint.
1: Soyez saint comme votre Père céleste est saint.
0: Matthieu 5, verset 48.
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3: Aujourd'hui, 19 septembre, l'Église fait mémoire de Saint Janvier, évêque et martyr. Janvier vivait au 3e siècle. Sa piété et sa science l'avaient fait élever au siège épiscopal de Bénévente, qu'il n'accepta que par ordre du pape. Au temps de la persécution de Dioclétien, Saint Janvier se multipliait pour soutenir le courage des chrétiens et les exhorter au martyre. Le préfet de la province l'a pris et le fit comparaître à son tribunal. Offrez de l'encens aux idoles ou renoncez à la vie, lui dit-il. Je ne peux immoler des victimes aux démons, répond le saint, moi qui ai l'honneur de sacrifier tous les jours au vrai Dieu. Il passa à l'interrogatoire, à la fournaise, mais il en sortit sain et sauf. Puis vint le supplice des ongles de fer qui mit en lambeaux le corps du martyr. Jeté ensuite en prison. Courage, dit-il à ses compagnons, combattons généreusement contre le démon. Le Seigneur m'a réuni à vous pour que le pasteur ne soit point séparé de son troupeau. Le lendemain, Janvier et les autres martyrs sont exposés aux bêtes dans l'amphithéâtre de Pouzol en présence d'une foule de peuple. Tous ces héros du Christ se munissent du signe de la croix. Ils chantent des hymnes en entendant que la dent des lions permette à leur âme de s'envoler vers le ciel. Les bêtes sont lâchées. Au prodige, lions et tigres se couchent comme des agneaux aux pieds de leurs victimes et caressent ceux qu'ils devaient dévorer. Janvier et ses compagnons sont alors condamnés à avoir la tête tranchée. Le supplice fut accompagné de grands miracles. À un vieillard chrétien qui lui demandait un morceau de ses vêtements comme relique, il promit le linge qui devait servir à lui bander les yeux. Et comme, après sa mort, le bourreau piétinait le bandeau, sanglant en disant au martyr décapité, « Porte donc ce bandeau à celui à qui tu l'as promis. » La victime obéit et le bandeau, à l'étonnement de tous, se trouva entre les mains du vieillard chrétien. L'histoire des reliques de Saint Janvier est encore plus extraordinaire que celle de sa vie. Par Saint Janvier, Naples fut délivrée de la peste l'an 1497, et l'an 1529, un enfant fut ressuscité par le contact de l'image du glorieux martyr. La cité napolitaine fut plusieurs fois préservée de l'éruption du Vésuve. Mais un miracle qui se renouvelle trois fois chaque année à l'époque fixe, c'est le miracle célèbre de la liquéfaction et de l'ébullition du sang de Saint Janvier. Ce saint est la grande célébrité de Naples qu'il invoque comme son puissant protecteur.

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2: Samedi 19 septembre, Évangile de Jésus-Christ selon Saint-Luc, chapitre 8, versets 4 à 15. En ce temps-là, comme une grande foule se rassemblait et que de chaque ville on venait vers Jésus, il dit dans une parabole: le semeur sortit pour semer la semence, et comme il semait, il en tomba au bord du chemin. Les passants la piétinèrent, et les oiseaux du ciel en mangèrent tout. Il en tomba aussi dans les pierres. Elle poussa et elle sécha, parce qu'elle n'avait pas d'humidité. Il en tomba aussi au milieu des ronces, et les ronces en poussant avec elle l'étouffèrent. Il en tomba enfin dans la bonne terre. Elle poussa, et elle donna du fruit au centuple. Disant cela, il éleva la voix. Celui qui a des oreilles pour entendre, qu'il entende. Ses disciples lui demandaient ce que signifiait cette parabole. Il leur déclara: à vous, il est donné de connaître les mystères du royaume de Dieu. Mais les autres n'ont que les paraboles. Ainsi, comme il est écrit, ils regardent sans regarder, ils entendent sans comprendre. Voici ce que signifie la parabole. La semence, c'est la parole de Dieu. Il y a ceux qui sont au bord du chemin. Ceux-là ont entendu, puis le diable survient et il enlève de leur cœur la parole pour les empêcher de croire et d'être sauvés. Il y a ceux qui sont dans les pierres. Lorsqu'ils entendent, ils accueillent la parole avec joie, mais ils n'ont pas de racines. Ils croient pour un moment et au moment de l'épreuve, ils abandonnent.

0: À travers cette parabole, Jésus révèle une réalité spirituelle. La parole de Dieu est toujours une semence pleine de vie, mais son fruit dépend de la disposition du cœur qui l'accueille. Jésus lui-même prend sur lui de nous expliquer cette parabole. Mais il faut le savoir, cette parabole n'est pas seulement un enseignement sur les autres. Elle est d'abord une question adressée à chacun de nous. Quel genre de terre suis-je pour la parole de Dieu? Nous entendons tous la même parole. Nous participons aux mêmes célébrations. Nous recevons le même corps du Christ. Mais les fruits sont différents. La différence ne vient pas de la puissance de la semence, car la parole de Dieu est toujours efficace. Elle vient de l'accueil que nous lui réservons. La parole reçue doit devenir une vie transformée. Cette parole est particulièrement importante pour nos familles chrétiennes, car il ne suffit pas de multiplier les activités ou les prières. La vraie question est de savoir si tout cela transforme réellement nos cœurs et nos comportements. Une bonne terre n'est pas une terre sans difficulté. C'est une terre qui demeure ouverte à Dieu malgré les épreuves. Seigneur, aide-nous à labourer en nous ce qui est dur, d'enlever les pierres qui empêchent notre foi d'enraciner et d'arracher les ronces qui étouffent notre amour. Que notre cœur devienne une terre fertile où ta parole pourra grandir et porter des fruits abondants pour nous-mêmes, pour nos familles et pour toute l'Église. Amen.
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0: Chapitre 2. Les sacrements de guérison.
1: Pourquoi y a-t-il un sacrement de la réconciliation après le baptême?
2: Parce que la vie nouvelle de la grâce reçue au baptême n'a pas supprimé la faiblesse de la nature humaine, ni l'inclination au péché, c'est-à-dire la concupiscence. Le Christ a institué ce sacrement pour la conversion des baptisés qui se sont éloignés de lui par le péché.
1: Pourquoi le Christ a-t-il institué les sacrements de la pénitence et de l'onction des malades? Quand ce sacrement fut-il institué?
2: Le Christ, médecin de l'âme et du corps, les a institués parce que la vie nouvelle qui nous a donnée par les sacrements de l'initiation chrétienne

0: peut être affaibli et même perdu à cause du péché. C'est pourquoi le Christ a voulu que l'Église continue son œuvre de guérison et de salut grâce aux deux sacrements de guérison.
1: Les baptisés ont-ils besoin de se convertir?
0: L'appel du Christ à la conversion retentit en permanence dans la vie des baptisés. La conversion est un combat continuel de toute l'Église qui est sainte, mais qui en son sein comprend des pécheurs.
1: Qu'est-ce que la pénitence intérieure?
0: C'est l'élan du cœur brisé, poussé par la grâce divine à répondre à l'amour miséricordieux de Dieu. La pénitence implique douleur et aversion vis-à-vis des péchés commis, ferme propos de ne plus pécher à l'avenir et confiance dans le secours de Dieu. Elle se nourrit de l'espérance en la miséricorde divine.
1: Sous quelle forme s'exprime la pénitence dans la vie chrétienne?
0: La pénitence s'exprime sous des formes très variées, en particulier par le jeûne, la prière, l'aumône. Ces formes de pénitence et d'autres encore peuvent être pratiquées par le chrétien dans sa vie quotidienne, notamment pendant le temps du carême et le vendredi qui est jour de pénitence.
1: Quels sont les éléments essentiels du sacrement de la réconciliation?
0: Ils sont au nombre de deux. Les actes accomplis par l'homme qui se convertit sous l'action de l'Esprit-Saint et l'absolution du prêtre qui, au nom de Christ, accorde le pardon et précise les modalités de la satisfaction.
1: Quels sont les actes du pénitent?
0: Il faut un sérieux examen de conscience, la contrition ou repentir, qui est parfaite quand elle est motivée par l'amour envers Dieu et imparfaite quand elle est fondée sur d'autres motifs et qu'elle inclut le propos de ne plus pécher. La confession qui consiste dans l'aveu des péchés devant le prêtre. La satisfaction, à savoir l'accomplissement de certains actes de pénitence que le confesseur impose au pénitent afin de réparer le dommage causé par le péché.
1: Quel péché faut-il confesser?
0: On doit confesser tous les péchés graves qui n'ont pas encore été confessés et dont on se souvient après un sérieux examen de conscience. La confession des péchés graves est l'unique moyen ordinaire pour obtenir le pardon.
1: Quand faut-il confesser les péchés graves?
0: Tout fidèle ayant atteint l'âge de raison est tenu à l'obligation de confesser ses péchés graves au moins une fois dans l'année et de toute façon avant de recevoir la communion.
1: Pourquoi les péchés véniels sont-ils aussi objet de la confession sacramentelle?
0: Bien que la confession des péchés véniels ne soit pas nécessaire au sens strict, elle est vivement recommandée par l'Église parce qu'elle contribue à former la conscience droite et à lutter contre les inclinations mauvaises pour se laisser guérir par le Christ et progresser dans la vie de l'Esprit.
1: Qui est le ministre du sacrement?
0: Le Christ a confié le ministère de la réconciliation à ses apôtres, aux évêques, leurs successeurs et aux prêtres, leurs collaborateurs, qui deviennent ainsi les instruments de la miséricorde et de la justice de Dieu. Ils exercent le pouvoir de pardonner les péchés au nom du Père et du Fils et du Saint-Esprit.
1: À qui est réservée l'absolution de certains péchés?
0: L'absolution de certains péchés particulièrement graves, comme ceux qui sont punis d'excommunication, est réservée au siège apostolique ou à l'évêque du lieu ou aux prêtres autorisés par eux, bien que tout prêtre puisse absoudre de tout péché et de toute excommunication quiconque est en danger de mort.
1: Le confesseur est-il tenu au secret?
0: Étant donné la délicatesse et la grandeur de ce ministère et le respect dû aux personnes, tout confesseur est tenu, sans exception aucune et sous peine de sanctions très sévères, de garder le sceau sacramentel c'est-à-dire l'absolu secret au sujet des péchés dont il a connaissance par la confession.
1: Quels sont les effets de ce sacrement?
0: Les effets du sacrement de la pénitence sont la réconciliation avec Dieu et donc le pardon des péchés, la réconciliation avec l'Église, le retour dans l'état de grâce s'il avait été perdu, la rémission de la peine éternelle méritée à cause des péchés mortels et celle, au moins en partie, des peines temporelles qui sont les conséquences du péché, la paix et la sérénité de la conscience, ainsi que la consolation spirituelle, l'accroissement des forces spirituelles pour le combat chrétien.
1: En certaines circonstances, peut-on célébrer ce sacrement par une confession générale et l'absolution collective?
0: Dans les cas de grave nécessité, comme le danger imminent de mort, on peut recourir à la célébration communautaire de la réconciliation avec confession générale et absolution collective. Dans le respect des normes de l'Église et avec le propos de confesser individuellement les péchés graves en temps voulu.
1: Qu'est-ce que les indulgences?
0: Les indulgences sont la rémission devant Dieu de la peine temporelle due pour les péchés dont la faute est déjà pardonnée. À certaines conditions, le fidèle acquiert cette rémission pour lui-même ou pour les défunts, par le ministère de l'Église qui, en tant que dispensatrice de la rédemption, distribue le trésor des mérites du Christ et des saints.
2: Le sacrement de l'onction des malades.
1: Comment est vécue la maladie dans l'Ancien Testament?
0: Dans l'Ancien Testament, l'homme a fait l'expérience, durant les périodes de maladie, de ses limites, percevant en même temps que la maladie est liée de façon mystérieuse au péché. Les prophètes ont entrevu qu'elle pouvait avoir aussi une valeur rédemptrice pour ses péchés personnels et pour ceux des autres. C'est ainsi que la maladie était vécue devant Dieu, auquel l'homme demandait sa guérison.
1: Quel sens a la compassion de Jésus pour les malades?
0: La compassion de Jésus pour les malades et les nombreuses guérisons qu'il opérait sont un signe évident qu'avec lui est arrivé le royaume de Dieu et donc la victoire sur le péché, sur la souffrance et sur la mort. Par sa passion et sa mort, il donne un sens nouveau à la souffrance qui, si elle est unie à la sienne, peut devenir un moyen de purification et de salut pour nous et pour les autres.
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11: La famille Kofi Nguessa, dans la foi en Jésus-Christ ressuscité, a la profonde douleur de vous faire part du décès de leur regretté, Kofi Nguessa Sébastien, et vous prie de bien vouloir vous unir à elle par votre présence, vos prières et votre soutien fraternel à l'occasion des obsèques. Les programmes des obsèques se présentent comme suit. Mercredi 16 septembre 2026, de 20h à 22h, veillée religieuse à la cathédrale Saint-Augustin de Yamoussoukro. 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De 21h à minuit, veillée religieuse au domicile familial à Assabou. 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À l'issue de la messe, inhumation au cimetière du Palais. Dimanche 20 septembre 2026, 9h, messe d'action de grâce à la cathédrale Saint-Augustin de Yamoussoukro.

0: Nol Kone Lobognon, Jacques, chef intérimaire de Nafana Kadogo. Ama Adel, reine-mère de Nafana Kadogo. Sie Kwadio, chef intérimaire de Digowiri. Kobenan Adamou, chef de famille et allié. La grande famille est 6 Kwaku, Abondoukou, Kekereni et Digowiri. Kwasi Manzon, Mahama Ouattara, veuve et enfant de la défunte. Sie Kwasi Laurent, Kwasi Kwame Alain, Manzan Agyakra, Manzan Kwadio Simplice, Agya Kouman Angeline, Manzan Afwa Sylvie, Ngetia Yao Benjamin et Agyabio Nadège et leurs enfants, Kwame Doukou, roi de Méré, Yawa Bafa, reine-mère de Méré, Yawa Kouman, Sie Kwaku Jean-Paul, président de la mutuelle de la famille et Si Kwaku, Kwame Bouaki, roi du canton Fumassa, Kwasikra, chef du village de Sapli, Kosia Dongo, reine-mère de Sapli, chef de la famille Kwame Henri et allié, Madame Yawa Kouman et allié, Tano Kwasi, président de la mutuelle des ressortissants de Sapli à Bondoukou, ont la profonde douleur de vous annoncer le rappel à Dieu de leur fille, compagne, mère, sœur, Dame Adja Simon Véronique, survenue le dimanche 23 août 2026 à Bondoukou en sa 86e année. Programme des obsèques, Abidjan, mercredi 16 septembre 2026, de 18h30 à 21h30, présentation de condoléances, veillée de prière et messe à la paroisse Cœur Immaculé du plateau d'Ocuy, cité Forest, à Bondoukou. Vendredi 2 octobre 2026, 17h, levée de corps au CHR de Bondoukou, 21h à 23h, veille religieuse à la cathédrale Saint-Odile, 23h à 6h, veille traditionnelle avec projection de films sur la vie de maman Véronique et animation traditionnelle. Samedi 3 octobre 2026, 9h, messe de requiem à la cathédrale Saint-Odile de Bondoukou, suivie de l'inhumation au cimetière de Digowiri et de la cérémonie des dons. Dimanche 4 octobre 2026, de 9h à 11h, messe d'action de grâce à la cathédrale Saint-Odile de Bondoukou. Que tous ceux qui l'ont connue et aimée aient une pensée pieuse en sa mémoire.
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3: Fidèles auditeurs, auditrices de Radio Maria Côte d'Ivoire, chers amis du Chapelet, bonjour.
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5: Maman Marie, ce matin, je suis joyeux de te choisir pour ma mère et ma reine.
4: En ce début de journée, en union bien sûr avec la bienheureuse Marie, mais notre
3: méditons le chapelet à travers le mystère de la vie de notre Seigneur Jésus.
6: C'est l'heure de la prière du chapelet. Alors mon frère et ma soeur, je te prie de prendre la disposition qui sied, afin qu'ensemble nous puissions aller à Jésus par Marie.

à présent les intentions du chapelet. Emmanuel demande aide, assistance et protection dans tous les aspects de sa vie, particulièrement pour sa vie professionnelle, par l'intercession de la Vierge Marie. Lucie confie la vie de ses petits frères au Seigneur par l'intercession de la Vierge Marie. Les enfants de Kwadjo et de Baïtina se confient au Seigneur et leurs enfants pour santé, aide, assistance, protection et unité par l'intercession de la Vierge Marie et de Saint Joseph. Maman Kwadjo Kasumu Julie rend grâce à la Sainte Trinité et à Maman Marie pour tous les bienfaits à l'égard de son fils Misaël et famille, de Yann Fidelus et famille. Elle confie leur activité, nomination, sous le regard de Saint Joseph. La joie de la garde remercie le Seigneur pour tous les bienfaits reçus, en particulier pour sa guérison. Que le Seigneur continue les œuvres de bonté dans sa vie par l'intercession de Notre-Dame de la garde. La famille Nguessan Kwadjo rend grâce à Dieu pour tous les bienfaits reçus, demande aide, assistance et protection, lui confie le concours de sa fille Eva Kwadjo par l'intercession de la Vierge Marie. Un show happy Yvonne Anastasie demande aide, assistance, protection, bénédiction et élévation pour elle-même, sa situation professionnelle et ses activités par l'intercession de Saint Joseph. La sœur B. Saint Kizito recommande la rentrée scolaire de

0: à l'intercession de la Vierge Marie.
1: Conan Armand confie à Dieu sa santé et celle de son épouse Marie Edwige, sa vie professionnelle, ses projets et la stabilité de ses finances par l'intercession de Notre-Dame des Victoires. Un fidèle demande au Seigneur une promotion professionnelle pour sa fille et lui. Il lui confie le recrutement de son fils et son protégé, ainsi que la mutation de son épouse par l'intercession de Notre-Dame des Victoires.
0: La famille Kwame Oufoué rend grâce à Dieu pour tous ses bienfaits et les grâces reçues. Que Dieu Tout-Puissant achève en beauté ce qu'il a si bien commencé dans leur famille.
1: Grâce divine, remercie le Seigneur pour tous ses bienfaits. Elle lui demande aide, assistance, protection et sagesse par l'intercession de la Vierge Marie. La famille Kra remercie le Seigneur pour tous ses bienfaits. Elle lui demande aide, assistance dans tous ses projets, protection et sagesse, en particulier pour ses enfants, par l'intercession de la Vierge Marie. Maman Kangen rend grâce à Dieu pour tous les bienfaits reçus pour elle et tous les membres de sa famille. Elle lui confie son activité au Kangen pour réussite et prospérité, par l'intercession de Notre-Dame de toute grâce. Un fidèle demande au Seigneur aide, assistance, protection et surtout délivrance de sa petite sœur qui vit des difficultés dans son foyer par l'intercession de Notre-Dame de la délivrance. Maman Sia Cécile demande aide, assistance et protection pour elle et sa famille, en particulier pour Sia Grace Emmanuela, Sia Jean-Christ, Sia Ivan et Sia Olive. Intention pour les bienfaiteurs et donateurs de Radio Maria. Ô Vierge Marie, jette ton regard de compassion sur tes enfants fatigués et affaiblis par la maladie. Par ta puissante intervention, restaure tout leur être, corps et âme, nous t'en prions.
2: Conan Armand remercie le Seigneur pour tous les bienfaits reçus, pour sa famille et pour la réussite scolaire et universitaire de ses enfants. Conan Armand demande aide, assistance et protection pour sa femme, ses enfants, ses frères, sœurs, amis et lui, par l'intercession de Notre-Dame de toute grâce. Un fidèle demande au Seigneur aide, assistance, protection et surtout délivrance de sa petite sœur qui vit des difficultés dans son foyer par l'intercession de Notre-Dame de la délivrance.
3: Une fidèle rend grâce à Dieu pour tous ses bienfaits dans sa vie.
4: Radio Maria confie au Seigneur le Père à Saint-Jean-Claude pour aide, assistance, protection et guérison par l'intercession de Notre-Dame Santé des Malades. Marie-Noël remercie le Seigneur pour tous ses bienfaits. Elle lui demande aide, assistance, protection et sagesse par l'intercession de la Vierge Marie. Maman Sasso Clarisse rend grâce au Seigneur pour tous ses bienfaits dans sa vie et celle de ses enfants, Cédric, Angémé, Marie-Emmanuel et Marie-Christelle. Elle lui confie Marie-Emmanuel en difficulté par l'intercession de la Vierge Marie. Madame Albert Léa demande aide, assistance et protection pour tous les membres de sa famille, en particulier son époux, ses enfants et sa vie. Demande sagesse et réussite pour tous les élèves et étudiants spécialement, ses enfants et ses filleuls. Conan Armand rend grâce à Dieu pour tous ses bienfaits. Il lui confie l'entente, la paix et l'amour entre ses frères, sa sœur et lui par l'intercession de Sainte Famille de Nazareth. Kimexdi Logistique et GCS demande assistance et protection au Seigneur dans leur entreprise par l'intercession de Notre-Dame de la Paix.
1: Je mets mon espoir dans le Seigneur, je suis sûr de sa parole. Le Seigneur a donné, le Seigneur a repris, que le nom du Seigneur soit béni.
4: Maman Sia Cécile prie pour la vie avec Dieu de Sia Robert, Sia Sabine, Sia Patrice, l'abbé Tchikoura, Sia Modeste Benjamin, Sia Bernadette, par Notre-Dame de Montlégion.
0: Radio Maria prie pour la vie avec Dieu de Sébastien Kofi Kwame, dit Sébastie. Que le Seigneur le reçoive dans sa félicité céleste. Prions pour la vie avec Dieu de Kwakusu Krapol, de Oussou Kwakusu Bertin, Yapi Oussou, Kofi Kanga Marie-Thérèse, Boaen Afoué Franceline, Kwasi Brahiman Robert, Oussou Niamien et tous les défunts de Yapi Kwame Kro, demandé par M. Kwakusu Yao Anatole.
5: La sœur Bessin-Kizito prie pour le repos des âmes de Ménan Jean-Noël, Papa Adjabi, Maman Kwaku Véronique, de tous les défunts de la sœur B et de la délivrance des âmes du purgatoire.
0: Radio Maria prie pour la vie avec Dieu de Kofi Nguessan Sébastien, dit Kaka, que le Seigneur lui pardonne ses péchés et l'accueille dans sa félicité céleste.
2: Monsieur Nguessan Kouadio prie pour la vie avec Dieu de Kwame Kofi Etienne, maman Yao Nguessan, Kofi Amani, que Dieu les

accueille dans sa demeure de paix. Prions pour la vie avec Dieu de Tano, Ngouran René, Ekanza Bro-Marie et Laïe Sylvain. Que le Seigneur les reçoive dans sa maison de paix. Prions pour la vie avec Dieu de Kwadio Aou Erika Inès, décédé dans sa 13e année. Que Dieu lui pardonne ses péchés et l'accueille dans son royaume de paix. Prions pour la vie avec Dieu de Baïtinan, Baïkalou, Nadal Touré. Que le Seigneur les reçoive dans sa maison de paix. Kofi Christine prie pour la vie avec Dieu de Ao Monique, Nguessan Ao Josiane, Nguessan Kwaku Antoine, Kofi Edith Agioa, Temoko Augustin, Temoko Conan Alexandre, Yoboué Maxime Zigué, tous les défunts de sa famille. Accorde leur Seigneur le repos éternel. Les enfants Ouloté prient pour la vie avec Dieu de Yorobla Agnès, Oulobo Marie, Ouloté Mathurin. Madame Léa Albert prie pour la vie avec Dieu de Kwaku Aya Jacqueline, Gisèle Bako, Albert Amoy Henriette, Coli Julien, Coli Alexandrine, Achi Jacques, Otniel, Kwasi Aya Nadej, Dibi Léogam et Papa Kofi Bro Théodore. Parmi ceux qui se sont endormis dans l'espérance de la résurrection, se comptent les membres de nos familles respectives, les auditeurs, les bienfaiteurs et donateurs de Radio Maria. Seigneur notre Dieu, à cause de ton autre nom qui est miséricorde, et par la puissante intercession de la Vierge Marie, accueille-les. La famille Kra prie pour la vie avec Dieu de Maman Afoua, Moroufier, Papa Yao Conan, Rodrigue, Nathalie, Kobena, Edoxy, Kwame, Abraham, Mathias. Que le Seigneur Jésus-Christ daigne les accueillir et les accepter dans son royaume céleste et de joie sans fin, par le secours de Notre-Dame de Montlégion.

0: Je crois en Dieu, le Père Tout-Puissant, Créateur du ciel et de la terre, et en Jésus-Christ, son Fils unique, notre Seigneur, qui a été conçu du Saint-Esprit, est né de la Vierge Marie, a souffert sous Ponce Pilate, a été crucifié, est mort, a été enseveli, est descendu aux enfers, le troisième jour est ressuscité des morts, est monté aux cieux, est assis à la droite de Dieu, le Père Tout-Puissant, d'où il viendra juger les vivants et les morts. Je crois en l'Esprit Saint, à la Sainte Église catholique, à la communion des saints, à la remission des péchés, à la résurrection de la chair et à la vie éternelle. Amen.
1: Notre Père, qui es aux cieux, que ton nom soit sanctifié, que ton règne vienne, que ta volonté soit faite sur la terre comme au ciel.
2: Donne-nous aujourd'hui notre pain de ce jour. Pardonne nos offenses, comme nous pardonnons aussi à ceux qui nous ont offensés. Et ne nous laisse pas entrer en tentation, mais délivre-nous du mal.
1: Car c'est à toi qu'appartiennent
2: le règne, la puissance et la gloire, les siècles et les siècles. Amen.
1: Je vous salue Marie, pleine de grâce. Le Seigneur est avec vous. Vous êtes bénie entre toutes les femmes, et Jésus, le fruit de vos entrailles, est béni.
2: Sainte Marie, Mère de Dieu, priez pour nous, pauvres pécheurs, maintenant et à l'heure de notre mort. Amen.
1: Je vous salue Marie, pleine de grâce. Le Seigneur est avec vous. Vous êtes bénie entre toutes les femmes, et Jésus, le fruit de vos entrailles, est béni.
2: Sainte Marie, Mère de Dieu, priez pour nous, pauvres pécheurs, maintenant et à l'heure de notre mort. Amen.
1: Je vous salue Marie, pleine de grâce. Le Seigneur est avec vous. Vous êtes bénie entre toutes les femmes, et Jésus, le fruit de vos entrailles, est béni.
2: Sainte Marie, Mère de Dieu, priez pour nous, pauvres pécheurs, maintenant et à l'heure de notre mort. Amen.
1: Gloire au Père, au Fils et au Saint-Esprit.
2: Comme il était au commencement, maintenant et toujours, les siècles des siècles. Amen.

0: Premier mystère joyeux, l'Annonciation. Fruit du mystère, demandons une grande humilité. Luc 1, les versets 26 à 38. Gabriel dit à Marie, ne crains pas Marie, car tu as trouvé grâce devant Dieu. Voici que tu concevras et tu enfanteras un fils et tu lui donneras le nom de Jésus. Il sera grand et sera appelé Fils du Très-Haut.
1: Notre Père, qui es aux cieux, que ton nom soit sanctifié, que ton règne vienne, que ta volonté soit faite sur la terre comme au ciel.
2: Donne-nous aujourd'hui notre pain de ce jour. Pardonne nos offenses, comme nous pardonnons aussi à ceux qui nous ont offensés. Et ne nous laisse pas entrer en tentation. Mais délivre-nous du mal.
1: Car c'est à toi qu'appartiennent
2: le règne, la puissance et la gloire, les siècles et les siècles. Amen.
1: Je vous salue Marie, pleine de grâce. Le Seigneur est avec vous. Vous êtes bénie entre toutes les femmes, et Jésus, le fruit de vos entrailles, est béni.
2: Sainte Marie, Mère de Dieu, priez pour nous, pauvres pécheurs, maintenant et à l'heure de notre mort. Amen.
1: Je vous salue Marie, pleine de grâce. Le Seigneur est avec vous. Vous êtes bénie entre toutes les femmes, et Jésus, le fruit de vos entrailles, est béni.
2: Sainte Marie, Mère de Dieu, priez pour nous, pauvres pécheurs, maintenant et à l'heure de notre mort. Amen.
1: Je vous salue Marie, pleine de grâce. Le Seigneur est avec vous. Vous êtes bénie entre toutes les femmes, et Jésus, le fruit de vos entrailles, est béni.
2: Sainte Marie, Mère de Dieu, priez pour nous, pauvres pécheurs, maintenant et à l'heure de notre mort. Amen.
1: Je vous salue Marie, pleine de grâce. Le Seigneur est avec vous. Vous êtes bénie entre toutes les femmes, et Jésus, le fruit de vos entrailles, est béni.
2: Sainte Marie, Mère de Dieu, priez pour nous, pauvres pécheurs, maintenant et à l'heure de notre mort. Amen.
1: Je vous salue Marie, pleine de grâce. Le Seigneur est avec vous. Vous êtes bénie entre toutes les femmes, et Jésus, le fruit de vos entrailles, est béni.
2: Sainte Marie, Mère de Dieu, priez pour nous, pauvres pécheurs, maintenant et à l'heure de notre mort. Amen.
1: Je vous salue Marie, pleine de grâce. Le Seigneur est avec vous. Vous êtes bénie entre toutes les femmes, et Jésus, le fruit de vos entrailles, est béni.
2: Sainte Marie, Mère de Dieu, priez pour nous, pauvres pécheurs, maintenant et à l'heure de notre mort. Amen.
1: Je vous salue Marie, pleine de grâce. Le Seigneur est avec vous. Vous êtes bénie entre toutes les femmes, et Jésus, le fruit de vos entrailles, est béni.
2: Sainte Marie, Mère de Dieu, priez pour nous, pauvres pécheurs, maintenant et à l'heure de notre mort. Amen.
1: Je vous salue Marie, pleine de grâce. Le Seigneur est avec vous. Vous êtes bénie entre toutes les femmes, et Jésus, le fruit de vos entrailles, est béni.
2: Sainte Marie, Mère de Dieu, priez pour nous, pauvres pécheurs, maintenant et à l'heure de notre mort. Amen.
1: Je vous salue Marie, pleine de grâce. Le Seigneur est avec vous. Vous êtes bénie entre toutes les femmes, et Jésus, le fruit de vos entrailles, est béni.
2: Sainte Marie, Mère de Dieu, priez pour nous, pauvres pécheurs, maintenant et à l'heure de notre mort. Amen.
1: Je vous salue Marie, pleine de grâce. Le Seigneur est avec vous. Vous êtes bénie entre toutes les femmes, et Jésus, le fruit de vos entrailles, est béni.
2: Sainte Marie, Mère de Dieu, priez pour nous, pauvres pécheurs, maintenant et à l'heure de notre mort. Amen.
1: Gloire au Père, au Fils et au Saint-Esprit.
3: Comme il était au commencement, maintenant et toujours, les siècles des siècles. Amen.

0: Deuxième mystère joyeux, la visite de Marie à sa cousine Élisabeth. Fruit du mystère, demandons une grande charité. Isaïe 9, les versets 6. Car un enfant nous est né, un fils nous est donné. La domination reposera sur son épaule. On l'appellera admirable, conseiller, Dieu puissant, Père éternel, Prince de la paix.
1: Notre Père, qui es aux cieux, que ton nom soit sanctifié, que ton règne vienne, que ta volonté soit faite sur la terre comme au ciel.
2: Donne-nous aujourd'hui notre pain de ce jour.
3: Pardonne nos offenses, comme nous pardonnons aussi à ceux qui nous ont offensés.
4: Et ne nous laisse pas entrer en tentation, mais délivre-nous du mal.
1: Car c'est à toi qu'appartiennent
2: le règne, la puissance et la gloire, pour les siècles et les siècles. Amen.
1: Je vous salue Marie, pleine de grâce. Le Seigneur est avec vous. Vous êtes bénie entre toutes les femmes, et Jésus, le fruit de vos entrailles, est béni.
2: Sainte Marie, Mère de Dieu, priez pour nous, pauvres pécheurs, maintenant et à l'heure de notre mort. Amen.
1: Je vous salue Marie, pleine de grâce. Le Seigneur est avec vous. Vous êtes bénie entre toutes les femmes, et Jésus, le fruit de vos entrailles, est béni.
2: Sainte Marie, Mère de Dieu, priez pour nous, pauvres pécheurs, maintenant et à l'heure de notre mort. Amen.
1: Je vous salue Marie, pleine de grâce. Le Seigneur est avec vous. Vous êtes bénie entre toutes les femmes, et Jésus, le fruit de vos entrailles, est béni.
2: Sainte Marie, Mère de Dieu, priez pour nous, pauvres pécheurs, maintenant et à l'heure de notre mort. Amen.
1: Je vous salue Marie, pleine de grâce, le Seigneur est avec vous. Vous êtes bénie entre toutes les femmes, et Jésus, le fruit de vos entrailles, est béni.
2: Sainte Marie, Mère de Dieu, priez pour nous, pauvres pécheurs, maintenant et à l'heure de notre mort. Amen.
1: Je vous salue Marie, pleine de grâce. Le Seigneur est avec vous. Vous êtes bénie entre toutes les femmes, et Jésus, le fruit de vos entrailles, est béni.
2: Sainte Marie, Mère de Dieu, priez pour nous, pauvres pécheurs, maintenant et à l'heure de notre mort. Amen.
1: Je vous salue Marie, pleine de grâce. Le Seigneur est avec vous. Vous êtes bénie entre toutes les femmes, et Jésus, le fruit de vos entrailles, est béni.
2: Sainte Marie, Mère de Dieu, priez pour nous, pauvres pécheurs, maintenant et à l'heure de notre mort. Amen.
1: Je vous salue Marie, pleine de grâce. Le Seigneur est avec vous. Vous êtes bénie entre toutes les femmes, et Jésus, le fruit de vos entrailles, est béni.
2: Sainte Marie, Mère de Dieu, priez pour nous, pauvres pécheurs, maintenant et à l'heure de notre mort. Amen.
1: Je vous salue Marie, pleine de grâce. Le Seigneur est avec vous. Vous êtes bénie entre toutes les femmes, et Jésus, le fruit de vos entrailles, est béni.
2: Sainte Marie, Mère de Dieu, priez pour nous, pauvres pécheurs, maintenant et à l'heure de notre mort. Amen.
1: Je vous salue Marie, pleine de grâce. Le Seigneur est avec vous. Vous êtes bénie entre toutes les femmes, et Jésus, le fruit de vos entrailles, est béni.
2: Sainte Marie, Mère de Dieu, priez pour nous, pauvres pécheurs, maintenant et à l'heure de notre mort. Amen.
1: Je vous salue Marie, pleine de grâce. Le Seigneur est avec vous. Vous êtes bénie entre toutes les femmes, et Jésus, le fruit de vos entrailles, est béni.
2: Sainte Marie, Mère de Dieu, priez pour nous, pauvres pécheurs, maintenant et à l'heure de notre mort. Amen.
1: Gloire au Père, au Fils et au Saint-Esprit.
5: Comme il était au commencement, maintenant et toujours, pour les siècles des siècles. Amen.

0: Troisième mystère joyeux, la naissance de Jésus. Fruit du mystère, demandons l'amour des pauvres et le détachement des richesses. Comme le racontent les évangélistes Luc et Matthieu, Marie mit au monde son fils premier-né. Elle l'emmaillota et le coucha dans une mangeoire. Dans les environs se trouvaient des bergers. L'ange du Seigneur s'approcha et leur dit: aujourd'hui, vous êtes né un sauveur dans la ville de David.
1: Notre Père, qui es aux cieux, que ton nom soit sanctifié, que ton règne vienne, que ta volonté soit faite sur la terre comme au ciel.
2: Donne-nous aujourd'hui notre pain de ce jour. Pardonne nos offenses, comme nous pardonnons aussi à ceux qui nous ont offensés. Et ne nous laisse pas entrer en tentation, mais délivre-nous du mal.
1: Car c'est à toi qu'appartiennent
2: le règne, la puissance et la gloire, pour les siècles et les siècles. Amen.
1: Je vous salue Marie, pleine de grâce. Le Seigneur est avec vous. Vous êtes bénie entre toutes les femmes, et Jésus, le fruit de vos entrailles, est béni.
2: Sainte Marie, Mère de Dieu, priez pour nous, pauvres pécheurs, maintenant et à l'heure de notre mort. Amen.
1: Je vous salue Marie, pleine de grâce. Le Seigneur est avec vous. Vous êtes bénie entre toutes les femmes, et Jésus, le fruit de vos entrailles, est béni.
2: Sainte Marie, Mère de Dieu, priez pour nous, pauvres pécheurs, maintenant et à l'heure de notre mort. Amen.
1: Je vous salue Marie, pleine de grâce. Le Seigneur est avec vous. Vous êtes bénie entre toutes les femmes, et Jésus, le fruit de vos entrailles, est béni.
2: Sainte Marie, Mère de Dieu, priez pour nous, pauvres pécheurs, maintenant et à l'heure de notre mort. Amen.
1: Je vous salue Marie, pleine de grâce. Le Seigneur est avec vous. Vous êtes bénie entre toutes les femmes, et Jésus, le fruit de vos entrailles, est béni.
2: Sainte Marie, Mère de Dieu, priez pour nous, pauvres pécheurs, maintenant et à l'heure de notre mort. Amen.
1: Je vous salue Marie, pleine de grâce. Le Seigneur est avec vous. Vous êtes bénie entre toutes les femmes, et Jésus, le fruit de vos entrailles, est béni.
2: Sainte Marie, Mère de Dieu, priez pour nous, pauvres pécheurs, maintenant et à l'heure de notre mort. Amen.
1: Je vous salue Marie, pleine de grâce. Le Seigneur est avec vous. Vous êtes bénie entre toutes les femmes, et Jésus, le fruit de vos entrailles, est béni.
2: Sainte Marie, Mère de Dieu, priez pour nous, pauvres pécheurs, maintenant et à l'heure de notre mort. Amen.
1: Je vous salue Marie, pleine de grâce. Le Seigneur est avec vous. Vous êtes bénie entre toutes les femmes, et Jésus, le fruit de vos entrailles, est béni.
2: Sainte Marie, Mère de Dieu, priez pour nous, pauvres pécheurs, maintenant et à l'heure de notre mort. Amen.
1: Je vous salue Marie, pleine de grâce. Le Seigneur est avec vous. Vous êtes bénie entre toutes les femmes, et Jésus, le fruit de vos entrailles, est béni.
2: Sainte Marie, Mère de Dieu, priez pour nous, pauvres pécheurs, maintenant et à l'heure de notre mort. Amen.
1: Je vous salue Marie, pleine de grâce. Le Seigneur est avec vous. Vous êtes bénie entre toutes les femmes, et Jésus, le fruit de vos entrailles, est béni.
2: Sainte Marie, Mère de Dieu, priez pour nous, pauvres pécheurs, maintenant et à l'heure de notre mort. Amen.
1: Je vous salue Marie, pleine de grâce. Le Seigneur est avec vous. Vous êtes bénie entre toutes les femmes, et Jésus, le fruit de vos entrailles, est béni.
2: Sainte Marie, Mère de Dieu, priez pour nous, pauvres pécheurs, maintenant et à l'heure de notre mort. Amen.
1: Gloire au Père, au Fils et au Saint-Esprit.
3: Comme il était au commencement, maintenant et toujours, pour les siècles des siècles. Amen.

0: Quatrième mystère joyeux, la présentation de Jésus au temple. Fruit du mystère, demandant une grande pureté. Matthieu 1, verset 16. Jacob engendra Joseph, l'époux de Marie, de laquelle est né Jésus, qui est appelé Christ. Avec Simeon, nous nous réjouissons, mes yeux ont vu le salut que tu préparais à la face des peuples. Lumière qui se révèle aux nations et donne gloire à ton peuple Israël.
1: Notre Père, qui es aux cieux, que ton nom soit sanctifié, que ton règne vienne, que ta volonté soit faite sur la terre comme au ciel.
2: Donne-nous aujourd'hui notre pain de ce jour. Pardonne nos offenses, comme nous pardonnons aussi à ceux qui nous ont offensés. Et ne nous laisse pas entrer en tentation, mais délivre-nous du mal.
1: Car c'est à toi qu'appartiennent
2: le règne, la puissance et la gloire. Les siècles et les siècles. Amen.
1: Je vous salue Marie, pleine de grâce. Le Seigneur est avec vous. Vous êtes bénie entre toutes les femmes et Jésus, le fruit de vos entrailles, est béni.
2: Sainte Marie, Mère de Dieu, priez pour nous pauvres pécheurs, maintenant et à l'heure de notre mort. Amen.
1: Je vous salue Marie, pleine de grâce. Le Seigneur est avec vous. Vous êtes bénie entre toutes les femmes, et Jésus, le fruit de vos entrailles, est béni.
2: Sainte Marie, Mère de Dieu, priez pour nous, pauvres pécheurs, maintenant et à l'heure de notre mort. Amen.
1: Je vous salue, Marie, pleine de grâce. Le Seigneur est avec vous. Vous êtes bénie entre toutes les femmes, et Jésus, le fruit de vos entrailles, est béni.
2: Sainte Marie, Mère de Dieu, priez pour nous, pauvres pécheurs, maintenant et à l'heure de notre mort. Amen.
1: Je vous salue, Marie, pleine de grâce. Le Seigneur est avec vous. Vous êtes bénie entre toutes les femmes, et Jésus, le fruit de vos entrailles, est béni.
2: Sainte Marie, Mère de Dieu, priez pour nous, pauvres pécheurs, maintenant et à l'heure de notre mort. Amen.
1: Je vous salue, Marie, pleine de grâce, le Seigneur est avec vous. Vous êtes bénie entre toutes les femmes, et Jésus, le fruit de vos entrailles, est béni.
2: Sainte Marie, Mère de Dieu, priez pour nous, pauvres pécheurs, maintenant et à l'heure de notre mort. Amen.
1: Je vous salue Marie, pleine de grâce, le Seigneur est avec vous. Vous êtes bénie entre toutes les femmes, et Jésus, le fruit de vos entrailles, est béni.
2: Sainte Marie, Mère de Dieu, priez pour nous, pauvres pécheurs, maintenant et à l'heure de notre mort. Amen.
1: Je vous salue, Marie, pleine de grâce. Le Seigneur est avec vous. Vous êtes bénie entre toutes les femmes, et Jésus, le fruit de vos entrailles, est béni.
2: Sainte Marie, Mère de Dieu, priez pour nous, pauvres pécheurs, maintenant et à l'heure de notre mort. Amen.
1: Je vous salue Marie, pleine de grâce. Le Seigneur est avec vous. Vous êtes bénie entre toutes les femmes, et Jésus, le fruit de vos entrailles, est béni.
2: Sainte Marie, Mère de Dieu, priez pour nous, pauvres pécheurs, maintenant et à l'heure de notre mort. Amen.
1: Je vous salue Marie, pleine de grâce. Le Seigneur est avec vous. Vous êtes bénie entre toutes les femmes, et Jésus, le fruit de vos entrailles, est béni.
2: Sainte Marie, Mère de Dieu, priez pour nous, pauvres pécheurs, maintenant et à l'heure de notre mort. Amen.
1: Je vous salue Marie, pleine de grâce. Le Seigneur est avec vous. Vous êtes bénie entre toutes les femmes, et Jésus, le fruit de vos entrailles, est béni.
2: Sainte Marie, Mère de Dieu, priez pour nous, pauvres pécheurs, maintenant et à l'heure de notre mort. Amen.
1: Gloire au Père, au Fils et au Saint-Esprit.
0: Comme il était au commencement, maintenant et toujours, pour les siècles des siècles. Amen.

0: Cinquième mystère joyeux, le recouvrement de Jésus au temple. Fruit du mystère, demandons la recherche de Dieu en toutes choses. Ésaïe 49, verset 1. Peuple lointain, soyez attentifs. L'Éternel m'a appelé dès ma naissance. Il m'a nommé dès ma sortie des entrailles maternelles. Ses parents ont retrouvé l'enfant Dieu et ce fut un immense soulagement. Dans le même temps, ceux qui l'entendaient et lui parlaient, docteurs de la loi, scribes, pharisiens, ne sont pas entrés dans le mystère de Dieu présent au milieu d'eux.
1: Notre Père, qui es aux cieux, que ton nom soit sanctifié, que ton règne vienne, que ta volonté soit faite sur la terre comme au ciel.
2: Donne-nous aujourd'hui notre pain de ce jour. Pardonne nos offenses, comme nous pardonnons aussi à ceux qui nous ont offensés. Et ne nous laisse pas entrer en tentation, mais délivre-nous du mal.
1: Car c'est à toi qu'appartiennent
0: le règne, la puissance et la gloire, pour les siècles et les siècles. Amen.
1: Je vous salue Marie, pleine de grâce. Le Seigneur est avec vous. Vous êtes bénie entre toutes les femmes, et Jésus, le fruit de vos entrailles, est béni.
0: Sainte Marie, Mère de Dieu, priez pour nous, pauvres pécheurs, maintenant et à l'heure de notre mort. Amen.
1: Je vous salue Marie, pleine de grâce. Le Seigneur est avec vous. Vous êtes bénie entre toutes les femmes, et Jésus, le fruit de vos entrailles, est béni.
0: Sainte Marie, Mère de Dieu, priez pour nous, pauvres pécheurs, maintenant et à l'heure de notre mort. Amen.
1: Je vous salue Marie, pleine de grâce. Le Seigneur est avec vous. Vous êtes bénie entre toutes les femmes, et Jésus, le fruit de vos entrailles, est béni.
0: Sainte Marie, Mère de Dieu, priez pour nous, pauvres pécheurs, maintenant et à l'heure de notre mort. Amen.
1: Je vous salue Marie, pleine de grâce. Le Seigneur est avec vous. Vous êtes bénie entre toutes les femmes, et Jésus, le fruit de vos entrailles, est béni.
0: Sainte Marie, Mère de Dieu, priez pour nous, pauvres pécheurs, maintenant et à l'heure de notre mort. Amen.
1: Je vous salue Marie, pleine de grâce. Le Seigneur est avec vous. Vous êtes bénie entre toutes les femmes, et Jésus, le fruit de vos entrailles, est béni.
0: Sainte Marie, Mère de Dieu, priez pour nous, pauvres pécheurs, maintenant et à l'heure de notre mort. Amen.
1: Je vous salue Marie, pleine de grâce. Le Seigneur est avec vous. Vous êtes bénie entre toutes les femmes, et Jésus, le fruit de vos entrailles, est béni.
2: Sainte Marie, Mère de Dieu, priez pour nous, pauvres pécheurs, maintenant et à l'heure de notre mort. Amen.
1: Je vous salue Marie, pleine de grâce. Le Seigneur est avec vous. Vous êtes bénie entre toutes les femmes, et Jésus, le fruit de vos entrailles, est béni.
0: Sainte Marie, Mère de Dieu, priez pour nous, pauvres pécheurs, maintenant et à l'heure de notre mort. Amen.
1: Je vous salue Marie, pleine de grâce. Le Seigneur est avec vous. Vous êtes bénie entre toutes les femmes, et Jésus, le fruit de vos entrailles, est béni.
0: Sainte Marie, Mère de Dieu, priez pour nous, pauvres pécheurs, maintenant et à l'heure de notre mort. Amen.
1: Je vous salue Marie, pleine de grâce. Le Seigneur est avec vous. Vous êtes bénie entre toutes les femmes, et Jésus, le fruit de vos entrailles, est béni.
2: Sainte Marie, Mère de Dieu, priez pour nous, pauvres pécheurs, maintenant et à l'heure de notre mort. Amen.
1: Je vous salue Marie, pleine de grâce. Le Seigneur est avec vous. Vous êtes bénie entre toutes les femmes, et Jésus, le fruit de vos entrailles, est béni.
2: Sainte Marie, Mère de Dieu, priez pour nous, pauvres pécheurs, maintenant et à l'heure de notre mort. Amen.
1: Gloire au Père, au Fils et au Saint-Esprit.
0: Comme il était au commencement, maintenant et toujours, pour les siècles des siècles. Amen.
3: Le Seigneur soit

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0: Pour votre salut, il est 9h.
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assez nombreux les événements difficiles qui obscurcissent l'horizon de ma vue. Mais quand je lève les yeux, au fond de moi, tout ce qui est ténèbres de peur est éclairé par la lumière de la résurrection, et une présence vient me rassurer pour que je puisse faire des pas de géant et marcher dans l'assurance. Elle est glorieuse.

Auguste, reine des cieux et souveraine maîtresse des anges, toi qui, dès le commencement, as reçu de Dieu le pouvoir et la mission d'écraser la tête de Satan, nous te le demandons humblement. Envoie les légions célestes pour que, sous tes ordres, elles poursuivent les démons, les combattent partout, répriment leur audace et les refoulent dans l'abîme. Qui est comme Dieu? Ô bonne et tendre mère, tu seras toujours notre amour et notre espérance.

Ô divine mère, envoie les saints anges pour me défendre et repousser loin de moi le cruel ennemi. Saints anges et archanges, défendez-nous, gardez-nous. Gloire au Père et au Fils et au Saint-Esprit, au Dieu qui est, qui était et qui vient pour les siècles des siècles.

0: je ne sais pas comment marcher.
1: Conduis-moi.
0: Je ne sais pas comment prier.
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0: Pour votre salut, il est 10h.
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Je suis le frère Pascal Tati, je suis franciscain. Il m'a été demandé de venir parler de la virginité de Marie et bien sûr expliquer aux chrétiens catholiques et aux auditeurs de la Radio Maria qu'est-ce qu'on entend par les frères de Jésus.

nombreuses sont les railleries diaboliques face à la virginité de Marie. Mais rappelons-le donc une fois pour toutes, la virginité de Marie est restée totalement intacte avant, pendant et après l'enfantement. Donc, pour nous chrétiens catholiques, c'est un véritable blasphème contre la Sainte Vierge Marie de penser ou de croire le contraire. Jésus est né sans ouvrir le sein de sa mère. La tradition et les pères de l'Église nous affirment aussi qu'il est né dans le temps, en dehors des lois de la nature. Saint Dimitri de Rostov affirmera même que cette naissance dépasse la loi naturelle. Avec douceur et fermeté, n'ayez donc pas peur, chers fidèles, de réaffirmer autour de vous cette vérité fondamentale de la sainte foi catholique. L'Église a toujours manifesté sa foi dans la virginité permanente de Marie. Voyons ce qu'il en est dans les Écritures. Au chapitre 7, verset 14 du livre d'Isaïe, le prophète dit, sous l'inspiration divine bien sûr, « Voici qu'une vierge concevra et enfantera un fils, et on lui donnera le nom d'Emmanuel. » Le prophète dit bien, « Une vierge concevra et enfantera. » Comment pourrait-il d'ailleurs en être autrement? Cet événement n'aurait aucun intérêt, ne serait pas un signe merveilleux si la Vierge en question, après avoir accouché, cessait d'être Vierge. Nous devons donc admettre que le grand signe serait qu'une Vierge concevra

concevra et enfantera, affirme Isaïe. Le sens de cette prophétie d'Isaïe est confirmé par l'évangile de Matthieu, au chapitre 1, le verset 18 et suivant. Marie, sa mère, était fiancée à Joseph. Or, avant qu'ils eussent mené vie commune, elle se trouva enceinte par le fait de l'Esprit-Saint. Joseph, son mari, qui était un homme juste et ne voulait pas la dénoncer publiquement, résolut de la répudier sans bruit. Alors qu'il avait formé ce dessein, voici que l'ange du Seigneur lui apparut en songe et lui dit : Joseph, fils de David, ne crains pas de prendre chez toi Marie, ta femme, car ce qui a été engendré en elle vient de l'Esprit-Saint. Elle enfantera un fils, et tu l'appelleras du nom de Jésus, car c'est lui qui sauvera son peuple de ses péchés. Or, tout ceci advint pour que s'accomplisse cet oracle du prophète, cet oracle prophétique du Seigneur. Voici que la Vierge concevra et enfantera un fils, et on l'appellera du nom d'Emmanuel, ce qui se traduit « Dieu avec nous ». Voici donc que la prophétie d'Isaïe commençait à se réaliser. Un grand signe annonçait l'arrivée du Sauveur, la Vierge conçut et enfanta par le fait de l'Esprit-Saint, et tout en restant vierge. Et l'Évangile ajoute, et le nom de la Vierge était Marie. Donc, pour nous chrétiens catholiques, en tenant compte des Écritures, nous affirmons la virginité permanente de Marie. Marie est vierge avant la naissance, pendant et après la naissance. D'une manière synthétique, la tradition de l'Église a présenté Marie comme vierge avant la naissance, au cours de la naissance, après la naissance. Qu'est-ce que cela veut dire? Avant la naissance fait référence à la conception de Jésus et touche directement au mystère même de l'incarnation. Dès le début, elle est constamment présente dans la foi de l'Église. La virginité au cours de la naissance, bien qu'elle soit implicitement contenue dans les titres de vierge qui étaient déjà attribués à Marie à l'aube de l'Église, devint l'objet d'un approfondissement doctrinal lorsque certains commencèrent explicitement à la mettre en doute. Alors le pape Hormisdas, 52e pape, qui a régné entre 514 et 523, précise que le Fils de Dieu est devenu Fils de l'homme, né dans le temps, à la façon d'un homme, ouvrant le sein de sa mère à sa naissance, et par la puissance de Dieu, n'ôtant pas la virginité de sa mère. Donc, la naissance de Jésus n'a pas supprimé la virginité de sa mère. Cette doctrine est confirmée par le Concile Vatican II, où l'on affirme que le Fils premier-né de Marie a eu pour effet non la perte, mais la consécration de son intégrité virginale. Pour ceux qui ont les documents conciliaires, ils peuvent lire Lumen Gentium au numéro 57. Quant à la virginité après la naissance, il faut tout d'abord remarquer qu'il n'y a pas de raison de penser que la volonté de rester vierge manifestée par Marie au moment de l'Annonciation est changée par la suite. En outre, le sens immédiat des paroles « Femme, voici ton fils, voici ta mère » que nous lisons dans l'Évangile de Jean au chapitre 19, verset 26, et que Jésus adresse de la croix à Marie et aux disciples préférés, laisse supposer une situation qui exclut la présence d'autres enfants nés de Marie. Sinon, pourquoi laisserait-il sa mère dans les mains d'un disciple s'il avait des frères? Les détracteurs de la virginité après la naissance ont pensé avoir trouvé un argument probant dans le terme « premier-né » attribué à Jésus dans l'Évangile de Luc au chapitre 2, verset 7, que vous pouvez lire. Comme si cette expression laissait supposer que Marie avait eu d'autres enfants après Jésus.

Mais la parole préméné signifie littéralement « enfant qui n'est pas précédé par un autre ». Et en soi, cette expression fait abstraction de l'existence d'autres enfants. En outre, l'évangéliste souligne cette caractéristique de l'enfant, car la naissance du premier-né était accompagnée de plusieurs célébrations importantes propres à la loi juive, indépendamment du fait que la mère ait eu d'autres enfants. Chaque fils unique était donc l'objet de ses obligations, car il était le premier-né. Vous pouvez lire Saint-Luc au chapitre 2, le verset 23. Penser que cette expression signifie que Marie aurait eu d'autres enfants, c'est se mettre dans l'erreur et faire preuve d'une certaine méconnaissance des termes hébraïques. En effet, cette expression est un terme juridique de la Bible qui désigne en effet le premier-né, qu'il y ait ou pas d'autres enfants par la suite. Il faut savoir que la Bible affirme que tout premier-né appartient d'une façon toute particulière au Seigneur. Vous pouvez lire Exode chapitre 13, verset 12. Et que celui-ci doit pendant les premiers mois de sa vie être soumis à la loi du rachat, telle qu'expliquée par le livre des Nombres, au chapitre 18, le verset 16. Il n'était pas question d'attendre le deuxième enfant pour attribuer à son devancier le titre de premier-né qu'il garderait toute sa vie durant. Du point de vue scientifique, il y a quelques années, les archéologues ont fait la découverte d'une sépulture juive datant du 1er siècle, dont la pierre tombale portait l'inscription suivante. Si J. Arsinoé, morte en accouchant de son premier-né. Elle n'en aura pas d'autre, car elle est morte en accouchant. Et pourtant, il est bien écrit sur sa tombe qu'elle est morte en mettant au monde son premier-né. Une autre difficulté apparente se trouve en Matthieu, au chapitre 1, verset 25, où il est dit « Et il ne la connut pas jusqu'au jour où elle enfanta un fils. » Cela paraît vouloir dire, quand on ne connaît pas les nuances de la langue hébraïque, que Marie n'aurait pas connu Joseph avant le mariage, mais qu'elle l'aurait connu après la naissance de Jésus. Là est une erreur grave, due à la méconnaissance de la langue. Le manque de connaissance des langues dans lesquelles les évangiles et une grande partie des autres textes de l'époque ont été écrits est une source d'erreur notable. En effet, l'expression « jusqu'à ce que » est un hébraïsme qui signifie « sans que ». Dès lors, cela veut dire que Marie enfanta sans que Joseph l'ait connu et que par conséquent, Jésus n'est pas le fils de Joseph, mais le fils de Dieu. Voyons un autre exemple dans le livre des Psaumes. Son cœur est inébranlable, il ne craint pas jusqu'à ce qu'il voie ses ennemis abattus. Remplaçons donc l'hébraïsme jusqu'à ce que par sans que et nous aurons compris la nuance importante. Son cœur est inébranlable, il ne craint pas sans qu'il voie ses ennemis abattus. Cela signifie que s'il n'a pas craint avant, il ne craindra pas non plus après.

0: Revenons à Saint Matthieu et à son hébraïsme. Nous pourrions corriger en disant qu'il ne l'a connue pas sans qu'elle ait enfanté un fils. Autrement dit, il ne l'a connue ni avant ni après la naissance de Jésus. Mais afin que tout doute sur ce que nous venons d'affirmer puisse être levé, nous allons entrer progressivement dans les Écritures. Et je vous recommande de lire les hébraïsmes dans Deutéronome 7, verset 24, Sagesse 10, verset 14, Psaume 56, Isaïe 22, verset 14. Le psaume 56, c'est le verset 2. Et Matthieu 5, verset 18. Troisième point, selon certains, la virginité de Marie après la naissance serait niée par les textes évangéliques qui rappellent l'existence de quatre frères de Jésus, Jacques, Joseph, Simon et Judas. Matthieu 13, verset 55 à 56, ou encore Marc 6, verset 3. Et on parle aussi de plusieurs sœurs. Posons la question suivante. Les frères de Jésus étaient-ils ses frères selon la chair ou bien de simples cousins? Ce qui pose problème ici, c'est la traduction de deux mots grecs, adelphos et anepsios. Qu'est-ce que cela veut dire? Le terme frère, adelphos en grec, désire dans la langue des Hébreux non seulement les enfants du même père ou de la même mère, comme Caïn et Abel, Ésaü et Jacob, mais aussi un familier ou parent proche, comme par exemple oncle, neveu, cousin. Car l'hébreu ne possède pas des termes propres pour désigner ses degrés de parenté. À ce propos, vous pouvez lire 1 Chronique au chapitre 23, le verset 22. La Bible est remplie d'exemples de l'emploi du mot frère, compris dans ce deuxième sens, c'est-à-dire frère, cousin, neveu. Anepsios, lui, a aussi le sens large de cousin. Vous pouvez lire à ce propos Tobie chapitre 7, verset 2, ou de neveu, comme dans Colossiens chapitre 4, verset 10, mais aussi de oncle, comme au livre des Nombres au chapitre 36, le verset 11. L'étude attentive des textes montre que les traducteurs ont adopté adelphos dans son sens le plus large, englobant donc le frère, le cousin, le neveu, plutôt qu'anepsios qu'ils ont réservé à l'oncle. Voyons dans l'Ancien Testament. Prenons Genèse 13, verset 8. Abraham appelle Lot son frère. Aussi Abraham dit-il à Lot, « Qu'il n'y ait pas discorde entre moi et toi, car nous sommes des frères. » Mais nous savons toujours d'après Genèse 12, verset 5, que Lot n'est pas frère d'Abraham, mais son neveu. Un autre exemple. Prenons Genèse 29, verset 15. Laban appelle Jacob son frère. Alors Laban dit à Jacob, « Parce que tu es mon frère, vas-tu me servir pour rien? Indique-moi quel doit être ton salaire. » Par contre, dans Genèse 29, verset 13, on s'aperçoit qu'en réalité, Jacob est le neveu de Laban. Il est possible donc de trouver encore bien d'autres exemples qui démontrent cette ambiguïté de la langue hébraïque. Mais pour l'instant, je voudrais m'arrêter à ces deux exemples. Revenons-en maintenant au Nouveau Testament. On cite souvent Jacques comme le frère du Seigneur. Nous savons que dans les 12 apôtres, il y avait deux Jacques qui sont cités. Pour rappel, voici la liste des apôtres. Simon, qui nomma Pierre, Jacques, fils de Zébédée, et Jean, le frère de Jacques, André, Philippe, Barthélemy, Matthieu, Thomas, Jacques, fils d'Alphée, Thaddée, Simon le Zélé et Judas Iscariote. En réalité, le terme « frère » de Jésus indique les fils d'une Marie disciple du Seigneur. Lisez Matthieu 27, verset 56. Donc, c'est cette femme Marie, disciple du Seigneur, du Christ, qui est désignée de façon significative comme l'autre Marie. Il suffit de lire Matthieu 28, verset 1. Il s'agit de proches parents de Jésus, selon une expression parfois utilisée dans l'Ancien Testament. La très sainte Vierge est donc la toujours Vierge. Cette prérogative est la conséquence de la maternité divine qu'il a totalement consacrée à la mission rédemptrice du Christ. Pour être plus clair, dans son épître aux Galates, chapitre 1, verset 19, Saint Paul écrit « Je n'ai pas vu d'autres apôtres, mais seulement Jacques, le frère du Seigneur. » Or, ce Jacques dont il parle, c'est Jacques le mineur, dont la mère est une des femmes appelée Marie, qui était au calvaire lors de la mort de Jésus, et dont Saint Marc fait mention au chapitre 15, verset 40. Il dit ceci, « Il y avait aussi des femmes qui regardaient à distance, entre autres Marie de Magdala, Marie mère de Jacques le petit et de José. » On sait que le père de Jacques le mineur s'appelait Alphée. Matthieu 10, verset 3. Comment peut-il alors être à la fois fils d'Alphée et fils de Joseph? Comment peut-il être à la fois fils de cette Marie qui est au pied de la croix et en même temps fils de la Vierge Marie? Jamais quelqu'un n'a eu deux mères, deux pères. Donc Jacques le mineur a un père et une mère, mais ceux-ci ne sont ni Marie ni Joseph. Autrement dit, Jacques n'est pas le frère de Jésus. Par contre, il est certain qu'il est le frère de José et que tous deux sont fils d'une femme appelée Marie qui se trouvait au calvaire avec Jésus et d'un homme appelé Alphée. Il se trouvait au calvaire, selon la citation rapportée ci-dessus. Cela nous mène également à affirmer que José n'est pas non plus frère de Jésus. Un autre doute s'évanouit quand nous lisons l'épître de Jude. Il commence ainsi sa lettre. Jude, serviteur de Jésus-Christ, frère de Jacques. Donc son père est aussi Alphée, il n'est pas fils de Joseph. Il ne peut pas être par conséquent frère de Jésus selon la chair. Les évangiles ne rapportent pas les noms des parents de Simon, qu'on cite aussi comme frère de Jésus. Mais on peut légitimement penser que si les trois autres ne sont pas frères de Jésus, il n'y a aucune raison pour que Simon le soit. D'ailleurs, un historien du IIe siècle, Hégésippe, nous informe que Simon était fils de Cléophas, époux de Marie, celle dont Saint Jean parle au chapitre 19, verset 25. Il affirme en effet que la sœur de la mère de Jésus, il parle de la sœur de la mère de Jésus, et c'est celle-là qui est la mère de Simon. Donc cela voudrait dire que Simon était cousin de Jésus et en aucun cas son frère selon la chair. Tous ces arguments nous mènent à une conclusion qui nous semble logique. Aucun de ces hommes n'était fils de Marie, la mère de Jésus. Et d'ailleurs, dans l'évangile de Marc, pendant qu'on appelle Jésus le fils du charpentier, on appelle Jacques le fils d'Alphée. Déjà à ce niveau, on pouvait déjà comprendre que Jacques n'est pas le frère de Jésus selon la chair, mais qu'ils étaient des cousins. Donc, Marie est restée vierge avant l'enfantement, pendant l'enfantement et après l'enfantement, elle reste toujours vierge. L'unique enfant qu'elle a eu, c'est Jésus. Elle a mis au monde un enfant Dieu, le Fils de Dieu, le Sauveur. Nous n'avons donc pas à nous laisser entraîner ici et là par ces idées contraires au texte évangélique que nous venons de citer. Quand on prend un texte biblique, on le sépare de son contexte, on peut lui donner toutes les formes que nous voulons. Mais ce n'est pas ainsi qu'il faut comprendre la Bible. La Bible est un tout. Chaque verset biblique a des relations avec les autres versets bibliques. Et en tenant compte de ces relations qui existent, je viens de vous montrer que ceux qu'on appelle les frères de Jésus, en réalité, ne sont que les cousins de Jésus. Voilà ce que je voulais partager avec vous. Je suis le frère Pascal Franciscain. Je vous remercie.
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9: La famille Kofi Nguissa, dans la foi en Jésus-Christ ressuscité, a la profonde douleur de vous faire part du décès de leur regretté, Kofi Nguissa Sébastien, et vous prie de bien vouloir vous unir à elle par votre présence, vos prières et votre soutien fraternel à l'occasion des obsèques. 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

0: Nol Kone Lobognon, Jacques, chef intérimaire de Nafana Kadogo. Ama Adel, reine-mère de Nafana Kadogo. Sie Kwadio, chef intérimaire de Digowiri. Kobenan Adamu, chef de famille et allié. La grande famille est 6 Kwaku, Abondoukou, Kekereni et Digowiri. Kwasi Manzon, Mahama Ouattara, veuve et enfant de la défunte. Sie Kwasi Laurent, Kwasi Kwame Alain, Manzan Agyakra, Manzan Kwadio Simplice, Adja Kouman Angeline, Manzan Afoua Sylvie, Ngetia Yao Benjamin et Adjabio Nadej et leurs enfants, Kwame Doukou, roi de Méré, Yawa Bafa, reine-mère de Méré, Yawa Kouman, Sie Kwaku Jean-Paul, président de la mutuelle de la famille et Si Kwaku, Kwame Bouaki, roi du canton Fumassa, Kwasikra, chef du village de Sapli, Kosia Dongo, reine-mère de Sapli, chef de la famille Kwame Henri et Allié, Madame Yawa Kouman et Allié, Tano Kwasi, président de la mutuelle des ressortissants de Sapli à Bondoukou, ont la profonde douleur de vous annoncer le rappel à Dieu de leur fille, compagne, mère, sœur, Dame Adja Simon Véronique, survenue le dimanche 23 août 2026 à Bondoukou en sa 86e année. 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Que tous ceux qui l'ont connue et aimé ait une pensée pieuse en sa mémoire.
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3: Fidèle auditeur de Radio Maria Côte d'Ivoire et maintenant depuis le diocèse de Yamoussoukro, bienvenue à cette belle émission et recevez surtout mes salutations les plus chaleureuses. La vie des jeunes m'intéresse toujours, alors je vous invite à prendre part à cette émission qui est dédiée à nos jeunes. Prenez place et passons un très bon moment. Aidez-nous à aider vos enfants. Aidez-nous à aider ces jeunes qui ont besoin d'apprendre, qui ont besoin d'entendre une parole, prendre une bonne décision. Alors, chers amis auditeurs, voilà, nous sommes là pour aider quelqu'un à faire un choix plus éclairé ou plus judicieux. Je suis Blandine Kwame à ce microphone et comme vous le savez bien, je ne suis jamais seule, je suis toujours avec des invités. Mais sachez que je ne suis jamais seule. Aujourd'hui, nous allons parler de la dépression.

0: la dépression chez le jeune. Vraiment, c'est quand même un sujet un peu délicat, mais il faut qu'on en parle. Chers invités, bonjour.
1: Bonjour, madame.
0: Franck, comment vas-tu?
2: Bonjour, bien.
0: D'accord. En tout cas, merci d'être là. Yasmine, toi également.
1: Merci
0: d'être là. En tout cas, aujourd'hui, nous sommes là pour parler de la dépression. Avec les jeunes, on a tellement de sujets. Aujourd'hui, nous allons nous attarder sur ce thème-là et voir dans quel sens aider ces jeunes qui dépriment. Voilà. Et donc, chers parents, si vous nous prenez en marche, l'émission vient juste de commencer. Vous pouvez inviter vos jeunes enfants à écouter ce que les aînés vont dire et ça peut les aider à faire un bon choix, à prendre une bonne décision. Voilà. Alors, chers invités, nous revenons au studio. Nous pouvons commencer, hein? Les jeunes sont suspendus, alors nous allons passer aux questions-réponses. Pouvez-vous citer quelques causes de dépression chez les jeunes? Quelques causes? Oui, Yasmine?
1: D'accord. Je suis Mademoiselle Boukoua Moni-Rose, responsable du bureau du CESEN de la GEC de Yamoussoukro. On dira que les causes de dépression chez les jeunes sont au niveau familial, notamment les cas de divorce qui peuvent affecter le moral des enfants, les familles recomposées, le manque de soutien affectif quand on décide de faire quelque chose et que peut-être le parent ou bien les parents n'accompagnent pas l'enfant dans son idée, ou bien le bafou dès les premiers mots prononcés, ça peut créer aussi une dépression. Il y a le harcèlement au niveau scolaire, ou bien sur Internet même, qui est devenu maintenant notre deuxième maison. On a aussi les difficultés scolaires ou universitaires, le problème de s'intégrer au niveau de l'école et tout. Ça peut créer aussi des causes de déception. On a les déceptions amoureuses, voilà, qui peuvent créer aussi des dépressions. Donc, c'est tant de causes parmi tant d'autres qui peuvent créer des dépressions chez des jeunes.
0: D'accord.
2: Bien, pour ajouter à la liste qu'elle a déjà faite, on ne saurait établir une liste exhaustive de tout ce qui est cause de dépression chez les jeunes. J'ajouterai en plus de cela le stress, le choc émotionnel, le manque d'affection, je crois qu'elle en a parlé aussi, les difficultés à trouver un emploi. Un jeune qui a fini sa formation, qui poste des demandes, ça et là, et qui ne trouve pas d'emploi, il perd confiance en lui-même. Il ne croit plus en lui, c'est difficile de porter et il peut tomber dans la dépression si moralement il n'a pas un soutien familial, il n'a pas un soutien affectif. Et cette perte de confiance même peut par moments conduire au suicide, pourquoi pas? Parce que l'autre aimé, on se sent pratiquement inutile pour la société. Donc voilà. En plus de ce qu'elle a dit, ce que je voudrais ajouter comme cause, mais il n'y a pas de liste exhaustive.
0: Voilà. Mais quand on parle de soutien familial?
2: Ici, le soutien familial, c'est un accompagnement psychologique, ça peut être un accompagnement affectif, rassurer le jeune, tu n'es pas seul, voilà, tu peux compter sur nous, si ça ne va pas, tu es là, on est là, nous sommes là pour toi, si tu as besoin de quoi que ce soit, n'hésite pas. Vraiment, on n'a pas grand-chose, mais pour toi, on peut se sacrifier pour toi. Quand le jeune se sent en confiance et qu'il a ce soutien familial-là, je ne pense pas que si ce n'est pas une pathologie, voilà,

0: ça puisse conduire à la dépression.
1: La dépression.
2: D'accord. Pour ce premier point, Yasmine, ça va ?
1: Oui, c'est bon.
2: Tu veux ajouter quelque chose ?
1: Je dirais aussi qu'il y a les violences, mon papa l'a dit, il y a les VBG aussi, les violences basées sur les gens qui peuvent créer des dépressions, parce que c'est un sujet assez tabou dans notre société africaine. Oui. Si une jeune fille ou bien un jeune homme même parfois est harcelé, il a honte peut-être d'en parler. Il reste dans son monde et ça commence à créer beaucoup de choses dans son esprit. Comme il a dit, ça peut conduire au suicide, à se faire du mal, à la mutilation, à beaucoup de choses, même à vouloir faire du mal à une autre personne. Parce qu'il a honte de pouvoir faire sortir ce qu'il a vécu en tant que jeune. Parce qu'on se dit que depuis quand une femme peut battre un homme.
2: C'est ça.
1: Ça, c'est une question, par exemple, qui revient dans nos sociétés. Mmh. Et des personnes sont obligées de garder ça pour elles. Or, pourtant, ce n'est pas quelque chose qu'on doit garder. Comme le dirait quelqu'un, quand ça ne va pas, il faut parler.
2: Il faut parler. Voilà. Mais très peu sont ceux qui parlent d'eux. Hein.
1: Voilà. Parce qu'on n'a pas aussi confiance en l'autre, c'est ça. Parfois. Donc, c'est de trouver une personne de confiance en qui tu peux parler sans avoir honte, en fait, de dire ce que tu vis. Parce que tant qu'il y aura cette barrière-là, tu vas souffrir.
2: D'accord. Alors, comment définir la dépression chez le jeune?
1: D'accord. La dépression, on va dire d'abord, c'est un trouble psychologique, c'est une maladie mentale qui conduit le jeune à une certaine tristesse qui fait que tu n'as envie de rien. Même les simples habitudes quotidiennes ne t'intéressent plus. Mm. Tu veux juste rester là vraiment à ne rien faire. Tu n'as plus goût pour la vie, voilà. Donc je veux dire que c'est plus ou moins la définition plus simple que je peux donner de la dépression.
2: D'accord. Merci Yasmine, Franck.
0: Bon, j'irai dans le même sens. Je dirais que c'est plus ou moins une pathologie psycho-affective qui lui enlève le goût de vivre.
2: C'est ça.
0: Voilà. Il lui ôte sa confiance en soi et dévalorise plus ou moins sa personnalité. Et donc, c'est ce trouble psychologique-là qui... Voilà, pour moi, c'est ça, la dépression. C'est psychologique, affectif. Et par moments, ça peut dépendre sur la personne. Donc, ça devient physique aussi.
2: D'accord, très bien. Alors, vous-même, vous avez déjà été déprimé? Est-ce que ça vous est une fois arrivé, Yasmine?
1: Bon, je dirais que la dépression, c'est un mot assez fort. Comme je ne suis pas une experte en psychologie, mais des formations qu'on a eu à avoir, je pense que c'est un thème assez fort. Je ne dirais pas que j'ai été dépressive à un moment donné, mais je dirais que j'ai eu un moment de sobriété.
2: D'accord.
1: Voilà. C'était vraiment difficile, comme je l'ai dit, de quitter le cocon familial, de se retrouver quelque part seul face aux difficultés et tout. Ça fait que tu perds beaucoup d'estime en soi, quel que soit ton niveau intellectuel, quel que soit ton niveau physique. Mm-hmm. Mais à un moment donné, tu es cassé moralement. Et quand tu as personne à qui parler, sans que tu n'aies peur que ton histoire se retrouve dehors, tu préfères te renfermer. Et là, ça crée beaucoup de choses. J'ai des marques de cicatrices ici où parfois, tu as envie de vraiment arrêter tout ça et te dire que mieux vaut arrêter quelque part d'autre, dans un autre monde, on va mieux vivre, en fait.
2: Là, on parle de suicide.
1: Voilà. Donc, c'est ça, je ne sais pas si c'est...
2: Pourquoi voilà. La personne s'est suicidée? Il pouvait au moins réfléchir.
1: Il pouvait au moins parler, mais parler à qui? Voilà. Donc, c'est une grosse question qui fait que beaucoup de jeunes préfèrent se renfermer au lieu de parler.
2: D'accord. Franck?
0: Bien, je ne dirais pas que j'ai été dépressif, mais j'ai été déçu, j'ai connu la déception, j'ai été découragé de la vie. Et je me suis posé des questions, pourquoi la vie, pourquoi ceci, pourquoi c'est à moi? Donc, dans le sens strict même du mot dépression, je ne vais pas dire que voilà, j'ai connu une dépression au sens pathologique du terme. Ou bien, voilà. Mais, elle l'a dit, il y a eu des moments où il y a eu des bas où tu sombres dans l'abîme. Tu as l'impression que rien ne va dans ta vie, mais il y a une lueur d'espoir. Et c'est là que je dis, la foi, c'est là qu'on voit la force de la foi. Parce que quand tu crois en quelque chose, quand tu as cette foi-là, qu'il y a une lumière au bout du tunnel, tu t'accroches. Et c'est ce que la jeunesse doit comprendre. Le tunnel a beau être sombre, obscur, mais un tunnel... On dit tu et Nel. Il y a toujours une ouverture à la sortie.
2: C'est ça.
0: Seulement que tu n'as pas encore trouvé la... Voilà. Donc, je me dis toujours qu'il y a toujours une ouverture à la sortie. Donc, vraiment, ce n'est pas la déprime, mais on a connu ça, ce moment où on a voulu tout abandonner et puis se dire, bon, vraiment, est-ce que ça vaut la peine de continuer de vivre et tout ça? Pourquoi? Est-ce que... Voilà. D'autres questions qui se sont posées. Mais on a gardé l'espoir, on a gardé la foi Et aujourd'hui, bon, on a été victorieux avec celui en qui nous avons mis notre foi.
2: C'est très intéressant. Voilà. Alors, chers amis jeunes, si vous venez de nous prendre en marche, voilà, c'est votre émission Jeunesse et foi pour une éducation future. Nous sommes juste à notre troisième question. Donc, vous n'avez pas encore raté assez de choses. Et voilà, quel rôle, Franck, quel rôle jouent les réseaux sociaux dans Yasmine Dou. Mais il faut qu'on en parle. Quel rôle jouent les réseaux sociaux dans le bien-être ou le mal-être des jeunes?
0: Bien, merci de poser cette question parce que aujourd'hui les réseaux sociaux sont devenus un couteau à double tranchant.
2: Ça c'est clair.
0: Bien, le bien-être, on va dire que aujourd'hui, on peut à travers les réseaux sociaux, on peut trouver n'importe quel type de divertissement. Et ça, bon, on va dire, pour quelqu'un qui est en train d'aller dans la dépression, s'il tombe sur une vidéo d'humour, ça peut le remonter. Il peut commencer à sourire.
2: C'est ça.
0: Voilà. Donc, c'est ce côté-là, on va dire, ça participe au bien-être du jeune. Voilà. Et il arrive à se former, il arrive à s'ouvrir sur le monde. Donc, voilà ce qui contribue au bien-être aussi des jeunes. Mais ce qui va arriver au mal-être, c'est que les réseaux sociaux sont comme une bulle où les jeunes ont tendance à s'enfermer. Ça veut dire qu'une fois qu'ils sont sur les réseaux, ils oublient le monde extérieur.
2: C'est ça.
0: Ils oublient les réalités du monde réel, on va dire ça comme ça. Et dans ce monde virtuel-là, bon, ils ne font plus attention aux choses essentielles.
2: Essentielles, là, oui.
0: Hein, aux personnes qui sont autour d'eux, à leur propre vie, leur avenir, ils n'y pensent même plus par moment. Donc, il s'oublie complètement. C'est ce qui crée le mal-être. Faudrait pas que... Il faut toujours revenir à la réalité. Il faut toujours revenir à la réalité. Les réseaux sociaux, c'est vrai. Mais à côté, on doit dire bonjour à l'autre, à son voisin. On doit vraiment essayer d'entrer en communication avec tous ceux qui sont autour de nous pour ne pas s'enfermer. Et c'est quand on s'est enfermé au point où on ne sait plus... On n'a plus confiance en personne. On a créé un avatar avec qui on échange, avec qui on discute de tout. Parce que lui, il n'ira pas dire ça à quelqu'un. Voilà. Et il ne pourra pas me dire stop. Donc, c'est moi qui lui dicte ce que je... Et là, qui va conduire dans la dépression. Parce qu'au moindre choc, on ne se retrouve plus. Au moindre choc, on ne se retrouve plus. Donc, vraiment, il faut savoir manier ce couteau à double tranchant pour ne pas qu'il y ait une exagération dans son usage. Lorsqu'il y a une exagération, ça contribue à notre mal-être.
2: D'accord. Voilà, merci Franck. Et Yasmine.
1: D'accord. Merci beaucoup, madame. Je pense que la question des réseaux sociaux, c'est vraiment un sujet assez vaste et assez difficile à aborder. Comme papa l'a dit, c'est vraiment un couteau à double tranchant. Dans les réseaux sociaux, on peut retrouver des amis perdus depuis... les bancs, on peut discuter avec nos parents qui sont loin, on peut se former. Voilà, la question même de dépression, on peut trouver des vidéos sur lesquelles un expert peut nous parler, des formations en ligne, beaucoup de choses. Mais il y a aussi beaucoup, beaucoup d'inconvénients. Parce que quand on se renferme sur nos téléphones, on ne s'intéresse plus vraiment à qui fait quoi d'ailleurs. Voilà.
2: Ça.
1: Même bonjour, même en traversant la route, je ne sais pas si vous faites la remarque comme moi, il y a des personnes en traversant la route, ils sont sur leur téléphone.
2: Okay.
1: Donc on est tellement hypnotisé par les réseaux sociaux qu'on a plus le véritable sens même de la vie réelle. Donc, c'est vraiment difficile. Mais aujourd'hui aussi, on ne peut plus s'en passer. Un téléphone sans connexion Internet, ce n'est pas un téléphone. Voilà. Ce n'est pas un téléphone. Je veux dire, quelque soit comment est-ce qu'on va vouloir lutter, mais c'est quelque chose maintenant qui fait partie intégrante de nos habitudes. On n'arrive même plus même à dire bonjour à Dieu le matin quand on se réveille. Le premier réflexe, qui m'a envoyé un WhatsApp. Donc, c'est devenu une dépendance très malsaine, même si elle a ses côtés positifs. Mais les réseaux sociaux sont de nous éloigner de ce qui est important. Les réseaux sociaux nous rapprochent des personnes qui sont loin et nous éloignent des personnes qui sont proches. Vous pouvez rentrer dans une salle d'attente, tout le monde est sur son portable. Même un dîner en famille, tout le monde est sur son portable. Un rendez-vous, un date, les deux personnes qui se sont donné rendez-vous sont sur leur téléphone. À quel moment on communique? À quel moment on se connaît? À quel moment on apprend à partager des choses vraiment essentielles?
2: Voilà, c'est vraiment
1: donc vraiment,
2: c'est
1: chacun avec sa conscience doit savoir faire la part des choses avec les réseaux sociaux. Quel que soit comment est-ce qu'on va donner l'information, mais quand on se retrouve avec notre portable, chacun sait comment est-ce qu'il doit utiliser son portable. Donc vraiment, D'accord. C'est un sujet assez vaste et difficile à aborder.
2: On se sent bien avec son téléphone.
1: Tellement bien.
0: Même la plus belle femme à côté n'a aucun effet.
1: Devant le téléphone.
0: C'est triste et malheureux.
2: Voilà, mais c'est ça. Enfin, c'est bon. En tout cas, ça fait plaisir d'entendre tout ça. C'est tellement important. C'est tellement important. Les réseaux sociaux, oui, mais... qu'on sache faire le bon choix.
1: La chaleur humaine d'abord.
2: La chaleur humaine d'abord. C'est tellement essentiel même. Mais Franck l'a dit lorsqu'on parlait de la dépression. Il a dit l'attention même des parents fait tellement du bien. Mm-hmm. L'attention de la famille. Donc imaginons, toi, tu es en train de déprimer, personne ne s'occupe de toi, tout le monde est là, sur son téléphone, là, en train de causer avec les amis de longue date.
1: Moi, ça
2: m'aime
1: dans les films, oui.
2: Et le temps, ils vont se rendre compte que tu t'es déjà suicidé.
1: C'est ça.
0: Et, c'est voilà.
1: Et ils vont se poser la question, mais à quel moment je ne l'ai pas vu venir? À quel
2: mais tu
1: moment
2: ne pouvais pas parce que tu
1: étais obnubilé par ton portable.
2: Donc, c'est vraiment, vraiment malheureux. Mais je pense qu'on peut toujours se ressaisir et prendre de bonnes décisions pour sa vie. Alors, notre émission tire à sa fin. Donc, quelques conseils à nos jeunes frères et sœurs.
1: D'accord.
2: Voilà.
1: Je reviens encore sur la communication parents-enfants, notamment sur les réseaux. Maintenant, il y a des parents qui ont eu le malin plaisir à donner des téléphones aux enfants à bas âge juste pour se débarrasser. Mm-hmm. Excusez-moi, je t'aime.
2: Oui.
1: Non, dès que l'enfant pleure, tiens, il faut jouer. Tiens, il faut regarder. Je veux dire que, comme papa l'a dit, dès que l'éducation à bas âge est ratée, la vie du jeune est aussi ratée. Voilà. Il peut arriver un moment qu'il va se ressaisir, mais ça sera difficile parce qu'il est déjà habitué à quelque chose. C'est comme un chien qui est conditionné.
2: C'est ça.
1: Voilà. Du fait qu'on soit conditionné à manipuler le portable dès 2 ans, dès 3 ans, on se dit que c'est ce qui est normal. Ou bien les enfants, même en mangeant, qui regardent la télévision, avant d'aller se coucher, qui sont encore devant les écrans jusqu'à 21h. Ça fait que tout ça, ce sont des ondes, ce sont des réactions qui agissent aussi sur le cerveau, mais sur l'intelligence même des enfants.
2: C'est ça.
1: Donc vraiment, moi, je suis plus pour la communication parent-enfant. Optimisez cela et vous verrez que, je ne dirais pas que ça c'est la meilleure manière d'éviter cela, mais au moins, ça sera à 70% une manière de pouvoir mieux canaliser vos enfants. Merci.
2: Merci bien, Yasmine.
0: Bien, pour ma part... Je pense qu'en plus de la communication, il faut une sensibilisation des médias pour que la jeunesse sache que l'essentiel, ce ne sont pas que les réseaux sociaux. La vie, elle est réelle, elle n'est pas virtuelle.
1: C'est ça.
0: Donc, ils doivent s'ouvrir à leurs parents. Le premier modèle, ce sont les parents.
1: C'est ça.
0: Ensuite vient l'école. Parce que quand ils sont encore adolescents, on suppose qu'ils sont encore à l'école.
2: C'est
0: donc,
2: ça.
0: À défaut de s'ouvrir à un parent, peut-être en qui on peut ne pas avoir confiance, on pourrait s'ouvrir à ses éducateurs, à ses enseignants, à ses enseignantes, à des personnes qui sont censées nous aider dans notre parcours scolaire. Au moins, comme c'est le système, ça pourrait aider beaucoup plus de jeunes à s'ouvrir et puis bon, à vraiment prendre la vie au sérieux. Parce que, voilà, savoir que la vie, c'est pas que les réseaux. Et pour leur propre santé mentale aussi, il faut qu'ils s'ouvrent. Si vous vivez des situations difficiles à la maison et que vous n'en parlez pas, on ne peut pas vous aider. Voilà, donc qu'ils aient le courage de s'ouvrir à des personnes susceptibles de confiance, hein, que eux-mêmes, ils pourraient choisir.
2: C'est ça.
0: Voilà. Donc, les religieux sont là. On a des religieuses aussi. Si on n'a personne à qui parler à la maison, à l'école, on peut aller vers ces personnes-là qui, ma foi, sont vraiment plus ou moins bien placées pour nous écouter et parfois nous conseiller pour que nous puissions revenir sur le chemin qu'il faut et puis éviter les troubles psycho affectifs qui vont nous conduire au drame qui est peut-être le suicide qui, vraiment, lorsqu'on n'a plus de choix, se trouve être la solution la plus facile.
2: Voilà. D'accord. Merci.
1: Oui, pour vraiment donner un conseil réel aux jeunes, ça donne aussi à des clubs de lecture.
2: Voilà. D'accord.
1: Si vous voyez que se détacher difficilement de votre téléphone va vous prendre le temps, ça ne sera pas brusque, mais vous pouvez vous dire dans la journée, je peux faire 30 minutes. Par exemple, à l'Alliance française, ils ont une bibliothèque. Vous pouvez vous inscrire et 30 minutes de lecture. mais une heure de lecture, et puis tout le reste de la journée, vous venez sur votre téléphone. Là, comme on le dit chez nous, l'habitude devient une seconde nature. Au fur et à mesure que vous allez vous familiariser au livre, à la lecture et aux découvertes, vous allez voir que le téléphone sera juste un outil de communication, de formation, d'information. Et à côté de cela, dans nos églises, même comme on est dans le cadre de la foi, il y a des mouvements qui sont là aussi pour nous aider, notamment la GEC, qui, je veux dire, on aborde des thématiques de santé mentale, de réseaux sociaux, de grossesse en milieu scolaire. Ce sont des thématiques qui touchent la société, qui touchent des jeunes, que nous on reconduit à l'église pour pouvoir les accompagner. Donc on a des formations avec des personnes vraiment aguerries, notamment des psychologues. On peut citer le docteur Nou Bakayoko, qu'on connaît bien, qui nous donne des formations en ligne pour pouvoir nous aider à pouvoir plus ou moins, je vais dire, attaquer le système de santé mentale. Donc c'est de s'inscrire dans ces mouvements-là. Là aussi, vous pouvez avoir des amis où vous allez vous retrouver et parler entre jeunes. Entre nous, on se comprend. On sait ce qu'on vit. On est mieux placé pour se conseiller peut-être. Voilà, donc c'est ce que je voulais dire. Merci beaucoup.
2: Merci infiniment, Yasmine. Alors, chers parents auditeurs de Radio Maria Côte d'Ivoire, vous voyez, il est bon d'échanger avec nos amis, avec nos responsables religieux, juste pour ne pas prendre de mauvaises décisions, juste pour ne pas déprimer. Donc, sachez toujours vous approcher des personnes qu'il faut pour vous aider à toujours avancer. Avec Christ, on avance toujours. Et quand on voit que tout est sombre autour de nous, on peut ne serait-ce que faire deux pas vers l'église, vers nos responsables religieux, pour avoir un peu de conseil. Et puis, et voilà, même si à la maison, la communication n'est vraiment pas ça, c'est difficile, on peut toujours sortir de la maison, voir un ami, ou voir un prêtre, ou voir une sœur religieuse, et les choses peuvent aller mieux. Aidons les gens à nous aider, c'est très important. C'est pour que demain, nous soyons de meilleures personnes. Alors, sur ce, moi, je vous dis au revoir. Merci vraiment d'avoir accepté de vous connecter. Hein? Merci de toujours écouter Radio Maria Côte d'Ivoire, parce que c'est une radio qui vous aide à mieux apprendre, à mieux marcher avec Christ et toujours à prendre de bonnes décisions pour vous-même et pour les autres aussi. Parce que quand on est bien formé, on peut former les autres aussi. Hein. Donc, chers amis jeunes, on se dit à très bientôt. On sera là encore à la même heure. Et je pense qu'on pourra encore débattre de d'autres sujets. Moi, je vous dis merci. C'était Blandine Kwame. J'ai été avec Yasmine, avec Franck. De temps à autre, vous allez entendre leur voix. Et ça a été vraiment pour moi une joie de passer ce moment avec vous. Et j'espère vous revoir bientôt pour un autre sujet. C'était votre émission Jeunesse et foi pour une éducation future. Et on se dit à très bientôt.
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2: L'ange du Seigneur porte l'annonce à Marie. Je vous salue Marie, pleine de grâce. Le Seigneur est avec vous. Vous êtes bénie entre toutes les femmes. Et Jésus, le fruit de vos entrailles, est béni.
3: Sainte Marie, Mère de Dieu, priez pour nous pauvres pécheurs, maintenant et à l'heure de notre mort. Amen.
2: Voici la servante du Seigneur.
3: Qu'il me soit fait selon ta parole.
2: Je vous salue Marie, pleine de grâce. Le Seigneur est avec vous. Vous êtes bénie entre toutes les femmes. Et Jésus, le fruit de vos entrailles, est béni.
3: Sainte Marie, Mère de Dieu, priez pour nous, pauvres pécheurs, maintenant et à l'heure de notre mort. Amen.
2: Et le Verbe s'est fait chair.
3: Et il a habité parmi nous.
2: Je vous salue, Marie, pleine de grâce. Le Seigneur est avec vous. Vous êtes bénie entre toutes les femmes. Et Jésus, le fruit de vos entrailles, est béni.
3: Sainte Marie, Mère de Dieu, priez pour nous, pauvres pécheurs, maintenant et à l'heure de notre mort. Amen.
2: Priez pour nous, Sainte Mère de Dieu,
3: afin que nous soyons rendus dignes des promesses du Christ.
2: Que ta grâce, Seigneur, se répande dans nos cœurs. Par le message de l'ange, tu nous as fait connaître l'incarnation de ton Fils bien-aimé. Conduis-nous par sa passion et par sa croix jusqu'à la gloire de la résurrection. Par le Christ notre Seigneur.
3: Amen.

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Semeur sortit pour semer la semence, et comme il semait, il en tomba au bord du chemin. Les passants la piétinèrent, et les oiseaux du ciel en mangèrent tout. Il en tomba aussi dans les pierres. Elle poussa et elle sécha, parce qu'elle n'avait pas d'humidité. Il en tomba aussi au milieu des ronces, et les ronces, en poussant avec elle, l'étouffèrent. Il en tomba enfin dans la bonne terre. Elle poussa, et elle donna du fruit au centuple. Disant cela, il éleva la voix. Celui qui a des oreilles pour entendre, qu'il entende. Ses disciples lui demandaient ce que signifiait cette parabole. Il leur déclara : À vous, il est donné de connaître les mystères du royaume de Dieu. Mais les autres n'ont que les paraboles. Ainsi, comme il est écrit, ils regardent sans regarder, ils entendent sans comprendre. Voici ce que signifie la parabole. La semence, c'est la parole de Dieu. Il y a ceux qui sont au bord du chemin. Ceux-là ont entendu, puis le diable survient et il enlève de leur cœur la parole pour les empêcher de croire et d'être sauvés. Il y a ceux qui sont dans les pierres. Lorsqu'ils entendent, ils accueillent la parole avec joie, mais ils n'ont pas de racines. Ils croient pour un moment et au moment de l'épreuve, ils abandonnent. Ce qui est tombé dans les ronces, ce sont les gens qui ont entendu, mais qui sont étouffés chemin faisant par les soucis, la richesse et les plaisirs de la vie et ne parviennent pas à maturité. Et ce qui est tombé dans la bonne terre, ce sont les gens qui ont entendu la parole dans un cœur bon et généreux, qui la retiennent et portent du fruit par leur persévérance.

0: À travers cette parabole, Jésus révèle une réalité spirituelle. La parole de Dieu est toujours une semence pleine de vie, mais son fruit dépend de la disposition du cœur qui l'accueille. Jésus lui-même prend sur lui de nous expliquer cette parabole. Mais il faut le savoir, cette parabole n'est pas seulement un enseignement sur les autres. Elle est d'abord une question adressée à chacun de nous. Quel genre de terre suis-je pour la parole de Dieu? Nous entendons tous la même parole. Nous participons aux mêmes célébrations. Nous recevons le même corps du Christ. Mais les fruits sont différents. La différence ne vient pas de la puissance de la semence, car la parole de Dieu est toujours efficace. Elle vient de l'accueil que nous lui réservons. La parole reçue doit devenir une vie transformée. Cette parole est particulièrement importante pour nos familles chrétiennes, car il ne suffit pas de multiplier les activités ou les prières. La vraie question est de savoir si tout cela transforme réellement nos cœurs et nos comportements. Une bonne terre n'est pas une terre sans difficulté. C'est une terre qui demeure ouverte à Dieu malgré les épreuves. Seigneur, aide-nous à labourer en nous ce qui est dur, d'enlever les pierres qui empêchent notre foi d'enraciner et d'arracher les ronces qui étouffent notre amour. Que notre cœur devienne une terre fertile où ta parole pourra grandir et porter des fruits abondants pour nous-mêmes, pour nos familles et pour toute l'Église. Amen.
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9: Nol Kone Lobognon, Jacques, chef intérimaire de Nafana Kadogo. 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Sie Kwasi Laurent, Kwasi Kwame Alain, Manzon Agakra, Manzon Kwadio Simplice, Adja Kouman Angeline, Manzan Afoua Sylvie, Ngetia Yao Benjamin et Adjabio Nadej et leurs enfants, Kwame Doukou, roi de Méré, Yawa Bafa, reine-mère de Méré, Yawa Kouman, Sie Kwaku Jean-Paul, président de la mutuelle de la famille et Si Kwaku, Kwame Bouaki, roi du canton Fumassa, Kwasikra, chef du village de Sapli. 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Programme des obsèques, Abidjan, mercredi 16 septembre 2026, de 18h30 à 21h30, présentation de condoléances, veillée de prières et messe à la paroisse Cœur Immaculé du Plateau d'Ocuy, cité Forest, à Bondoukou. 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

Auguste reine des cieux, toi la mère des hommes et de l'Église, nous venons à toi. Comme Jean au pied de la croix, nous t'accueillons chez nous. Demeure avec nous, ô très sainte mère de Dieu, et conduis-nous à ton Fils, le Christ Jésus, notre

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4: Amis auditeurs, mesdames et messieurs, merci de nous rejoindre dans cette édition et surtout merci de votre fidélité à Radio Vatican. Le tissage de la paix crée la civilisation de l'amour. En recevant vendredi en salle du consistoire les membres du Centre international d'études Pape Léon XIV, dans son discours, le souverain pontife a salué cette initiative qui a beaucoup à offrir à la construction d'une civilisation de l'amour. Dans cette édition, nous nous rendrons au Sénégal, précisément dans le diocèse de Tambacounda, qui vient d'abriter la 48e Assemblée générale de l'Union du clergé sénégalais. C'était du 14 au 18 septembre. Au cours de leurs travaux, les prêtres sénégalais ont porté leurs réflexions sur une collaboration élargie et sur une économie solidaire en vue d'agir ensemble au-delà des murs de l'Église. On retiendra notamment que les prêtres invitent l'État sénégalais à accompagner l'œuvre de l'Église dans le pays. Avec le père Olympe Félix Badji, président de l'Union du clergé sénégalais, nous en serons davantage sur les conclusions de cette Assemblée générale, bien avant le magazine consacré à l'actualité internationale.
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4: Le Saint-Père a reçu dans la matinée de vendredi dans la salle du consistoire au Vatican une 50aine de membres du Centre d'études internationales Pape Léon XIV, organisme de recherche, de formation et de production culturelle fondé en octobre 2025 au sein de l'Ordre de Saint-Augustin et consacré à la figure et à l'enseignement de Léon XIV. Dans son discours, le souverain pontife a salué cette initiative qui a beaucoup à offrir à la construction d'une civilisation de l'amour. Le pape a loué la volonté du centre d'engager le dialogue et de collaborer à tous les niveaux avec d'autres entités. Dans la vie publique, formez-vous au service du bien commun, a-t-il par ailleurs exhorté. D'autres précisions avec Augustine Asta.
6: Dans le contexte international actuel, le pape estime que la réflexion augustinienne peut nourrir une compréhension de l'amour comme principe de transformation de la vie personnelle, économique et politique. L'amour lie pour libérer, unit pour engendrer, engage pour construire, explique-t-il. Le secret réside dans le fait de marcher ensemble, toujours sans se fermer à la rencontre, même avec ceux qui sont différents et semblent penser, parler ou agir autrement, ajoute l'évêque de Rome. La voie à suivre est donc celle de la fraternité. Ce ne sont pas en effet les guerres, mais le tissage de la paix et d'équilibre juste qui engendre la civilisation, avec la participation active de toutes les composantes sociales et culturelles d'une société ouverte, insiste-t-il. Le pape exhorte donc à vaincre les formes de méfiance et de résignation, même au prix d'aller à contre-courant, déclare-t-il, votre mission d'espérance consiste à promouvoir en Italie et dans le monde une formation à la vie publique et politique, comprise comme un service au bien commun, une responsabilité envers la communauté et la construction de relations fondées sur la solidarité, la justice et la paix.
4: Le nouvel an en Éthiopie est célébré le 11 septembre de chaque année. À la faveur de cette célébration, Mgr Tess Fazelasi Medine, évêque de l'éparchie catholique d'Adigrat, a dans son message de nouvel an appelé à la paix et à un leadership responsable face aux difficultés persistantes, notamment les conflits, les déplacements de population, la sécheresse, la pauvreté et le chômage dans le pays. Mgr Medine a surtout exhorté les responsables politiques éthiopiens à imiter le Christ dans leur manière de diriger en utilisant leurs fonctions au service de tous, particulièrement les personnes vulnérables. Et restons en Éthiopie pour ouvrir l'actualité sociopolitique de cette édition. Au moins 14 personnes ont été tuées et au moins 10 autres enlevées par un groupe armé lundi dans le centre du pays, ont déclaré vendredi l'ONG spécialisée dans l'analyse des conflits armés à Acled et un témoin. Alors que quelques 300 membres des forces tigriennes, dont des officiers, se sont rendus, a annoncé vendredi l'armée fédérale éthiopienne sur le fond de tensions persistantes entre les autorités régionales rebelles du Tigré et Addis Abeba. Le gouvernement nigérien a ordonné vendredi matin une enquête approfondie sur la mort en détention de 37 mineurs présumés illégaux la veille dans l'état de Niger, dans le centre du Nigeria. Selon un rapport de renseignement, ces décès seraient dus à la surpopulation et à une ventilation insuffisante au sein d'un centre de détention. Ils ont provoqué l'indignation et la colère de proches et entraîné des troubles jeudi dans la capitale régionale, Mina. Les habitants étaient encore plongés dans leur sommeil jeudi matin lorsqu'un groupe terroriste de Boko Haram a perpétré une attaque à Madegoua, une localité de l'arrondissement de Makari dans le département du Logon et Chari dans la région de l'extrême nord du Cameroun. La dite attaque a fait 13 morts. Le compte rendu des Eba et Sangé.
7: Le village de Madegoua est en deuil. Dans la nuit du jeudi 17 septembre 2026, cette localité située à 9 km de Makari, dans le département du Logon et Chari, a été le théâtre d'une violente attaque attribuée au groupe terroriste Boko Haram. Il est environ 2h du matin lorsque les assaillants surprennent les habitants en plein sommeil. Le bilan est particulièrement lourd. 13 civils lâchement tués, une 14e victime, unique survivante de ce massacre, évacuée quant à elle vers l'hôpital privé de Mada,

0: guerre dans la région de l'extrême nord du Cameroun. En effet, le bassin du lac Tchad reste le théâtre d'incursions régulières de Boko Haram et de ses factions dissidentes, et ce, malgré le déploiement continu de l'armée camerounaise et des troupes de la force multinationale mixte. Eba Isongue, à Yaoundé, pour Radio Vatican.
1: Nous le disions dans les titres, l'Union du clergé sénégalais a tenu sa 48e Assemblée générale du 14 au 18 septembre dernier dans le diocèse de Tambacounda. Ses assises annuelles autour du thème « Collaboration élargie et économie solidaire, agir ensemble au-delà des murs de l'Église » ont réuni 152 prêtres des 7 diocèses du pays. Il ressort de cette Assemblée générale l'invitation de l'État sénégalais à accompagner l'œuvre de l'Église dans le pays. Selon le père Olympe Félix Badji, président de l'Union du clergé sénégalais, il est à souligner également l'engagement des prêtres sénégalais à travailler et à agir ensemble, aussi à travailler à une économie solidaire tout en allant à la rencontre de la société et à contribuer au bien commun.
2: Nous avons retenu principalement trois messages au travers de ce thème. Alors, le premier, c'est que nous sommes invités à apprendre à agir davantage ensemble en Église. Notre conviction est, on aurait dit, simple. Les défis de notre temps sont assez grands pour être confrontés ou affrontés dans l'isolement. C'est pour dire que l'Église elle-même ne peut porter cette mission sans la collaboration de toutes ses composantes du peuple de Dieu, à savoir les prêtres eux-mêmes, les consacrés, les laïcs, les jeunes, les familles, les mouvements et associations. Faudrait-il rappeler que cette collaboration doit également s'ouvrir à la société dans laquelle nous sommes, à savoir les pouvoirs publics avec lesquels nous collaborons, les collectivités territoriales, les acteurs économiques, éducatifs et sociaux, mais également les communautés religieuses et toutes les personnes de bonne volonté qui s'investissent dans cette dynamique de l'Église. On peut dire que l'Église ne veut pas être une Église qui agit seule, mais une Église qui veut agir avec les autres. Le premier message que je retiens de ce thème. Ensuite, le second, l'économie doit être au service de la solidarité. Nous y avons retenu ceci comme une deuxième préoccupation, celle de notre économie solidaire. Alors nous avons voulu réfléchir en tant que tel à la manière dont nos communautés peuvent devenir davantage responsables de leurs ressources, développer des initiatives adaptées à leur réalité et renforcer en définitive progressivement leur capacité à se prendre en charge et en prendre en charge leur propre mission. Mais il faudra dire que l'autonomie économique n'est pas une fin en soi. Nous voulons que notre Église devienne capable de se prendre en charge et de prendre en charge sa mission pour être davantage capable de servir.
1: Et le troisième message à retenir de ce thème,
2: c'est de sortir de nos murs pour rejoindre les réalités sociétales. Alors, le troisième message est peut-être le plus directement lié à notre mission pastorale, celle d'agir ensemble au-delà des murs de l'Église. Alors, les murs ou nos murs doivent être des lieux d'accueil, jamais des frontières fermées. Nous avons voulu considérer une Église qui écoute, une Église qui dialogue, une Église qui accompagne, mais aussi une Église qui sert, une Église qui s'intéresse aux questions qui touchent concrètement nos concitoyens, des questions qui sont liées par exemple à la paix, à la cohésion sociale, à l'éducation, à la jeunesse, à l'emploi de la jeunesse, à la solidarité, à la pauvreté, mais aussi la protection de notre environnement et de l'avenir de nos territoires. Alors notre présence dans la société sénégalaise ne devrait pas consister à nous substituer aux acteurs de la vie publique ou sociale, mais être considéré comme apportant sa contribution spécifique au bien commun à partir de l'évangile. Voilà ce qu'on peut ressortir de ce thème que nous avons, sur lequel nous avons travaillé cette année.
1: Pensez-vous avoir eu les âmes nécessaires, les forces nécessaires pour parvenir à cette collaboration élargie, à une économie solidaire pour agir au-delà des murs de l'Église?
2: Disons que nous espérons avoir parcouru avec les moyens du bord ce que nous attendions pour ce que nous attendons des résultats.

0: ce qui a été évoqué plus haut. Je puis dire que nous espérons repartir chez nous avec la volonté de traduire nos réflexions en engagements concrets, notamment dans les domaines de la collaboration pastorale et de la solidarité économique.
1: Et à quoi s'engage désormais le clergé sénégalais?
0: Nous ne voulons pas agir seuls, nous voulons agir ensemble. Ça, c'est déjà une première résolution. Nous ne voulons pas seulement rechercher des ressources, nous voulons développer une économie au service de la solidarité. On peut la considérer comme une seconde. Et enfin, nous ne voulons pas rester enfermés dans nos murs, nous voulons aller à la rencontre de notre société et contribuer, pour ainsi dire, au bien commun. En définitive, l'esprit de Tambacounda nous invite à être une église qui écoute, une église qui collabore, une église qui partage, une église qui sort de ses murs, une église qui sert. L'on peut retenir de manière ramassée donc les résolutions sur ces mots.
1: Vous l'avez souligné, il a été également question de collaboration élargie entre l'église et l'État sénégalais. Dites-nous, Père, qu'attend le clergé sénégalais des autorités du pays?
0: L'État sénégalais, nous l'invitons à accompagner, donc j'ai envie de dire, l'œuvre de l'Église, à soutenir cette Église, à l'assister dans tous les domaines, notamment l'éducation, la santé, la promotion féminine, mais aussi la promotion de l'emploi des jeunes. C'est en cela que nous invitons l'État sénégalais ainsi que le gouvernement à soutenir les résolutions de notre Assemblée présente.
1: Père, nous terminons. Qu'attendez-vous des prêtres à l'issue de cette 48e Assemblée générale de l'Union du clergé sénégalais?
0: Que nos résolutions se traduisent en actes et en engagements. Que ce que nous avons vécu, ce que nous avons dit, ne se limite pas seulement aux paroles, mais qu'il soit traduit dans des actes concrets.
1: Le Père Olympe Félice Badji, président de l'Union du clergé sénégalais. Refermons cette édition avec le magazine du jour, l'actualité internationale de la semaine, présenté par Jean-Paul Kamba.
2: Ouvrons ce magazine par l'Indonésie qui a accueilli vendredi son tout premier porte-avions acquis auprès de l'Italie après que la première économie d'Asie du Sud-Est cherche à moderniser ses équipements militaires. Le porte-avions Giuseppe Garibaldi, en service depuis 1985 dans la marine italienne, sera rebaptisé Chris Riwijaya. Le navire sera affecté à des missions autres que le combat, notamment des opérations de secours en cas de catastrophe, a déclaré vendredi le chef d'état-major de la marine indonésienne, Muhammad Ali. Restons encore en Indonésie où, alors qu'El Nino accentue les effets de la saison sèche, le pays reste en proie à des incendies incontrôlables. Près de 900 000 hectares sont déjà partis en fumée depuis le début de l'année, selon la plateforme Nusantara Atlas, et le bilan devrait encore s'alourdir. Les fumées toxiques, elles, empoisonnent le quotidien des habitants. Suivons ce reportage de Valentin Sebron à Palembang, sur l'île de Sumatra, l'une des régions durement touchées.
3: Vu du ciel, le pont Ampera qui enjambe le fleuve Moussi baigne dans une épaisse brume de fumée provoquée par les méga-feux qui ravagent les environs. À Palembang, capitale du Sumatra du Sud, Sar conduit un ketek, une petite embarcation traditionnelle qui transporte les habitants d'une rive à l'autre. Dans ce smog presque quotidien, il peine à y voir.
4: Je me sens oppressé, j'ai du mal à respirer, les yeux qui piquent.
3: Ses revenus, divisés par deux depuis le mois d'août, car les clients se font rares. Dans le centre-ville, la qualité de l'air atteint parfois un niveau dangereux, avec des concentrations extrêmes de particules fines, nocives pour les poumons et le système cardiovasculaire. Bella travaille dans un restaurant flottant, lui aussi déserté.
5: Beaucoup de mes collègues sont malades à cause de la pollution. Moi-même, j'ai dû prendre un jour de congé parce que j'avais du mal à respirer. Ici, c'est vraiment difficile de vivre normalement.
3: Début septembre, le nombre d'infections respiratoires liées aux incendies a plus que doublé dans le pays, dépassant les 110 000 cas selon les autorités sanitaires. Le nuage de fumée a même franchi les frontières, touchant Singapour, la Malaisie, Brunei, les Philippines et désormais le sud de la Thaïlande.
2: Le président Joseph Aoun a appelé jeudi les participants à la réunion de Paris à accélérer les préparatifs en vue d'une conférence internationale destinée à soutenir l'armée libanaise. Réunis en présence de représentants de 17 pays européens et arabes, le chef de l'État libanais a invité les participants à définir une feuille de route et un calendrier clair pour la tenue de cette conférence, appelée à jeter les bases d'une initiative de long terme en faveur des institutions militaires et sécuritaires libanaises, compte rendu de Paul Califet.
6: Deux questions principales étaient à l'ordre du jour de la rencontre de Paris. Le soutien à l'armée libanaise et les conséquences du départ de la force onusienne du Liban Sud à la fin de l'année. Aucune aide financière ou militaire n'a été annoncée, car cette réunion est préparatoire à une conférence internationale qui pourrait se tenir dans les prochains mois. Le président libanais a essayé de convaincre ses partenaires de l'importance du soutien à l'armée libanaise, affirmant que le Liban et la région présentent une opportunité qui pourrait ne pas se renouveler. C'est un investissement qui va au-delà des frontières libanaises, car la stabilité du Liban est indissociable de celle de la région, a martelé Joseph Aoun. Devant les donateurs potentiels échaudés par les expériences passées, le chef de l'État libanais a mis l'accent sur la transparence des aides qui pourraient être accordées. Il s'est dit favorable à la mise en place avec les partenaires du Liban d'un mécanisme vérifiable permettant de définir les priorités, de veiller au respect des engagements et de mesurer l'impact du soutien fourni. Paul Khalife, Beyrouth, RFI pour Radio Vatican.
2: Direction Afghanistan, où, 5 ans après le retour de Taliban au pouvoir, les femmes continuent de voir leur liberté se réduire. Des restrictions dénoncées une nouvelle fois cette semaine aux Nations Unies. Nous retrouvons notre correspondante à Islamabad.
7: À New York, mercredi, plus de 40 pays ont appelé les talibans à lever les restrictions imposées aux femmes et aux filles afghanes. Depuis leur retour au pouvoir en 2021, les interdictions se sont empilées. L'école secondaire et l'université leur sont interdites, l'accès à de nombreux emplois aussi. Et dans l'espace public, elles doivent souvent être accompagnées d'un tuteur masculin. Leur façon de se comporter, leur apparence et jusqu'à leur voix sont encadrées par des règles toujours plus strictes. Résultat, selon l'UNESCO, en 2026, 2,4 millions de filles afghanes sont privées d'enseignement secondaire, avec des conséquences directes sur leur santé mentale. Une étude menée auprès de jeunes afghanes privées d'éducation révèle que près d'une sur deux dit avoir déjà eu des pensées suicidaires. L'exclusion des femmes du travail, c'est aussi une économie qui tourne au ralenti. Et demain, le problème sera encore plus concret. Dans les hôpitaux et les maternités, le manque de soignantes commence déjà à se faire sentir. Mais malgré les sanctions, l'isolement international et les déclarations onusiennes, les autorités talibanes ne montrent pour l'heure aucun signe de recul, bien au contraire, au point que certains défenseurs des droits humains parlent d'un véritable apartheid de genre. Ondine de Gaulle à Islamabad pour Radio Vatican.
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1: À mes auditeurs, mesdames et messieurs, c'est la fin de cette édition. Merci de l'avoir suivi en notre compagnie. À bientôt.

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3: Au nom du Père et du Fils et du Saint-Esprit, Amen. Mon Dieu, je crois que tu es ici, que tu me vois, que tu m'entends. Je voudrais te prier, mais surtout te laisser prier en moi. Quand j'étais petit, j'étais allé avec ma mère dans un jardin public avec une étendue d'eau. Et sur cette étendue d'eau, j'avais pu faire naviguer une petite maquette de bateau à voile. Lorsque je le posais sur l'eau, je le dirigeais vers la bonne direction, il avançait tout seul jusqu'à l'autre bord où j'allais le récupérer. Et je m'amusais assez bien comme cela quand, à un moment donné, un autre enfant, un peu plus grand que moi, a récupéré mon bateau à ma place. Puis il l'a disposé dans une autre direction, il l'a envoyé, il s'est déplacé à nouveau pour aller le récupérer. Alors je me disais en moi-même, zut, ça va être compliqué de continuer à jouer comme je le faisais. Mais ma mère, qui me surveillait, avait vu la scène. Et elle ne prenait pas du tout l'affaire comme moi. Je l'ai vu foncer sur l'autre enfant, comme un rapace fonce sur sa proie. Elle lui a pris le bateau et elle lui a crié « Dis donc, vous !» Elle qui est d'un naturel si doux et qui n'aime pas du tout le conflit, je ne l'avais jamais vu s'énerver comme ça. En fait, l'autre enfant était anglophone et n'avait juste pas compris que ce bateau n'était pas en libre service. Et comme ma maman parle très bien anglais, elle est bienveillante, elle a pu lui expliquer avec délicatesse qu'il ne fallait pas le prendre. Mais cet événement m'a fait beaucoup réfléchir à ce qui habitait le cœur de ma mère, ma place dans son cœur, même plus largement, la place que pouvait avoir un enfant dans le cœur d'une mère ou d'un père. Oui, parce que je n'étais même pas en danger physique. Et elle a récupéré des ressources dont je ne soupçonnais même pas l'existence pour prendre la défense de mes intérêts. Et encore, les intérêts en jeu n'étaient pas non plus considérables. C'était pouvoir jouer avec une maquette de bateau à voile sur une étendue d'eau. Bon. Et ce jour-là, j'ai peut-être compris quelque chose du cœur d'une mère. Ce qui atteint son enfant, l'atteint aussi. Aujourd'hui, c'est Notre-Dame des douleurs. Alors, j'essaie d'imaginer ton cœur, Vierge Marie, quand celui que tu vois souffrir, c'est Jésus. Quand tu étais toute jeune maman, tu étais allée avec ton époux Joseph au temple pour présenter ton nouveau-né au Seigneur, comme il était de tradition dans ton peuple. Et dans le temple, tu as rencontré le vieux prophète Siméon. Et il t'avait annoncé « Toi, ton âme sera traversée d'un glaive ». Quelle terrible annonce pour une toute jeune maman! Alors oui, cette souffrance annoncée n'était pas pour tout de suite. Mais tu sais comme moi qu'une souffrance annoncée nous fait souffrir en avance. Et ce glaive, Marie, va traverser ton cœur bien d'autres fois. Quand tu dois fuir en Égypte avec ton petit enfant. Quand, lorsqu'il a 12 ans, tu le cherches pendant 3 jours à Jérusalem. Tu lui dis d'ailleurs, « Ton père et moi, nous avons souffert en te cherchant. » Plus tard, quand tu le vois marcher vers le calvaire, quand tu te tiens debout au pied de la croix, quand son corps sans vie t'est rendu, et enfin, quand la pierre du tombeau se referme sur lui. Marie, aujourd'hui, pour mieux comprendre, je voudrais être avec toi, au pied de la croix glorieuse de ton Fils. Saint Jean l'évangéliste rapporte que tu y étais présente. Au pied de la croix, tu étais là, debout, silencieuse. En larmes, tu regardais ton fils agoniser. Le glaive transperçait ton cœur. Jésus n'avait commis aucun mal. Et pourtant, le prophète Isaïe avait annoncé. C'est à cause de nos révoltes qu'il a été transpercé, à cause de nos fautes qu'il a été broyé. Vierge Marie, ce sont aussi mes fautes que ton fils porte. Quand tu étais en Égypte, tu pouvais prendre Jésus dans tes bras et fuir pour lui sauver la vie. Quand il était enfant, tu pouvais parcourir les rues pour espérer le ramener chez toi. Mais maintenant, tu ne peux plus rien faire. Tu ne peux pas arracher les clous. Tu ne peux pas faire taire ceux qui se moquent de lui. Tu ne peux pas prendre ton enfant dans tes bras et partir. Tu ne peux plus empêcher ton enfant de souffrir. Peut-être que toi qui m'écoutes, tu connais cette souffrance-là, voir souffrir quelqu'un que tu aimes et ne rien pouvoir faire. Mais toi, Vierge Marie, dans cette impuissance, tu nous montres que l'on peut encore faire quelque chose. Au pied de la croix, tu peux rester. Et c'est ce que tu fais. Tu restes. Et cela fait des siècles, Marie, que l'Église chante cette scène dans le beau poème du Stabat Mater. Debout, près de la croix, le cœur transpercé, souffrant avec ton fils. Et les chrétiens, dans ce chant, te demandent quelque chose d'étonnant. Non pas d'abord d'enlever la souffrance, mais de nous apprendre à rester avec Jésus dans sa souffrance. À aimer Jésus avec ton cœur de mère. Alors Marie, je voudrais maintenant me tenir là avec toi, comme le disciple que Jésus aimait. T'accompagner, partager ta tristesse, me tenir debout avec toi. Et c'est justement à ce moment, Marie, que tu m'es donnée par Jésus pour mère. Voici ta mère. Voici ta mère, a dit Jésus au disciple qu'il aimait. Et je suis ce disciple que Jésus aime. Alors, Vierge Marie, toi qui es ma mère, donne-moi quelque chose de ton cœur de mère pour aimer Jésus. Ce cœur qui tremblait lorsqu'il était menacé, ce cœur qui le cherchait lorsqu'il était perdu, ce cœur qui a été transpercé lorsqu'il souffrait. Alors, donne-moi quelque chose de ce cœur-là pour que ce qui touche Jésus me touche aussi, pour que je ne fuis pas lorsque je rencontre la souffrance, pour que je sache rester avec ceux que j'aime, même lorsque je ne peux plus rien réparer. Et surtout, Marie, apprends-moi à rester avec Jésus, debout, avec toi, au pied de sa croix. Apprends-moi à l'attendre avec toi, à espérer avec toi, à l'aimer avec toi. Sainte Marie, ma Mère Immaculée, intercède pour moi.
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1: Amis auditeurs, bienvenue à votre émission « La Bible sur les ondes ». Hier, dans l'émission que vous avez suivie, Jésus a dénoncé le comportement hypocrite des pharisiens et des scribes. Il nous invite à ne pas suivre leur exemple et à ne pas avoir peur de proclamer haut et fort la bonne nouvelle. Aujourd'hui, Jésus vous invite à vous laisser transformer par la bonté de Dieu. Écoutez.
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2: À ce moment-là, des gens viennent raconter ceci à Jésus.
3: Pilate a fait tuer des Galiléens au moment où ils offraient des sacrifices à Dieu.
2: Jésus leur répond.
4: Qu'est-ce que vous en pensez? Est-ce que ces Galiléens sont morts de cette façon parce qu'ils ont fait plus de péchés que tous les autres Galiléens? Non. Mais je vous préviens, changez votre vie. Sinon, vous allez tous mourir comme eux. Et ces 18 personnes que la tour de Siloé a écrasées en tombant, qu'est-ce que vous en pensez? Est-ce qu'elles étaient plus coupables que tous les autres habitants de Jérusalem? Non. Mais je vous préviens, changez votre vie. Sinon, vous allez tous mourir comme ces gens-là.
2: Ensuite, Jésus leur dit cette histoire.
4: Un homme a un figuier planté dans son champ. Il vient chercher des figues, mais il n'en trouve pas. Alors, il dit à son ouvrier, « Regarde, depuis 3 ans, je viens chercher des figues sur ce figuier et je n'en trouve pas. Coupe-le. Ce n'est pas la peine qu'il use la terre inutilement. » L'ouvrier lui répond, « Maître, laisse-le encore cette année. Je vais creuser la terre tout autour, je vais mettre de l'engrais. De cette façon, l'année prochaine, il donnera peut-être des figues. Sinon, tu le feras couper. »
5: Quelques personnes viennent à Jésus pour demander pourquoi Dieu a laissé des gens mourir aux mains de Pilate. Est-ce parce qu'ils sont des pécheurs? Jésus répond à leur question par une autre. Peut-on dire que les gens qui sont tués par accident dans la chute de la grande tour sont coupables et donc punis pour leurs péchés? Jésus dit non. Au contraire, ces accidents doivent interpeller ceux qui sont restés en vie afin qu'ils réfléchissent sur leur manière de vivre pour se tourner vers Dieu. En effet, Dieu met tout en œuvre pour aider l'homme à répondre favorablement à son appel. La parabole du figuier souligne la patience de Dieu. Celui qui a planté cet arbre montre beaucoup de courage et de persévérance, comme Dieu qui attend avec patience que nous venions à lui. Le Seigneur ne veut pas qu'une seule personne se perde. Dieu attend les fruits de son travail. Il se montre patient, afin que chacun se tourne vers lui pour être sauvé.
1: Un jour, pendant que Jésus enseignait dans une synagogue, il voit une femme malade depuis de nombreuses années. Écoutez ce qui se passe quand Jésus la guérit.
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2: Un jour de sabbat, Jésus est en train d'enseigner dans une maison de prière. Là, il y a une femme malade depuis 18 ans à cause d'un esprit mauvais. Elle est toujours penchée en avant et elle ne peut vraiment pas se tenir droite. Quand Jésus la voit, il l'appelle et dit à la femme,
4: « Ta maladie est finie. »
2: Il pose les mains sur elle. Aussitôt, la femme se tient droite et elle dit, mais le chef de la maison de prière est très en colère parce que Jésus a guéri quelqu'un le jour du sabbat. Alors, le chef dit à la foule,
6: « Il y a 6 jours où on doit travailler. Venez donc vous faire guérir ces jours-là et non le jour du sabbat. »
2: Mais le Seigneur répond,
4: « Homme faux, le jour du sabbat, chacun de vous détache de la mangeoire son bœuf ou son âne pour le mener boire. Et cette femme, qui est de la famille d'Abraham, Satan l'avait attachée depuis 18 ans. Est-ce qu'il ne fallait pas la délivrer de sa maladie le jour du sabbat? »
2: Pendant que Jésus dit cela, Ses adversaires sont pleins de honte, mais toute la foule est dans la joie parce que Jésus fait des choses magnifiques.
5: Par la guérison de cette femme le jour du sabbat, Jésus veut attirer l'attention des pharisiens sur l'échec de la loi. En effet, la loi ne doit pas être comprise dans son sens littéral. Le sabbat est fait pour l'homme et non l'homme pour le sabbat. La loi est faite pour aider l'homme et non pour faire de lui un esclave. La loi juste n'est pas celle qui contraint tous, mais celle qui est faite pour tous. Tant que les lois seront appliquées de manière rigide, les hommes ne seront que des esclaves de cette loi. La loi, vue sous cet angle, n'est rien d'autre qu'une épée qui nous menace. L'application de la loi ne doit pas exclure sa bonne interprétation. Amis auditeurs, à travers ces événements et ces propos, Jésus communique le même message. Comme l'homme qui plante son arbre fruitier et attend ses fruits, Jésus aussi est patient. Comme ce travailleur infatigable, il ne ménage aucun effort et ne recule pas devant l'opposition de ses adversaires. Il explique à tous ceux qui veulent l'entendre le vrai sens de la loi ainsi que le vrai sens de sa venue dans ce monde.
1: Amis auditeurs, en marche pour Jérusalem, quelqu'un demande à Jésus si c'est seulement les Juifs qui seront sauvés. Écoutez sa réponse.
2: Jésus va dans les villes et les villages et il enseigne. Il marche vers Jérusalem. Quelqu'un lui demande.
7: Seigneur, est-ce que Dieu va sauver seulement un petit nombre de gens?
2: Jésus répond à tous.
4: Faites des efforts pour entrer par la porte étroite. Oui, je vous le dis. Beaucoup de gens essaieront d'entrer et ils ne pourront pas. Le moment viendra où le maître de maison se lèvera et il fermera la porte. Vous, vous serez dehors. Vous vous mettrez à frapper à la porte en disant « Maître, ouvre-nous !» Mais il vous répondra « Je ne sais pas qui vous êtes. » Alors vous lui direz « Nous avons mangé et bu avec toi. Tu as enseigné dans les rues de nos villes. » Mais il vous dira encore « Je ne sais pas qui vous êtes. Allez-vous-en loin de moi, vous tous qui faites le mal. » Alors, vous pleurerez et vous grincerez des dents. En effet, vous verrez Abraham, Isaac et Jacob et tous les prophètes dans le royaume de Dieu. Mais vous, on vous mettra dehors. Des gens viendront de l'est, de l'ouest, du nord et du sud. Ils prendront le grand repas dans le royaume de Dieu. Maintenant, il y a des gens qui sont les derniers. Ils seront les premiers. Maintenant, il y a des gens qui sont les premiers. Ils seront derniers.
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5: Devant le refus des Juifs de croire en lui et d'accepter ce qu'il dit, Jésus prononce des paroles graves. En effet, il ne suffit pas de dire « Seigneur, Seigneur » pour être sauvé. Les Juifs sont le peuple de Dieu et les descendants d'Abraham, mais Jésus les met en garde en disant « Le moment viendra où le maître de la maison se lèvera et il fermera la porte. » Cela veut dire que seulement ceux qui acceptent de faire la volonté de Dieu, qu'ils soient juifs ou non juifs, seront sauvés. Le royaume de Dieu est ouvert à tous, juifs, non-juifs, pécheurs, et à tous ceux qui font confiance à Jésus. Devant la gravité de ces faits, Jésus invite ses auditeurs à se repentir pour échapper au châtiment de Dieu. La parabole du figuier qui ne donne pas de fruits nous encourage à profiter de ce temps de répit pour changer de vie avant qu'il ne soit trop tard. En guérissant une femme le jour de sabbat, Jésus montre qu'il est venu libérer les gens de la loi et du pouvoir du péché. Par sa réponse à la question sur la route de Jérusalem, Jésus montre que ce n'est pas tout le monde qui sera sauvé, mais seulement ceux qui croient en lui. Ses propos choquent les Juifs, qui pensent que les non-Juifs n'entreront pas dans le royaume de Dieu. Par contre, ses propos raffermissent tous ceux qui se tournent vers Dieu.
1: En effet, le message de Jésus dérange ses compatriotes, les Juifs. Écoutez.
8: C'est la saison froide. À Jérusalem, c'est la fête de la dédicace du temple. Jésus va et vient dans le temple, le long des colonnes de Salomon. Des Juifs se rassemblent autour de Jésus et ils lui disent
9: « Tu nous fais attendre jusqu'à quand ? Si tu es le Messie, dis-le-nous clairement. »
8: Jésus leur répond
4: « Je vous l'ai déjà dit, mais vous ne croyez pas. Les actions que je fais de la part de mon Père me rendent témoignage. Mais vous ne croyez pas parce que vous ne faites pas partie de mes moutons. Mes moutons écoutent ma voix. Moi, je les connais et ils me suivent. Je leur donne la vie avec Dieu pour toujours. Ils ne mourront jamais et personne ne pourra les arracher de ma main. Mon Père me les a donnés et mon Père est plus puissant que tout. Personne ne peut rien arracher de la main du Père. Mon Père et moi, nous sommes un. Moi, le Père m'a choisi et il m'a envoyé dans le monde. Et je dis, je suis fils de Dieu. Mais vous, vous dites que j'insulte Dieu. Pourquoi donc? Si je ne fais pas les actions de mon Père, ne me croyez pas. Mais si je les fais, croyez-moi. Ou croyez au moins à mes actions. De cette façon, vous saurez de mieux en mieux que le Père est en moi et que je suis dans le Père.
8: Alors, de nouveau, ils cherchent à arrêter Jésus, mais il leur échappe. Jésus retourne de l'autre côté du Jourdain, là où Jean baptisait au début. Jésus reste à cet endroit. Beaucoup de gens viennent le trouver et disent
10: « Jean n'a rien fait d'extraordinaire, mais tout ce qu'il a dit de Jésus, c'était vrai. »
8: Et là, beaucoup de gens croient en Jésus.
5: Lors d'une discussion avec les pharisiens qui ne croient ni en lui, ni en son message, Jésus reprend l'image du bon pasteur. Ainsi, Jésus révèle sa vraie identité. Il affirme ouvertement devant tous que Dieu est son Père et lui son Fils. Il dit clairement, « Le Père m'a choisi et il m'a envoyé dans le monde et je dis, je suis le Fils de Dieu. » Ces propos rendent furieux les chefs religieux. Mais leur opposition et leur agressivité ne peuvent rien contre cette vérité. Ce sont ces mêmes paroles que ces leaders utiliseront plus tard contre Jésus. C'est cela l'accusation la plus grave retenue contre lui. Mais le sachant, Jésus n'a pas peur de faire cette grande révélation, car il faut que le monde reconnaisse qu'il est le Fils de Dieu.
1: Chers amis auditeurs, nous sommes à la fin de notre émission pour aujourd'hui. Vous avez suivi des enseignements de Jésus, tirés des évangiles de Luc, chapitre 13, et de Jean, chapitre 10. Soyez avec nous demain pour apprendre d'autres enseignements de Jésus. Au revoir et que Dieu vous bénisse.
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Shalom, shalom, shalom, shalom, frères et sœurs en Christ, shalom bien-aimés dans le Seigneur. Que la paix de notre Seigneur Jésus-Christ soit avec vous et que l'Esprit de Dieu vous accompagne tout au long de cet après-midi. Vous êtes à votre émission hebdomadaire d'édification spirituelle, le mot Horeb, tous les samedis à partir de 14h et rediffusion tous les dimanches à partir de 21h. Il est précisément 14h00 sur votre station Radio Maria 104.8 FM et à votre émission Le Mont Rêve. Pour tous ceux qui viennent de nous prendre en marche, vous êtes bel et bien à votre émission Le Mont Rêve, qui est une émission de révélation divine, une émission qui élève l'âme au sommet des rencontres divines, un lieu de rencontre, de transformation, de restauration divine. Le Mont Rêve, c'est un endroit où Dieu change ton identité et te donne une nouvelle mission. C'est une mission qui permet à l'homme de vivre une foi solide. C'est pourquoi je vous invite véritablement à vous connecter à la station 104.8 FM. Je suis votre serviteur, le modérateur Magloire de la communauté catholique Notre-Dame du Bon Berger, accompagné de la sœur Elisabeth. Au programme, nous aurons un temps d'enseignement. Après l'enseignement, nous aurons un petit moment d'intercession. Et après un petit moment d'intercession, nous aurons les appels pour les auditeurs. Bien-aimés, avant de commencer, nous allons méditer avec cette musique. Et nous revenons tout à l'heure.

0: Bien-aimés frères, bien-aimés sœurs, sans plus tarder et avant de commencer toute chose, nous allons recommander ce temps d'enseignement, ce moment de partage à l'Esprit de Dieu. Au nom du Père, du Fils et du Saint-Esprit, Amen. Je vous salue Marie, comblée de grâce. Le Seigneur est avec vous, vous êtes bénie entre toutes les femmes et Jésus, le fruit de vos entrailles, est béni. Je vous salue Marie, comblée de grâce. Le Seigneur est avec vous. Vous êtes bénie entre toutes les femmes et Jésus, le fruit de vos entrailles, est béni.
1: Sainte Marie, Mère de Dieu, priez pour nous pauvres pécheurs, maintenant et à l'heure de notre mort.
0: Afin que le Saint-Esprit nous éclaire, je vous salue Marie, comblée de grâce. Le Seigneur est avec vous. Vous êtes bénie entre toutes les femmes et Jésus, le fruit de vos entrailles, est béni.
1: Marie, Mère de Dieu, priez pour nous pauvres pécheurs, maintenant et à l'heure de notre mort.
0: Frères et sœurs, le thème qui nous rassemble ici, c'est l'impact des blessures intérieures. L'impact des blessures intérieures. Donc, comme texte d'appui, le psaume 147, verset 3. Il guérit ceux qui ont le cœur brisé et ils pansent leurs blessures. 1 Thessaloniciens 5, verset 3. Que le Dieu de paix vous sanctifie lui-même tout entier et que tout votre être, esprit, âme

0: Mais avant de parler de la blessure de l'abandon, d'abord les blessures intérieures. Permettez-moi de rappeler, les blessures de l'âme sont des blessures profondément ancrées en nous, insérées en nous, au fond de notre être, ils occupent une place très importante dans notre être, dans notre vie, et qui nous enlèvent la paix. Il y a d'autres personnes, tellement elles sont blessées, elles n'arrivent même pas à voir l'appétit. Telles que certaines maladies psychosomatiques et les émotions qui influencent directement l'apparition ou l'aggravation de ces symptômes physiques. Donc voici un peu la définition des blessures intérieures. Et dans cette catégorie, il y a plusieurs types. Il y a plusieurs types de blessures intérieures dont nous avons parlé précédemment dans notre enseignement. Mais aujourd'hui, nous allons parler de la blessure de l'abandon. Le psaume 27, verset 10.
1: Car mon père et ma mère m'abandonnent.
0: Mais l'Éternel me recueillera. Frères et sœurs, la blessure de l'abandon est une souffrance profonde qui naît lorsqu'une personne se sent rejetée, oubliée, délaissée ou privée de l'amour et de l'attention dont elle en avait besoin. Cette blessure peut provenir de l'enfance, d'une séparation, d'une trahison ou une séparation douloureuse d'un conjoint ou d'un ami. Donc, la blessure de l'abandon peut provenir d'une séparation, d'une trahison, d'une divorce, ou une séparation très douloureuse, une trahison d'un conjoint ou d'un ami. Donc, prenons exemple le cas de Joseph, qui fut abandonné et vendu par ses frères en Genèse 37. La parole de Dieu déclare dans Genèse 37, Joseph fut abandonné par ses frères simplement à cause d'une vision, d'un rêve. Et dans cet abandon, non seulement on va le vendre et ça ne va pas s'arrêter là. Au moment où Joseph pensait qu'il était déjà arrivé, voilà encore une trahison très grave. Plusieurs personnes souffrent des blessures de l'abandon. À un moment de ta vie, tu t'es senti rejeté, humilié, délaissé. À un moment de votre vie, vous avez senti le vide, là où vous vous attendez le plus, là où vous vous attendez que la personne va réagir. Mais cette personne vous a abandonné. Cette personne vous a trahi. Et ces personnes se sont renfermées, ont fermé le cœur. Frères et sœurs, si tu veux regarder l'homme, si tu veux regarder le comportement, la conduite de l'homme, de l'être, tu ne pourras pas atteindre ta destinée. Je veux dire à une personne qui souffre de l'abandon, qui souffre de cette blessure, ce n'est pas fini. Dieu n'a pas encore dit son dernier mot. La parole dit dans le psaume 27, « Même si ton père, ta mère t'abandonne, moi l'Éternel, je ne t'abandonnerai pas. » Le Seigneur vous a pas abandonné. Le Seigneur, vous avez pas oublié. Joseph pouvait le dire que le Seigneur m'a oublié. Joseph a été vendu. Joseph a été mis dans la citerne. Joseph a été mis en prison. Et même en prison, malgré que Joseph a interprété le rêve. Il dit, mais si tu sors, parle de bien de moi. Mais on l'a oublié carrément. Mais on ne t'a pas oublié. Le Seigneur ne peut pas oublier. Il dit, je

0: suis le bon berger qui prend soin de mes brebis. Certes, la douleur est forte. L'épreuve est difficile. Mais l'épreuve ne détermine pas votre destinée. L'épreuve ne détermine pas votre gloire. L'épreuve n'est que des indices pour la gloire à venir. Tu veux dire à une personne, la gloire de la seconde maison sera plus grande que la première. Garde la foi. Garde la foi. Dans les moments difficiles, garde la foi. Dans les moments où tu passes les nuits blanches, garde la foi. Garde la foi. 2 Samuel 4, verset 4.
1: Jonathan, fils de Saül, avait un fils perclus des pieds et âgé de 5 ans lorsqu'il arriva de Jisréel. La nouvelle de la mort de Saül et de Jonathan. Sa nourrice le prit et s'enfuit. Et comme elle précipitait sa fuite, il tomba et resta boiteux. Son nom était Mephibosheth.
0: Amen.
1: Amen.
0: Voilà un jeune garçon. Son nom était Mephibosheth. Mephibosheth perd sa position royale, sa sécurité, son grand-père, son père, les faveurs. Mephibosheth qui était dans la descendance royale. Mephibosheth, il y avait une situation et la Bible dit qu'il était perclus des pieds. Il est né. Les pieds étaient perclus. Il y a des personnes qui vivent dans des situations où tu ne t'attendais pas, plus ou moins. Tu pouvais le dire, Seigneur, si moi j'avais cette intelligence. Seigneur, si j'avais telle chose. Et moi j'appelle ça la loi de l'imprévu. Regardez cette femme qui souffrait, qui perdait du sang pendant 12 années. Elle n'a pas demandé à tomber malade. Elle n'a pas bipé la maladie. Elle n'a pas bipé la mort. Elle n'a pas appelé la maladie. Mais voilà qu'une situation s'impose à elle. Frères et sœurs, lorsqu'une situation contraire au plan de Dieu s'impose à vous, qu'est-ce qu'il faut faire? Et ça, j'appelle la loi de l'imprévu. Ce n'était pas programmé. C'était un imprévu. Et un imprévu qui devient comme un joug sur votre poids. Elle a dépensé tout son argent. Mais elle ne trouvait pas de solution. Imaginez-vous quelqu'un qui saigne pendant 12 années. La Bible dit 12 années de saignement. Tu te vis de ton sang. Et voilà Mephibosheth perclus. On va le mettre sur une chaise roulante. Mephibosheth vivait à Lodébar, 2 Samuel 9, verset 4. Après tous ces événements, il s'est retiré à aller vivre dans un village. Parce que c'était mieux. Il dit, pour moi, c'était mieux que je vous quitte. Je me concentre sur mon sort. Mes frères et sœurs, il y a un Dieu pour les pauvres, comme on le dit. Il y a un Dieu qui rend justice, comme on le dit. Lorsque tout est terminé, lorsque tout ne va pas, là où la main des hommes est limitée, c'est là que commence la main de Dieu. Mais voilà qu'un jour, David va se souvenir de Mephibosheth. Et il va poser la question. Est-ce qu'il n'y a pas une personne dans la famille de Jonathan, mon ami? Est-ce qu'il n'y a pas une personne dans cette famille à qui je veux faire du bien. Et quelqu'un va dire, si il y a quelqu'un, il y a une personne qu'on appelle Mephibosheth. Il dit, allez le chercher. Amen.
1: Amen.
0: Je peux continuer.
1: Amen.
0: Mais regardez une chose. Dans l'histoire de Mephibosheth, à chaque fois que le roi voulait faire du bien, il y a une certaine personne qu'on appelait Siba, qui partait raconter des ragoûts, qui partait dire autre chose, et le roi s'abstenait. Ce que Mephibosheth n'a pas dit, n'a pas pensé, Siba allait dire. Il dit, mais tu penses que Mephibosheth dit qu'il va venir prendre ta place, mon roi. Et le roi abandonne. C'est comme ça, plusieurs bénédictions retardent. C'est pas parce que Dieu n'agit pas, mais le Seigneur agit. Mais il y a une main noire. À chaque fois que le Seigneur veut agir, à chaque fois qu'un bienfaiteur veut te faire du bien, mais il y a quelqu'un qui vient s'arrêter aux oreilles de ce bienfaiteur et raconte des négativités. Souvenez-vous, dans l'histoire de Job, la Bible dit, lorsque les fils de Dieu se rassemblaient, il y avait un ange qui venait se rassembler aussi, qui venait se mettre au milieu des saints et qui disait, « Penses-tu, mon Dieu, que ton serviteur Job t'aime ? Penses-tu ?» Là où les enfants de Dieu sont réunis, le diable à côté d'eux. Là où les enfants de Dieu sont réunis, Satan à côté d'eux. Là où il y a des églises, Satan à sa maisonnette. Là où tu prêches, là où tu pries, là où tu intercèdes, Satan aussi intercède à côté de toi pour brouiller les pistes. Là où on veut te faire du bien, le diable aussi est à côté. Parce qu'il y a des personnes qui ont l'esprit de Judas. Il y a des personnes qui sentent même la trahison. Parce qu'elles ont ouvert des portes. Donc, le diable les manipule. Et ces personnes, le diable les oriente vers les personnes à qui le Seigneur veut faire du bien. Mais, dis-toi que un jour, le soleil finira par se lever. On ne peut pas cacher le soleil avec sa main. On ne peut pas cacher ton étoile. À moins que le Seigneur ne vous a pas prédestiné à accomplir cette mission. Ce que le Seigneur a dit, il le fera. Peu importe vents et marées, soyez sereins. Soyez sereins. Les caractéristiques de l'esprit de l'abandon, des blessures de l'abandon, elles génèrent la peur. Elles supportent difficilement d'être seules et cherchent constamment la présence ou la confiance des autres. Ceux qui sont déjà, qui ont subi cette blessure, vous allez voir que ces personnes cherchent la confiance des autres. Est-ce que tu vas m'abandonner encore? Est-ce que tu vas me laisser encore? Ne me laisse pas. Et ces personnes ont besoin d'être rassurées constamment. Le Seigneur veut libérer, veut te guérir de toutes ces blessures. Et vous allez voir, l'un des symptômes, il y a le manque de confiance en soi et le sentiment d'infériorité. Oui, manque de confiance. C'est comme on va dire à quelqu'un, 1 plus 1 égale à 2. Tant que la personne ne regarde pas son cahier 1 plus 1 égale à 2, même vous allez dire 1 plus 1 égale à 2, c'est vrai. Elle va te dire, il faudrait que je regarde et je vois 2 pour être rassuré. Vous voyez, le problème n'est pas les démons. Non, le problème, c'est votre personnalité. C'est votre intérieur. Revoyez votre intérieur. Ouvrez la porte à l'Esprit de Dieu. La blessure de l'abandon, comment se libérer et guérir? Il faut prendre conscience de sa blessure. Se pardonner. ne pas chercher l'attention des autres et avoir confiance en soi. Qui n'a jamais fait des erreurs? Seul Dieu est parfait. Seul l'Esprit est parfait. Seul l'Esprit est parfait. Et si l'on a peur de faire des erreurs, vous n'allez pas émerger. La blessure de l'abandon cache une personne et te met dans ton coin en te disant tu n'es pas aimé de tous, tu n'as pas de valeur. Cet esprit pousse l'homme en disant que le Seigneur t'a oublié, en te faisant porter une étiquette que tu ne veux pas porter. Que le Seigneur libère toutes ces personnes qui souffrent de cette blessure.
1: Amen.
0: Et au travers de ce message, que la parole de Dieu guérit ton cœur.
1: Amen.
0: Soigne ton cœur. Chasse tout esprit de blessure dans le nom puissant de Jésus-Christ de Nazareth. Bien-aimé, nous allons entamer un autre point, la blessure de l'humiliation. Mais avant de passer à la blessure de l'humiliation, nous allons méditer avec ce cantique.

0: la blessure de l'humiliation. Mais avant d'entamer cette partie de notre enseignement, je veux t'inviter, frères et sœurs, toi qui t'es senti blessé, à mettre la main sur ton cœur. Toi qui t'es senti abandonné, à mettre la main sur ton cœur. Et je vais prier afin de clôturer cette partie. Seigneur Jésus, je te présente la situation de cette dame, Seigneur. Et je rejette tout esprit d'abandon sur sa vie. Je prie, Seigneur, accorde la grâce de l'enfantement. Accorde la grâce de l'enfantement. À cause de cette situation, Seigneur, elle est humiliée, elle est rejetée, elle est même abandonnée. Au dehors, elle paraît joviale, mais lorsqu'elle rentre à la maison, Seigneur, c'est des déceptions sur des déceptions. Elle vit des cauchemars. Souviens-toi, Seigneur. Souviens-toi aussi de ces personnes, Seigneur, qui traversent des épreuves à telle enseigne que, Seigneur, ces personnes ont envie de se suicider, Seigneur. Aide-les par ton esprit. Viens à leur secours. Aide-les à quitter, Seigneur, cette vie d'abandon. De la manière, Seigneur, tu as glorifié Mephibosheth. De la manière, Seigneur, tu as glorifié la vie de cette dame qui perdait du sang. Seigneur, fais autant pour eux. Je t'en supplie, Seigneur. Au travers tes saintes plaies, Seigneur, visite leur cœur. Restaure leur âme. Restaure leur corps. Restaure leur vie. Restaure leur foyer. Restaure leur foyer. Restaure chaque partie de leur vie. Reconstitue leur cœur brisé. Au nom puissant de Jésus-Christ que j'ai prié.
1: Amen.
0: Amen. La blessure de l'humiliation est une douleur profonde qui naît lorsqu'une personne est rabaissée, méprisée, ridiculisée ou exposée à la honte. Elle peut laisser des cicatrices invisibles dans l'âme. Cette blessure touche l'estime de soi. Elle peut se développer dès l'enfance à travers des critiques, les moqueries, les humiliations. Luc 13, versets 11 à 13.
2: Et voici. Il y avait là une femme possédée d'un esprit qui la rendait infirme depuis 18 ans. Elle était courbée et ne pouvait pas du tout se redresser. Lorsqu'il la vit, Jésus lui adressa la parole et lui dit, « Femme, tu es délivrée de ton infirmité. » Et il lui imposa les mains. À l'instant, elle se redressa et glorifia Dieu.
0: Amen.
2: Amen.
0: Voici ce que la parole de Dieu, précisément dans Luc 13, versets 11 à 13, qui dit. Il y avait une femme qui était courbée depuis 18 ans. Elle ne pouvait pas se redresser. Imaginez-vous un mal, une douleur depuis 18 années. Laisse-moi vous dire combien de temps dure la maladie. Ce mal que vous transportez, combien d'années? 18 ans et Satan possédait cette femme, la rendait infirme. Elle respirait la poussière. Comme on pouvait le voir dans l'histoire, la vie de Bartimée. La Bible ne définit pas le nombre d'années, le nombre de temps que Bartimée mendiait, mais Bartimée mendiait la poussière, les miettes. Je veux dire à une personne, vous êtes sur le chemin de votre élévation.
2: Amen.
0: C'est pourquoi La parole de Dieu dit « Tout concourt au bien de ceux qui aiment Dieu. » Même si c'est le mal, prends ça en bien. Comment vois-tu le mal? Une porte? Une élévation? Comment analyse-t-on l'échec? Lorsque nous méditons les Saintes Écritures de la Genèse jusqu'à l'Apocalypse, ces héros de la foi, ces personnages, ces personnes qui rendent témoignage, ont vécu de grandes épreuves. En passant par Abraham, qui n'avait pas d'enfant, le couple qui était stérile, il n'avait pas d'enfant, il vivait heureux. Mais un enfant qui est un don de Dieu, Zacharie, Élisabeth. Imaginez-vous, on n'entendait pas le cri d'enfant dans la maison. La maison est grande, les chambres sont grandes. Papa a un statut financier, un bon statut. La mère a un bon statut. Mais on n'entend pas le cri d'un nouveau-né dans la maison. On ne sent même pas l'odeur des parfums, parfums de bébé. Dans la maison, on ne sent pas. Et ça peut détruire un foyer. Mais je veux dire à une personne, vous avez choisi, vous avez fait le bon choix. Le bon choix. Vous avez choisi le bon Dieu, Jésus-Christ de Nazareth. Soyez ferme, demeurez ferme, que votre oui soit oui. Demeurez ferme. Prenez votre croix avec patience et la gloire se trouve au sommet de l'épreuve. Les caractères, on a la peur du regard des autres, de s'affirmer ou de s'afficher parce qu'on est toujours rabaissé, on est toujours humilié. On a dit « mais moi c'est parce que je n'ai pas fait des études ». C'est parce que moi, je n'ai pas fait doctorat. C'est parce que moi, je ne suis pas allé à l'école. Mais non, le Seigneur ne regarde pas cela. Mais le Seigneur regarde au fond de toi. Tu n'es pas parti à l'école. Tu n'as pas fait le doctorat. Mais il y a quelque chose que tu possèdes que celui qui a fait le doctorat ne possède pas cela. Il y a un trésor au fond de toi-même que tu peux l'exploiter. Ne te laisse pas dominer par l'esprit d'humiliation. Et ce genre de personnes ont un sentiment de honte, d'infériorité. Ces personnes ont des difficultés à reconnaître leur propre valeur. Eux-mêmes ne savent pas qu'ils traversent. Vous voyez, il y a des plaies, elles paraissent guéries. Mais il suffit une petite égratignure et on s'en rend compte que tout en bas est pourri. Est en train d'être rongé. Et c'est comme ça. Les blessures non guéries, les blessures non traitées, c'est comme ça elles sont. Peur du regard et du jugement des autres. Comment se libérer et guérir? Il faut prendre conscience de la blessure. Reconnaître à quel point il n'y a pas honte de soi-même. Se pardonner et pardonner aux autres. Accepter l'amour de Dieu. Ta valeur ne dépend pas du regard des hommes, mais du regard de Dieu. Vas-y, ce. Je veux prier, Seigneur, pour une personne qui a été rabaissée, qui a été fouettée dans son cœur. Seigneur, guéris l'âme qui souffre. Guéris l'âme qui crie. Guéris l'âme qui gémit au-dedans. Visite cette personne qui est en train d'écouter ce message. Visite, Seigneur, sa famille, ses proches. Et que l'Esprit de Dieu pense ses plaies au nom puissant de Jésus-Christ.
2: Amen.
0: Nous allons encore entamer troisième élément, les blessures de trahison. la trahison. Vous savez, il y a 5 blessures. Au moins parmi ces 5 blessures, vous allez voir que une personne en souffre 2 ou 3. On a la blessure du rejet, la blessure de l'abandon, la blessure de trahison, la blessure de l'injustice et la blessure de l'humiliation. Qui n'a jamais été rejeté? Qui n'a jamais été abandonné? Qui n'a jamais été humilié? Qui n'a jamais connu de l'injustice? Au moins, sur ces 5, une personne en souffre. 3, 4, 2, voire même 5. Les blessures de trahison. Le psaume 41, verset 10.
2: Même l'ami avec qui je vivais en paix, qui avait ma confiance et qui mangeait mon pain, levait le talon contre moi.
0: Même l'ami avec qui je vivais en paix, qui avait ma confiance, a levé le talon contre moi. Mon propre frère, ma propre sœur, mon ami fidèle, viens, on va dormir ensemble. Le temps que tu puisses avoir un toit, dans ma propre maison, tu veux gouverner. Je ne suis plus maître de ma maison. Je ne suis plus maître de moi-même. Mais c'est quelqu'un d'autre qui prend la place. La trahison. La blessure de la trahison est une douleur, causée par la rupture de la confiance. Elle survient lorsqu'une personne que nous aimons et respectons, à qui nous avons placé notre confiance, agit contre par mensonge, infidélité et déloyauté. Souvent même, vous allez voir dans les relations, la femme va donner tout son cœur. Le jeune qui n'avait rien, qui a fini son travail, la femme qui a une situation stable, elle va se dépouiller pour que ce jeune homme puisse avoir un toit au soleil parce que voit la destinée venir. Et aujourd'hui, cette personne a une situation stable. Et là, cette personne va trouver que tu n'es pas ma cote. On n'est pas fait pour être ensemble. Avant, tu n'avais pas vu qu'on n'était pas fait pour être ensemble. Maintenant où le cacaoyer commence à produire, et c'est là que tu trouves que je ne te ressemble plus. Il y a des personnes qui vivent des choses terribles, des cas terribles, et ces cas peuvent vous couper le souffle. Ces cas peuvent vous emmener à vous suicider. Tellement la trahison est profonde. Mais il y a une chose, confiez-vous à l'Esprit de Dieu. Si Jésus lui-même, le grand maître Jésus, a prié toute la nuit et il a choisi ses disciples, et malgré le choix de ses 12 disciples, se trouvait Judas Iscariote. Ça veut dire dans nos groupes, dans nos communautés, dans nos fraternités, au travail, on va beau être gentil, nous allons recruter toujours des personnes, mais il y aura toujours une personne qui aura l'esprit de Judas. Il y aura une personne qui aura l'esprit de Judas. Il y aura une personne qui va vous trahir. Oui. Que le Seigneur fortifie toutes ces personnes à qui on a trahi.
2: Amen.
0: Un échec n'est pas la fin du monde. Elle naît aussi lorsque certains engagements importants ne sont pas respectés. L'abandon dans les moments difficiles lorsque ceux qui ont donné leur accord pour nous soutenir nous laissent dans les derniers moments. Les caractéristiques de cette blessure d'une personne qui est blessée, qui vit la trahison, chaque fois qu'une promesse n'est pas tenue ou que sa confiance est trompée, elle se sent trahie. La colère, elle veut à tout prix que les autres adhèrent à ses propos. Souvent, quand on voit les femmes qui sont caractérielles, Dieu a créé toutes les femmes douces. Mais vous voyez que lorsqu'une personne sort de son milieu et on voit dans des foyers, on dit, mais elle veut porter là, tu la veux faire ceci. C'est parce qu'elle a été blessée dans son âme. Elle a été blessée au fond de son cœur. Mais n'étant pas guérie, ses blessures ont transformé son caractère. Et voilà, quand le monsieur sort, elle a les yeux sur ce monsieur, son homme. N'aime pas se confier et se met facilement en colère. Elle veut le contrôle de tout. Parce qu'elle n'aime pas la trahison. On nous dit, quand un serpent te mord, quand tu vois un ver de terre, tu as peur. Tu vois un ver de terre, tu as peur. Le Seigneur veut vous guérir. Comment se libérer, guérir? D'abord, il faut prendre conscience de sa blessure. C'est lorsque quelqu'un est malade, c'est son malade qui va à l'hôpital. Parce qu'il y a des personnes qui sont malades. Lorsque vous lui dites, va à l'hôpital, il va te dire, je ne suis pas malade. C'est comme un soulard. Il est saoulé. Mais il va te dire, je ne suis pas saoulé, je vois clair. Je veux t'aider. Et dit, non, je n'ai pas besoin d'aide, je vois clair. Mais le gars dandine. Mais il dit, je vois clair. Amen. Il faut se laisser conduire et aider par le Saint-Esprit. Ouvrir son cœur et demander au Seigneur de guérir. Demander au Seigneur de toucher, de penser ses blessures. Ça prend du temps. Oui, ça prend du temps, mais ça va arriver. Terminer un dernier point, les blessures de l'injustice. La blessure de l'injustice, c'est lorsqu'une personne a le sentiment d'avoir été traitée de manière équitable, ignorée, rejetée. Et cette blessure peut prendre racine dès l'enfance et produit un grand sentiment de frustration. Lorsque tu penses que la justice doit être appliquée et puis c'est l'injustice, on ment sur toi, on fait du favoritisme. J'en ai marre. Les caractéristiques, ces personnes sont sensibles aux critiques, frustration fréquente. Quand ils parlent bon, la personne pense que tu as parlé mal. Ces personnes ont tendance à se comparer aux autres. Moi. Et ces personnes ont horreur de l'injustice. Une petite erreur, c'est fini. C'est fini. Le Seigneur veut vous guérir. Le Seigneur veut vous guérir de toutes ces blessures. Hébreux 12, verset 15 qui dit « Veillez à ce que aucune racine d'amertume ne produise du trouble. » Comment être guéri de manière générale de toutes ces blessures? Il faut faire beaucoup l'adoration. Il faut faire beaucoup l'adoration, la méditation, la contemplation, vider tout son être et confier cela au Seigneur. Confier cela à l'Esprit de Dieu. Il ne s'agit pas de parler sur les lèvres, mais laissez l'Esprit de Dieu descendre au fond de votre cœur et briser ce fardeau. Bien-aimé dans le Seigneur, je veux t'inviter, je veux prier pour toi et je t'invite à mettre la main droite encore sur ton cœur. Seigneur Jésus, là où les mains sont posées, regarde la vie de cette personne. Regarde le cœur. Je te remets toutes les injustices que cette personne a subies.

0: guérit son cœur de toute amertume, de toute frustration. Apprends à se taire dans le nom puissant de Jésus-Christ de Nazareth. Toutes ces personnes colériques, Seigneur, tu es le médecin par excellence. Que l'Esprit de Dieu descende dans leur cœur et fasse de leur vie une vie de témoignage. Dans le nom puissant de Jésus-Christ de Nazareth.
1: Amen.
0: Amen. Bien-aimés dans le Seigneur, nous sommes au thème de cet enseignement. Au thème de cet enseignement, nous bénissons le Seigneur pour vous, pour votre vie, pour tout ce qu'il fait. Et nous allons passer aux appels des auditeurs. Certainement, l'enseignement vous a fait du bien. Certainement, vous avez appris quelque chose ou vous avez du mal à vous défaire. Nous sommes là pour vous. Nous sommes là pour vous. Et vous pouvez nous contacter au 07 58 46 90 39. 07 58 46 90 39 05 05 82 35 36. N'ayez pas peur, nous sommes là pour vous. Appelez, confiez votre sujet de prière, nous allons intercéder pour vous afin que le Seigneur vous aide, le Seigneur vous soutienne dans le nom puissant de Jésus-Christ. Juste après ce cantique, nous revenons encore pour les appels.

0: Seigneur, même dans les blessures les plus profondes, Seigneur, je t'offre mes nuits, je t'offre mes combats visibles et invisibles. Chers amis auditeurs, auditrices de Radio Maria, ceux qui viennent de nous prendre en marche, vous êtes sur la station 104.8 FM à votre émission Le Mont Reb. Tous les samedis à partir de 14h, rediffusion dimanche à partir de 21h. Je tiens à rappeler au numéro suivant auquel vous pouvez nous contacter, le 07 58 46 90 39. 07 58 46 90 39. 05 05 82 35 36. 05 05 82 35 36. Nous allons prier pour toutes ces personnes qui ont le cœur brisé, fragilisé. Seigneur Jésus, ramasse, Seigneur. Reconstitue, Seigneur, les morceaux de leur vie. Tous ces auditeurs, auditrices, toutes ces personnes, Seigneur, qui nous entendent, qui nous écoutent maintenant, Seigneur, guéris le cœur. Guéris le cœur, Seigneur. Seigneur, fortifie leur âme, Seigneur, dans ce combat. Fortifie leur âme, Seigneur. Fortifie leur vie, Seigneur. Fortifie-les, Seigneur. Allô?
1: Allô?
0: Oui, allô? Bonsoir, monsieur.
1: Je suis le monsieur là.
0: Soyez les bienvenus.
1: Par rapport au dernier élément, la trahison là.
0: Oui.
1: L'élément trahison là.
0: Oui, oui.
1: En tout cas, j'étais avec vraiment fait que m'a prouvé, même jusqu'à ma carte m'a dit que j'ai tout utilisé pour qu'elle soit à l'aise. Aujourd'hui, j'ai, comment on appelle ça, pour sa santé, ce soit pas, je suis obligé, comme on dit, on aime, quand on aime, personne se sacrifie.
0: Oui.
1: Je lui ai donné ma carte magnétique à un brousseur pour que puisse guérir son papa. Aujourd'hui, c'est celle-là qui m'a dit. Et puis, n'importe quoi, je n'étais pas attaché à ton cou, une corde qui me fait du bien.
0: Oui.
1: Je n'ai pas fait, je n'ai pas mis corde à ton cou. Je te fasse du bien. Ça, bon, c'est un peu, je suis un peu cassé, quoi.
0: D'accord. Vous appelez d'où?
1: C'est de Yamoussoukro.
0: D'accord.
1: J'ai même loué maison pour elle. C'est un métissage. En tout cas, c'est pas facile.
0: D'accord. Vous pouvez donner votre nom si c'est par.
1: C'est quoi, Emmanuel?
0: Pardon?
1: C'est pas Emmanuel.
0: Ok.
1: Pas Emmanuel.
0: D'accord. Vous êtes prêt à pardonner?
1: En tout cas, je suis chrétien. J'ai amorcé ça beaucoup, mais c'est quand on écoute cette émission-là que je suis en train de. Je vois si c'est possible. Ce n'est pas facile.
0: D'accord. Nous allons prier pour vous.
1: Je vais prier, vraiment. Comme il n'y a pas assez d'unité là, c'est le sujet qui est là.
0: D'accord. Nous allons prier pour vous. Et le Seigneur va vous restaurer. Laissez Dieu va faire.
1: Je vais prier, vraiment.
0: Ok. Seigneur, je prie pour Monsieur Emmanuel. Seigneur, fortifie son âme. Fortifie son âme. Guéris son cœur de cette blessure, Seigneur. Seigneur, guéris son cœur. La Bible dit, la gloire de la seconde maison sera plus grande que la première. Seigneur, que tout ce qu'il a perdu, il rattrape cela. Et si, Seigneur, auparavant il avait commis des erreurs, rattrape les erreurs, Seigneur. Toi, Seigneur, tu répares les brèches. Restaure son âme. L'âme de Papa Emmanuel. Restaure son âme. Fortifie son âme. Fortifie son cœur, Seigneur. Guéris son cœur, Seigneur. Guéris son cœur, Seigneur. Guéris son cœur, Seigneur. Son cœur, Seigneur. Oh Père, je te présente son cœur, Seigneur. Visite, Seigneur. Je crie à toi pour sa vie. Pour sa relation, Seigneur. Et donne-lui toujours la force de faire toujours confiance, Seigneur. Comme toi, Seigneur Jésus, malgré que Judas t'a trahi, malgré que, Seigneur, les gens t'ont crucifié, mais tu fais toujours confiance. Et tu te dis, l'homme peut changer. Merci pour sa vie. Merci, Seigneur. Chers amis, auditeurs, auditrices, nous sommes au terme de cet enseignement. Notre heure tire vers sa fin. Nous sommes au thème de cet enseignement. Et je t'invite dimanche à écouter l'enseignement et à prier à partir de 21h la rediffusion. Que le Seigneur vous bénisse, que le Seigneur vous garde dans le creux de ses mains. Pour certaines personnes qui voudraient encore plus être édifiées, vous pouvez nous prendre en antenne, appeler sur ce numéro 01 42 15 30 99. 01 42 15 30 99. Que le Seigneur vous fasse du bien. Donc à présent, je veux inviter chacun à prendre son chapelet. Nous allons boucler par la divine miséricorde. Et c'est le moment de confier vos intentions, les blessures, à la divine miséricorde. Pour que vraiment le Seigneur nous fasse du bien. Vraiment, je t'invite à te disposer. Si tu es voulant, vraiment à te disposer pour ce temps de prière.
2: Notre Père qui es aux cieux, que ton nom soit sanctifié, que ton règne vienne, que ta volonté soit faite sur la terre comme au ciel.
0: Donne-nous aujourd'hui notre pain de ce jour. Pardonne-nous nos offenses, comme nous pardonnons aussi à ceux qui nous ont offensés. Et ne nous laisse pas entrer en tentation, mais délivre-nous du mal.
2: Car c'est à toi qu'appartiennent le règne, la puissance et la gloire pour les siècles et des siècles.
0: Amen.
2: Je vous salue, Marie, pleine de grâce. Le Seigneur est avec vous. Vous êtes bénie entre toutes les femmes, et Jésus, le fruit de vos entrailles, est béni.
0: Sainte Marie, Mère de Dieu, priez pour nous, pauvres pécheurs, maintenant et à l'heure de notre mort. Amen.
2: Je crois en Dieu, le Père Tout-Puissant, Créateur du ciel et de la terre, et en Jésus-Christ, son Fils unique, notre Seigneur, qui a été conçu du Saint-Esprit, est né de la Vierge Marie, a souffert sous Ponce Pilate, a été crucifié, est mort, a été enseveli, est descendu aux enfers. Le troisième jour est ressuscité des morts, est monté aux cieux, est assis à la droite de Dieu le Père Tout-Puissant, d'où il viendra juger les vivants et les morts. Je crois en l'Esprit Saint, à la Sainte Église catholique, à la communion des saints, à la rémission des péchés, à la résurrection de la chair, à la vie éternelle. Amen. Père éternel, je t'offre le corps et le sang, l'âme et la divinité de ton Fils bien-aimé, notre Seigneur Jésus-Christ, en réparation de nos péchés et de ceux du monde entier. À sa douloureuse passion.
0: Sois miséricordieux pour nous et pour le monde entier.
2: Par sa douloureuse passion.
0: Sois miséricordieux pour nous et pour le monde entier.
2: par sa douloureuse passion.
0: Sois miséricordieux pour nous et pour le monde entier.
2: Par sa douloureuse passion.
0: Sois miséricordieux pour nous et pour le monde entier.
2: Par sa douloureuse passion.
0: Sois miséricordieux pour nous et pour le monde entier.
2: Par sa douloureuse passion.
0: Sois miséricordieux pour nous et pour le monde entier.
2: Par sa douloureuse passion.
0: Sois miséricordieux pour nous et pour le monde entier.
2: Par sa douloureuse passion.
0: Sois miséricordieux pour nous et pour le monde entier.
2: Par sa douloureuse passion.
0: Sois miséricordieux pour nous et pour le monde entier.
2: Par sa douloureuse passion.
0: Sois miséricordieux pour nous et pour le monde entier.
2: Père éternel, je t'offre le corps et le sang, l'âme et la divinité de ton Fils bien-aimé, notre Seigneur Jésus-Christ, en réparation de nos péchés et de ceux du monde entier. Par sa douloureuse passion.
0: Sois miséricordieux pour nous et pour le monde entier.
2: Par sa douloureuse passion.
0: Sois miséricordieux pour nous et pour le monde entier.
2: Par sa douloureuse passion.
0: Sois miséricordieux pour nous et pour le monde entier.
2: Par sa douloureuse passion.
0: Sois miséricordieux pour nous et pour le monde entier.
2: Par sa douloureuse passion.
0: Sois miséricordieux pour nous et pour le monde entier.
2: Par sa douloureuse passion.
0: Sois miséricordieux pour nous et pour le monde entier.
2: Par sa douloureuse passion.
0: Sois miséricordieux pour nous et pour le monde entier.
2: Par sa douloureuse passion.
0: Sois miséricordieux pour nous et pour le monde entier.
2: Par sa douloureuse passion.
0: Sois miséricordieux pour nous et pour le monde entier.
2: Par sa douloureuse passion.
0: Sois miséricordieux pour nous et pour le monde entier.
2: Père éternel, je t'offre le corps et le sang, l'âme et la divinité de ton Fils bien-aimé, notre Seigneur Jésus-Christ, en réparation de nos péchés et de ceux du monde entier. Par sa douloureuse passion.
0: Sois miséricordieux pour nous et pour le monde entier.
2: Par sa douloureuse passion.
0: Sois miséricordieux pour nous et pour le monde entier.
2: Par sa douloureuse passion.
0: Sois miséricordieux pour nous et pour le monde entier.
2: Par sa douloureuse passion.
0: Sois miséricordieux pour nous et pour le monde entier.
2: Par sa douloureuse passion.
0: Sois miséricordieux pour nous et pour le monde entier.
2: Par sa douloureuse passion.
0: Sois miséricordieux pour nous et pour le monde entier.
2: Par sa douloureuse passion.
0: Sois miséricordieux pour nous et pour le monde entier.
2: Par sa douloureuse passion.
0: Sois miséricordieux pour nous et pour le monde entier.
2: Par sa douloureuse passion.
0: Sois miséricordieux pour nous et pour le monde entier.
2: Par sa douloureuse passion.
0: Sois miséricordieux pour nous et pour le monde entier.
2: Père éternel, je t'offre le corps et le sang, l'âme et la divinité de ton Fils bien-aimé, notre Seigneur Jésus-Christ, en réparation de nos péchés et de ceux du monde entier. Par sa douloureuse passion.
0: Sois miséricordieux pour nous et pour le monde entier.
2: Par sa douloureuse passion.
0: Sois miséricordieux pour nous et pour le monde entier.
2: Par sa douloureuse passion.
0: Sois miséricordieux pour nous et pour le monde entier.
2: Par sa douloureuse passion.
0: Sois miséricordieux pour nous et pour le monde entier.
2: Par sa douloureuse passion.
0: Sois miséricordieux pour nous et pour le monde entier.
2: Par sa douloureuse passion.
0: Sois miséricordieux pour nous et pour le monde entier.
2: Par sa douloureuse passion.
0: Sois miséricordieux pour nous et pour le monde entier.
2: Par sa douloureuse passion.
0: Sois miséricordieux pour nous et pour le monde entier.
2: Par sa douloureuse passion.
0: Sois miséricordieux pour nous et pour le monde entier.
2: Par sa douloureuse passion.
0: Sois miséricordieux pour nous et pour le monde entier.
2: Père éternel, je t'offre le corps et le sang, l'âme et la divinité de ton Fils bien-aimé, notre Seigneur Jésus-Christ, en réparation de nos péchés et de ceux du monde entier. Par sa douloureuse passion.
0: Sois miséricordieux pour nous et pour le monde entier.
2: Par sa douloureuse passion.
0: Sois miséricordieux pour nous et pour le monde entier.
2: Par sa douloureuse passion.
0: Sois miséricordieux pour nous et pour le monde entier.
2: Par sa douloureuse passion.
0: Sois miséricordieux pour nous et pour le monde entier.
2: Par sa douloureuse passion.
0: Sois miséricordieux pour nous et pour le monde entier.
2: Par sa douloureuse passion.
0: Sois miséricordieux pour nous et pour le monde entier.
2: Par sa douloureuse passion.
0: Sois miséricordieux pour nous et pour le monde entier.
2: Par sa douloureuse passion.
0: Sois miséricordieux pour nous et pour le monde entier.
2: Par sa douloureuse passion.
0: Sois miséricordieux pour nous et pour le monde entier.
2: Par sa douloureuse passion.
0: Sois miséricordieux pour nous et pour le monde entier.
2: Dieu saint, Dieu fort, Dieu éternel, prends pitié de nous et du monde entier. Dieu saint, Dieu fort, Dieu éternel, prends pitié de nous et du monde entier. Dieu saint, Dieu fort, Dieu éternel,
0: prends pitié de nous et du monde entier.

0: Chers amis auditeurs, auditrices de Radio Maria 104.8 FM, nous sommes au thème de cette émission de Mots au Rêve. Nous avons fini notre chapelet et nous vous donnons rendez-vous samedi prochain à l'émission Mots au Rêve à la même heure, sur la même fréquence. Que le Seigneur vous bénisse et qu'il vous garde dans le creux de votre main. Que Dieu étend sa main miséricorde sur vous, qu'il bénisse vos projets, qu'il bénisse les activités de la radio, qu'il bénisse le personnel et qu'il vous délivre de tout ce qui est main obscure et obscur. Que le Seigneur nous bénisse et qu'il nous garde. Nous avons prié au nom du Père, du Fils et du Saint-Esprit.
1: Amen.
0: Shalom, shalom, shalom.
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0: Chapitre 2. Les sacrements de guérison.
1: Pourquoi y a-t-il un sacrement de la réconciliation après le baptême?
2: Parce que la vie nouvelle de la grâce reçue au baptême n'a pas supprimé la faiblesse de la nature humaine, ni l'inclination au péché, c'est-à-dire la concupiscence. Le Christ a institué ce sacrement pour la conversion des baptisés qui se sont éloignés de lui par le péché.
1: Pourquoi le Christ a-t-il institué les sacrements de la pénitence et de l'onction des malades? Quand ce sacrement fut-il institué?
2: Le Christ, médecin de l'âme et du corps, les a institués parce que la vie nouvelle qui nous a donnée par les sacrements de l'initiation chrétienne peut être affaiblie et même perdue à cause du péché. C'est pourquoi le Christ a voulu que l'Église continue son œuvre de guérison et de salut grâce aux deux sacrements de guérison.
1: Les baptisés ont-ils besoin de se convertir?
2: L'appel du Christ à la conversion retentit en permanence dans la vie des baptisés. La conversion est un combat continuel de toute l'Église qui est sainte, mais qui en son sein comprend des pécheurs.
1: Qu'est-ce que la pénitence intérieure?
2: C'est l'élan du cœur brisé, poussé par la grâce divine à répondre à l'amour miséricordieux de Dieu. La pénitence implique douleur et aversion vis-à-vis des péchés commis, ferme propos de ne plus pécher à l'avenir et confiance dans le secours de Dieu. Elle se nourrit de l'espérance en la miséricorde divine.
1: Sous quelle forme s'exprime la pénitence dans la vie chrétienne?
2: La pénitence s'exprime sous des formes très variées, en particulier par le jeûne, la prière, l'aumône. Ces formes de pénitence et d'autres encore peuvent être pratiquées par le chrétien dans sa vie quotidienne, notamment pendant le temps du carême et le vendredi qui est jour de pénitence.
1: Quels sont les éléments essentiels du sacrement de la réconciliation?
2: Ils sont au nombre de deux. Les actes accomplis par l'homme qui se convertit sous l'action de l'Esprit Saint et l'absolution du prêtre qui, au nom de Christ, accorde le pardon et précise les modalités de la satisfaction.
1: Quels sont les actes du pénitent?
2: Il faut un sérieux examen de conscience, la contrition ou repentir, qui est parfaite quand elle est motivée par l'amour envers Dieu et imparfaite quand elle est fondée sur d'autres motifs et qu'elle inclut le propos de ne plus pécher. La confession qui consiste dans l'aveu des péchés devant le prêtre. La satisfaction, à savoir l'accomplissement de certains actes de pénitence que le confesseur impose au pénitent afin de réparer le dommage causé par le péché.
1: Quel péché faut-il confesser?
2: On doit confesser tous les péchés graves qui n'ont pas encore été confessés et dont on se souvient après un sérieux examen de conscience. La confession des péchés graves est l'unique moyen ordinaire pour obtenir le pardon.
1: Quand faut-il confesser les péchés graves?
2: Tout fidèle ayant atteint l'âge de raison est tenu à l'obligation de confesser ses péchés graves au moins une fois dans l'année, et de toute façon, avant de recevoir la communion.
1: Pourquoi les péchés véniels sont-ils aussi objet de la confession sacramentelle?
2: Bien que la confession des péchés véniels ne soit pas nécessaire au sens strict, elle est vivement recommandée par l'Église parce qu'elle contribue à former la conscience droite et à lutter contre les inclinations mauvaises pour se laisser guérir par le Christ et progresser dans la vie de l'Esprit.
1: Qui est le ministre du sacrement?
2: Le Christ a confié le ministère de la réconciliation à ses apôtres, aux évêques, leurs successeurs et aux prêtres, leurs collaborateurs, qui deviennent ainsi les instruments de la miséricorde et de la justice de Dieu. Ils exercent le pouvoir de pardonner les péchés au nom du Père et du Fils et du Saint-Esprit.
1: À qui est réservée l'absolution de certains péchés?
2: L'absolution de certains péchés est particulièrement grave, comme ceux qui sont punis d'excommunication, est réservée au siège apostolique ou à l'évêque du lieu, ou aux prêtres autorisés par eux, bien que tout prêtre puisse absoudre de tout péché et de toute excommunication quiconque est en danger de mort.
1: Le confesseur est-il tenu au secret?
2: Étant donné la délicatesse et la grandeur de ce ministère et le respect dû aux personnes, tout confesseur est tenu, sans exception aucune et sous peine de sanctions très sévères, de garder le sceau sacramentel, c'est-à-dire l'absolu secret au sujet des péchés dont il a connaissance par la confession.
1: Quels sont les effets de ce sacrement?
2: Les effets du sacrement de la pénitence sont la réconciliation avec Dieu et donc le pardon des péchés, la réconciliation avec l'Église, le retour dans l'état de grâce s'il avait été perdu, la rémission de la peine éternelle méritée à cause des péchés mortels et celle, au moins en partie, des peines temporelles qui sont les conséquences du péché, la paix et la sérénité de la conscience, ainsi que la consolation spirituelle, l'accroissement des forces spirituelles pour le combat chrétien.
1: En certaines circonstances, peut-on célébrer ce sacrement par une confession générale et l'absolution collective?
2: Dans les cas de grave nécessité, comme le danger imminent de mort, on peut recourir à la célébration communautaire de la réconciliation avec confession générale et absolution collective. Dans le respect des normes de l'Église, et avec le propos de confesser individuellement les péchés graves en temps voulu.
1: Qu'est-ce que les indulgences?
2: Les indulgences sont la rémission devant Dieu de la peine temporelle due pour les péchés dont la faute est déjà pardonnée. À certaines conditions, le fidèle acquiert cette rémission pour lui-même ou pour les défunts, par le ministère de l'Église, qui, en tant que dispensatrice de la rédemption, distribue le trésor des mérites du Christ et des saints.
0: Le sacrement de l'onction des malades.
1: Comment est vécue la maladie dans l'Ancien Testament?
2: Dans l'Ancien Testament, l'homme a fait l'expérience, durant les périodes de maladie, de ses limites, percevant en même temps que la maladie est liée de façon mystérieuse au péché. Les prophètes ont entrevu qu'elle pouvait avoir aussi une valeur rédemptrice pour ses péchés personnels et pour ceux des autres. C'est ainsi que la maladie était vécue devant Dieu, auquel l'homme demandait sa guérison.
1: Quel sens a la compassion de Jésus pour les malades?
2: La compassion de Jésus pour les malades et les nombreuses guérisons qu'il opérait sont un signe évident qu'avec lui est arrivé le royaume de Dieu, et donc la victoire sur le péché, sur la souffrance et sur la mort. Par sa passion et sa mort, il donne un sens nouveau à la souffrance, qui, si elle est unie à la sienne, peut devenir un moyen de purification et de salut pour nous et pour les

et que quand Dieu ouvre, nul ne peut faire mais. Alors, à bon entendeur, salut.

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0: Pour votre salut, il est 16h.
2: 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De Timothée 2, verset 19.
3: Frère Amos Stéphane nous propose un enseignement sur l'abandon. Bonne écoute radiophonique et que le Seigneur nous bénisse.

frères et sœurs, la dernière fois, cet enseignement qui nous parlait donc du don de soi, qui était une introduction donc à ce thème général qui est les secrets de l'exaucement. Aujourd'hui, nous allons voir à travers ce texte que nous venons de lire, le sens de l'abandon. L'abandon comme clé pour être exaucé et ne manquer de rien. Pour ceux qui ont suivi la dernière fois, je montrais en quoi celui qui veut bénéficier des dons de Dieu et grandir dans la puissance de l'esprit, dans la foi qui opère, dans l'exaucement et recevoir une abondance, une surabondance de ce dont il a besoin, doit s'efforcer à entrer docilement dans la ressemblance de Dieu qui lui-même est essentiellement don. Lorsque nous nous donnons, lorsque nous nous livrons à Dieu dans l'amour, nous nous rendons compte que nos biens matériels et même spirituels sont inépuisables. Je le disais que Dieu reste Dieu et puissant éternellement. Rien ne peut l'égaler et en dehors de lui, il n'y a aucun vrai Dieu. Si c'est le cas pour lui, c'est simplement que Dieu ne sait pas retenir les choses pour lui et il est essentiellement don, il se donne. Et c'est pourquoi, pour bénéficier de tout ce qu'il nous donne, pour pouvoir en vivre, pour pouvoir le toucher, le goûter, il nous faudrait être à sa ressemblance, apprendre à nous donner, apprendre à donner, à tout donner et se donner soi-même, pour citer Thérèse de Lisieux. Aujourd'hui, j'aimerais donc commencer le premier thème, vraiment, que je vais appeler l'abandon. Frères et sœurs, nous n'avons rien compris de l'intimité avec Dieu. Nous sommes encore un peu trop attachés à notre intelligence, à notre raisonnement, à nos jugements humains. Nous sommes beaucoup, beaucoup trop stressés, je veux dire. Nous voulons anticiper. Vous savez que l'anticipation a une connotation d'une part négative. L'anticipation peut venir d'une peur de l'avenir. Vous comprenez? De sorte que l'être humain que nous sommes n'arrive pas à vivre de la présence du royaume, n'arrive pas à vivre de la présence de Dieu sur la terre, de cette transcendance, pour la simple raison que nous calculons trop. Quelles que soient nos bonnes volontés, nous calculons encore beaucoup trop. Il est dit par le prophète Isaïe, au chapitre 55 de son livre, le verset 8 nous dit « Autant le ciel est éloigné de la terre, autant mes pensées sont élevées au-dessus de vos pensées, et mes voix au-delà de vos voix. » Nous ne sommes pas aussi fins que Dieu. Nous sommes des êtres marqués par la blessure du péché originel. Et cela fausse tout. Ce que je vois, lorsque je pense à cette situation de l'humanité, c'est quelqu'un qui se noie. Lorsque quelqu'un est en train de se noyer et que tu veux le sauver, tu es obligé de l'assommer pour qu'il s'abandonne. Sans quoi tu ne peux pas le sortir de l'eau. Parce qu'il s'agite. Bien sûr, il a peur. Et nous nous agitons beaucoup trop. Le psalmiste commence en disant ceci. Seigneur, tu me sondes et me connais. Et quand je pense qu'il commence super bien son psaume et que vers le milieu, il déconne un peu pour finalement comprendre qu'en fait, il n'y peut rien. Comprenez? Il commence en disant, Seigneur, tu me sondes et me connais. Que je me lève ou m'assois, Seigneur, tu le sais. Tu perces de loin mes pensées. Que je marche ou me couche, tu le sens. Mes chemins te sont tous familiers. En gros, Seigneur, c'est toi qui me connais. J'ai envie de dire, Dieu sait mieux que nous ce qu'il nous faut. Parce qu'il est, il nous entoure, hein, il nous environne. Il va jusqu'à dire, la parole n'est pas encore sur ma langue. Et voici, Seigneur, tu l'as cette tout entière. Derrière et devant, tu m'en sers. Tu as mis sur moi ta main. Merveille de science qui me dépasse, hauteur où je ne puis atteindre. Ok. On a capté, on a compris, tu as conscience que le Seigneur, il t'environne, il est omniprésent, omniscient, omnipotent. Ok? Là, les embrouilles vont commencer. Il va dire, où irai-je loin de ton esprit? Où fuirai-je loin de ta face? Si j'escalade les cieux, tu es là, qu'au ciel je me couche, te voici. Je prends les ailes de l'aurore, je me loge au plus loin de la mer, même là, ta main me conduit, ta droite me saisit. Attendez,
Ça vous rappelle personne là, aucun prophète de l'Ancien Testament qui veut fuir la face du Seigneur. Jonas. Je dirai que me presse la ténèbre. Là, c'est une affirmation du psalmiste. Parce qu'en gros, vous savez, souvent on en a un peu marre et on aimerait que Dieu nous lâche un peu les baskets, vous comprenez? Et là, il dit, je dirais que me presse la ténèbre. En gros, c'est tous les moments de nos vies où nous refusons Dieu, vous comprenez? On se dit, mais on peut jamais appeler la ténèbre sur nos vies. Mais pourtant, si, on n'arrête pas d'appeler la ténèbre malheureusement sur nos vies. Chaque fois que nous refusons Dieu, chaque fois que nous refusons d'aller prier, que nous refusons d'aimer, que nous refusons d'aider, que nous refusons d'être généreux ou de mettre en pratique l'évangile, c'est une manière pour nous de choisir un peu la ténèbre. C'est une manière de dire, ta lumière m'étouffe, j'aimerais un peu vivre ma vie, j'aimerais respirer. Ok ? Il dit, que la nuit soit pour moi une ceinture. Même la ténèbre que j'appelle dans ma vie, n'est point ténèbre devant toi, et la nuit comme le jour est lumière. C'est toi qui m'as formé les reins, qui m'as tissé au ventre de ma mère. Je te rends grâce pour tant de prodiges, merveille que je suis, merveille que tes œuvres. Waouh. Frères et sœurs, si nous voulons vivre de la gloire de Dieu, si nous ne voulons manquer de rien, il nous faut apprendre l'abandon. Thérèse de Lisieux va nous apprendre ceci. Je ne sais pas, j'ai le chic de la citer dans chaque enseignement la dernière fois. Je citais cette parole de Thérèse de Lisieux qui disait « Aimer, c'est tout donner, se donner soi-même ». Et ben, ce coup-ci, c'est cette autre parole de Thérèse qui dit « L'abandon, c'est le fruit délicieux de l'amour. On ne peut pas résister devant l'amour. Devant l'amour, on se détend. Quand on est avec l'amour, tout s'effondre, tout fond, toutes nos gardes fondent devant l'être aimé. Parce que nous sommes saisis.

on ne peut pas se durcir. Si l'abandon est le fruit délicieux de l'amour, on comprend tout. Ou du moins, ça se comprend si certains se disent « Mais c'est quoi l'abandon ?» Normalement, celui qui a compris cet appel d'amour de Dieu pour sa vie et qui décide d'y répondre par amour, s'abandonne en soi. Si tu te dis « Je ne sais pas ce qu'est l'abandon. Au fait, c'est quoi? J'arrive pas à m'abandonner. » En gros, je dirais « Tu n'aimes pas vraiment ton Seigneur. » Il ne s'agit pas d'entrer dans une relation de sujet attirant. On n'a pas un Dieu d'un gouvernement pyramidal qui nous écrase ou qui nous écraserait. Le Seigneur ne nous invite pas à mettre en pratique sa parole par peur de lui ou parce qu'il est trop puissant pour nous écraser. Le Seigneur, lorsqu'il nous invite à écouter sa parole, nous invite à l'amour. Il nous dit « Amour ». Et nous, on est libre de dire « Pas amour ». On est libre de dire « J'en ai rien à fiche de ton amour parce que j'ai pas besoin de toi. » Le Seigneur en aucun cas ne nous invite à nous convertir par peur de l'enfer ou par peur de lui. Il y a des conversions imparfaites qui sont des conversions dues à la peur de l'enfer. J'ai un ami, dans le temps, ça fait quelques années, qui disait « Ouais, maintenant il faut prêcher l'enfer et tout parce que les gens, ils ne veulent pas se convertir. » Ça ne sert strictement à rien. Ça sert à quoi de vouloir prêcher l'enfer? Pour donner peur aux gens, ça c'est une conversion imparfaite d'après l'Église. Il nous faut nous convertir par amour. Et le Seigneur nous appelle à nous convertir dans un cœur à cœur avec lui. On aimerait vivre d'abondance. On aimerait vivre dans la prospérité, matérielle comme spirituelle. Mais on se mêle de créer. C'est pas grave, je vais le dire en français. C'est encore Thérèse de Lisieux qui dit « Ne vous mêlez pas de créer. » Se mêler de créer, c'est vouloir donner coup de main à Dieu. Si le Seigneur me dit « Écoute, Amos, demain tu seras nommé pape. » Voilà. Histoire de, voilà, rêver un peu. J'ai pas envie d'être pape, vous inquiétez pas. Si le Seigneur dit « Demain tu seras pape », il ne faudrait pas que je me dise « Ah, ben le Seigneur m'a dit que demain je serai nommé pape, il faut que dès aujourd'hui je me trouve des sous pour aller à Rome, au Vatican, commencer à travailler ou me faire connaître pour qu'il y ait une chance que demain on me nomme pape. » Parce que si j'y vais pas, comment Dieu fera pour qu'on me nomme pape? Je ne suis pas connu au Vatican. Ça s'appelle se mêler de créer. Tu veux donner un coup de main à Dieu, en gros tu dis « Seigneur, tu sais, si je te donne pas un coup de main, tu peux pas y arriver. » On aimerait que Dieu nous bénisse et on veut l'aider à nous bénir. On dit « Seigneur, tu sais, j'aimerais bien avoir une Mercedes rouge, mais je sais que toi, en général, quand tu demandes un truc, c'est d'autres choses qui peuvent arriver. Mais je te demande une Mercedes rouge, pourquoi ? Parce que tu sais, si j'ai une Mercedes rouge, les gens vont me remarquer. Et là, je pourrais annoncer l'évangile à tous ceux qui viendront me demander où j'ai acheté ma Mercedes rouge. Mais qui te l'a dit? Qui te dit que c'est comme ça que ça fonctionne? Tu crois que le Seigneur est moins intelligent que toi? Ou que tu sais mieux que lui ce qu'il te faut? Regardez, on va avancer par étapes. L'abandon nous vient purement de la grâce de Dieu, de la grâce divine qui découle de l'amour. La grâce de Dieu qui fait naître en nous l'amour. Cette grâce de Dieu que je vais appeler l'effusion du Saint-Esprit, qui fait naître en nous l'amour et l'espérance, nous donne de grandir dans l'abandon. Mais cet amour-là va venir de manière réciproque d'un autre abandon. Un amour qui vient de l'abandon. Le Seigneur nous façonne, le Seigneur nous touche, il nous appelle à lui par grâce. Et il nous façonne, il nous apprivoise, il nous travaille, il nous purifie, nous sanctifie pour que nous soyons vraiment les épouses du Christ. Comprenez? Regardez, Dieu a besoin de sauver l'homme et de sauver tout l'homme. Le Seigneur, lorsqu'il se manifeste à nous, il vient pour descendre dans les profondeurs et la liturgie de l'Église nous dit que le Seigneur Dieu s'est fait homme pour que l'homme devienne Dieu. Il s'agit

0: d'une déification de l'homme. Le Seigneur nous déifie. Il nous rend Dieu. De Dieu. Il ne nous donne pas d'être d'autres dieux en dehors de lui. Nous serons pleinement le Dieu de Jésus-Christ. Nous serons pleinement Dieu de Dieu. D'accord ? Pleinement Dieu, pas dans une fusion, mais dans une communion parfaite. La fusion supposerait que notre identité propre ait disparu. Notre identité propre restera. Et nous serons remplis de Dieu au point que nous deviendrons Dieu. Mais pour ce faire, le Seigneur, dans la vie sur cette terre, nous façonne déjà. Lorsque André a été chercher son frère Pierre pour lui dire « Regarde, j'ai trouvé le Messie », Pierre vient, il suit Jésus et il est fougueux. On sait tous comment Pierre est fougueux devant le Seigneur, très spontané. Lorsque Jésus pose une question, il est celui qui se met au devant des choses. En fait, c'est un battant. Mais parce que cela témoignait de la confiance qu'il avait en Jésus et il croyait de tout son cœur qu'il avait trouvé le Messie. Et il aimait son Messie, son Dieu, Jésus-Christ, de tout son cœur. C'est parce que Pierre aimait Jésus de tout son cœur qu'il va dire à Jésus, « Maître, même si tous venaient à t'abandonner, moi je ne t'abandonnerai jamais. » C'est présomptueux, vous savez. C'est présomptueux et c'est beau en même temps. C'est une affirmation audacieuse. Pierre y croyait vraiment. Lorsque Pierre dit « J'irai avec toi jusqu'au bout », il le croyait vraiment. Pierre aimait Jésus de tout son cœur. Il fallait que Pierre arrive à un amour pour Jésus encore plus profond. Parce qu'il ne s'agit pas d'aimer de tout son cœur. Il aimait Jésus de tout son cœur, mais pas de toute son âme. Ah, qu'est-ce qu'il nous raconte Amos? Ben écoutez, on va y aller mollo, d'accord? C'est l'étape du nouveau converti. C'est l'étape qu'on va appeler l'étape de consolation. Lorsque tu rencontres le Seigneur, il fait tout. Il vient à ta rencontre, il te séduit, tu te décides pour lui, tu décides de lui donner ta vie, d'être chrétien, de changer de vie et tout. Ok. Et là, le Seigneur est dans une étape où il veut te nourrir et t'affermir dans ce nouveau chemin que tu prends. Alors, il procède par supplément. Il t'aide à choisir, ou du moins à vivre ce que tu as choisi. Lorsque tu fais une rencontre amoureuse avec Dieu, lorsque tu fais une rencontre avec Dieu, une rencontre explosive avec Dieu, c'est l'heure de toutes les promesses et c'est pile poil ce que Pierre était en train de faire. Il aimait Jésus de tout son cœur, comme le nouveau converti aime Dieu de tout son cœur. Il est saisi, c'est le moment des ressentiments, c'est le moment des guili-guili, excusez-moi, où tout le monde il est beau, tout le monde il est gentil. C'est le moment où on se dit, mais c'est merveilleux la vie spirituelle, et on se dit, mais oulala, comment les gens font pour pas prier, quoi, ou ne pas se donner, ou ne pas être charitable, ou ne pas pratiquer la vertu, tellement c'est beau d'aimer Dieu. Puisque lorsque nous sommes nouveau convertis, la grâce nous tient. Et donc cette grâce va faire qu'on aura l'impression que nous sommes forts et qu'on y arrive. Si Pierre aimait Jésus de tout son cœur, c'était un pur don de Dieu. Il n'y était pour rien, il n'a aucun mérite. C'est pourquoi Jésus va lui dire, en gros Jésus dit, tu aurais dû tomber depuis, mais je suis là en fait, ma main te protège, puisque il va dire, Pierre, Satan vous réclame, mais j'ai prié pour que ta foi ne défaille pas. Toi, une fois revenu, affermis tes frères. Bon, je dis franchement, à sa place, j'aurais dit, Seigneur, ben, écoute, merci pour ta prière et garde-moi toujours comme ça, loin de la tentation. Mais Pierre, et c'est parti d'une bonne intention, je le redis, qui aimait Jésus de tout son cœur, a eu l'impression que s'il se tait, Jésus va se dire, en fait, il ne m'aime pas plus que ça. Il voulait prouver qu'il est fidèle dans cette heure grave, au moment de cette heure décisive, où l'atmosphère est lourde, où Jésus, au déclin de la fête du Céder, hein, le Jeudi Saint, où ils ont bu beaucoup de vin et tout ce que vous voulez, au déclin de cette belle fête, Jésus va annoncer que quelqu'un va le trahir. L'atmosphère s'alourdit. Qui est-ce? Qui ça va être? Comment c'est possible? C'est notre maître. Qui va le trahir? Vous comprenez que chacun se pose des questions, ça fout mal, ce genre d'annonce. Je vous assure, ça le fout trop mal. Et donc, l'atmosphère est lourde. Et Pierre, s'il n'aimait pas Jésus de tout son cœur, n'aurait pas eu le courage de parler parce que l'atmosphère se prêtait plutôt à la lâcheté, à une démission. Il a été héroïque d'affirmer son amour pour le Christ. Et donc Jésus va dire, j'ai prié pour toi, pour que ton pied ne défaille pas. Pierre va dire, non, même si tous t'abandonnent, moi je ne t'abandonnerai pas. Et là, la grâce qui tient le nouveau converti va s'enlever un petit peu. Du coup, on sera exposé. Ça va être le commencement du temps de désolation. On va se rendre compte qu'en fait, si étant néophyte, on a pu prier, on a pu exercer la vertu, c'est simplement que la grâce nous tenait. Jésus enlève un petit peu sa main pour que Pierre atterrisse, d'accord ? Pour que ses illusions tombent. Et là, Pierre va expérimenter sa pauvreté. Jésus dit aujourd'hui même, avant que le coq ne chante, tu m'auras régné 3 fois. Et c'est ce qui est arrivé. Pierre atterrit. Il se dit, waouh, à la gueule que j'ai, quoi ? Excusez-moi l'expression. Il se dit, ah punaise, qu'est-ce que j'ai foutu ? Et là, il va grandir en croissance. C'est la période où le Seigneur commence à faire le ménage et descend au plus profond de nous-mêmes. Il va faire de sorte que nous commencions à l'aimer de toute notre âme. Rappelons-nous que Pierre, après la résurrection, à la pêche, lorsque Jésus va dire « jette le filet vers nos profondes », il va avoir une autre étape où il ne va plus discuter. Même s'il y a encore une légère résistance, parce que l'homme se croit super intelligent devant Dieu. Mais Seigneur, en gros, comment se fait-il que tu me demandes de jeter le filet ? Je suis pêcheur, nous avons pêché toute la nuit sans rien prendre. Bon, fort de l'expérience passée, il est un peu plus conscient aujourd'hui. Il va dire, ok, ceci dit, c'est pas grave, mais sur ta parole, je vais quand même jeter le filet. Parce que désormais, je sais qu'en fait, c'est toi qui me gères. Il jette le filet, il prend des poissons. Et là, qu'est-ce qu'il va dire ? Éloigne-toi de moi, je suis un homme pécheur. Pierre commence à réaliser qu'en fait, il n'est rien. Il n'a rien. Il commence à réaliser que sans Dieu, il ne peut pas. Et que la première fois, il s'est pris une gamelle. Et que la deuxième fois, le Christ a encore raison. Ça calme, je vous assure. Et lorsque dans cette période tu commences, dans ce commencement de ton désolation, tu commences à voir que toutes les vertus que tu avais au début de ta conversion sont en train de tomber à l'eau. Tu ne sais pas ce qui t'arrive. Là tu dis à ton accompagnateur, au cas où tu en as un, j'arrive plus à prier. Tout ce que j'ai arrêté de faire de mal, je le reprends. Ou encore, je suis très tenté de le faire. Et ça dégringole. Je ne vais pas développer ça. Ce serait l'objet de tout un enseignement. On aura le temps de le faire un jour. Mais c'est le temps de désolation. Où nos illusions vont tomber. Où nous allons nous rendre compte que tout ce que nous faisons de bien en tant que chrétiens nous vient que de Dieu. Parce que lorsqu'il enlève sa main, on ne les gère plus. Comme il a un petit peu retiré sa main juste pour que Pierre réalise son néant. Et puis, il arrive un moment où il y a une nette différence entre notre état, où nous sommes bénis par le Saint-Esprit, par le Seigneur, dans l'onction, à travers nos apostolats et même notre témoignage de vie. Et lorsque nous nous sommes convertis, c'était plein d'illusions. Ce n'était pas assez assis, ce n'était pas incarné. Là, on aimait Dieu de tout notre cœur. Au début du temps de consolation, le Seigneur va profond et donc on commence à l'aimer de toute notre âme. Et il va arriver une période où on va l'aimer de tout notre esprit. Le Seigneur va descendre plus profond. On va être zélé, mais pas comme dans les débuts. On va être zélé avec sagesse. On va être zélé avec maturité. On va être solide avec l'expérience évidente de notre pauvreté, de notre misère. On va se dire, oui, mais là, franchement, c'est le Seigneur qui me tient. Si tu ne me tiens pas, Seigneur, je ne peux rien faire. Et là, on se rend compte qu'en fait, c'est Dieu qui nous tient. On l'aimera à ce moment-là de tout notre esprit. C'est-à-dire qu'on dépasse même toutes les facultés de l'âme. Intelligence, raison, jugement. Toutes ces facultés-là sont dépassées et vont maintenant jusque notre amour pour Dieu va s'exprimer et viendra du point stratégique pratique de la rencontre avec Dieu qui est la fine pointe de l'âme, comme disent les mystiques, qui est le lieu de notre esprit. Pour y arriver, il faut que ce soit Dieu lui-même qui descende dans les bas-fonds de notre enfer, dans les bas-fonds de notre humanité blessée, notre humanité pécheresse, notre humanité salie par le péché originel. C'est Dieu lui-même qui descend. C'est vraiment la démarche du Christ qui, après sa mort en croix, descend aux enfers pour sortir Adam, le premier homme, du séjour des morts. Le Seigneur descend dans les bas-fonds de notre être et ça fait mal. J'ai survolé l'histoire de Pierre, mais on peut aussi en faire tout un enseignement. J'ai survolé donc son histoire parce que justement c'est douloureux. Enfin, parce que j'ai c'est pas vraiment le thème, mais sinon, lorsque on se penche plus sur l'histoire de Pierre, on se rend compte que c'est douloureux. Lorsque Dieu met sa main dans les profondeurs, c'est douloureux. Et alors, qu'est-ce qui va se passer? On va se rendre compte que on porte beaucoup plus de fruits que dans le début. Paradoxe. On a l'impression que maintenant on est beaucoup plus pauvre qu'au début et c'est maintenant qu'on cartonne plus. Mais c'est simplement parce que c'est maintenant que Dieu entre davantage dans les profondeurs. Et c'est lui qui agit pour nous, en nous et avec nous. Et là, on porte du fruit plus que lorsqu'on était néophyte. Un fruit qui demeure, vraiment. Ce n'est pas vous qui m'avez choisi, dit Jésus, c'est moi qui vous ai choisi et établi afin que vous alliez, que vous portiez du fruit, un fruit qui demeure. C'est moi qui vous ai choisi. Et c'est moi qui vous établis afin que vous partiez, que vous portez un fruit, mais un fruit qui demeure. C'est Dieu qui nous conduit à l'abandon. C'est Dieu qui nous donne de réaliser qu'en fait, toutes nos belles prières, nos belles promesses, tous nos exploits dans la vie spirituelle n'étaient qu'un pur don de sa grâce. Et c'est ce que ici va dire le psalmiste. Sonde-moi, Seigneur, connais mon cœur. Lorsque Pierre va aboutir à cette étape où il aimera Jésus de tout son esprit, ça sera l'étape où Pierre sera affermi. Et c'est là que Jésus va lui dire, prends soin de mes brebis. Allons-y lire dans l'évangile de Jean, au chapitre 21. Il est dit ceci. Jésus vient, il prend le pain et il le leur donne, et de même le poisson. Ce fut là la troisième fois que Jésus se manifesta aux disciples, une fois ressuscité d'entre les morts. Quand ils eurent déjeuné, Jésus dit à Simon-Pierre, « Simon, fils de Jean, m'aimes-tu plus que ceci ?» Il lui répondit, « Oui, Seigneur, tu sais que je t'aime. » Jésus lui dit, « Fais paître mes agneaux. » Il lui dit à nouveau une deuxième fois, « Simon, fils de Jean, m'aimes-tu ? » ?»« Oui, Seigneur, lui dit-il, tu sais que je t'aime. » Jésus lui dit, « Sois le pasteur de mes brebis. » Il lui dit pour la troisième fois, « Simon, fils de Jean, m'aimes-tu ? » Pierre fut peiné de ce qu'il lui eut dit pour la troisième fois, « M'aimes-tu ? » Et il lui dit, « Seigneur, tu sais tout, tu sais bien que je t'aime. » Jésus lui dit, « Fais paître mes brebis. » en vérité, je te le dis, quand tu étais jeune, au temps où tu m'aimais de tout ton cœur seulement, où tu étais fougueux, tu mettais toi-même ta ceinture et tu allais où tu voulais. Quand tu auras vieilli, et j'ai envie de rajouter, c'est l'heure où tu commences à vieillir. Tu étendras les mains et un autre te ceindra et te mènera où tu ne voudrais pas. Il signifiait en parlant ainsi le genre de mort par lequel Pierre devait glorifier Dieu. Il y a un autre enseignement dans lequel je développe donc ces trois confessions de Pierre, confessions d'amour de Pierre pour son Seigneur, un peu comme un écho de réparation à ces trois réniments, d'accord ? Mais là, lorsque pour la troisième fois Pierre fut attristé, il dit « Seigneur, tu sais tout, tu sais que je t'aime. » En gros, j'ai plus de preuves à faire, je n'ai plus à te prouver que je t'aime d'une manière ou d'une autre, j'ai plus à te promettre des choses que je n'arriverai pas à tenir. Parce que lorsque tu as trahi quelqu'un, il est mort et qu'il est ressuscité, tu te dis « le temps de règlement de compte va arriver » et que là il te prend à part et te dit « est-ce que tu m'aimes ?» Lorsque tu te souviens que tu l'as trahi, franchement là, tu n'as pas la grande bouche, tu vois. Tu ne dis pas « mais bien sûr que je t'aime, attends, tu sais très bien que je suis le seul ici qui gère et tout. » Tu ne peux pas le dire. Tu sais très bien que tu es coincé là parce que l'expérience passée l'a montré. Et là, Pierre est beaucoup plus humble, il est réaliste. Et là, il va se recevoir de Dieu. C'est pourquoi il va dire « Seigneur, tu sais tout ». Il ne va pas dire « Seigneur, oui, je t'aime et je suis capable d'être fidèle à toi ». Il sait que là, entre ce qu'il a envie de dire et ce qu'il fait vraiment, c'est deux choses différentes. Ou du moins, ce qu'il dit et ce qu'il fait vraiment, c'est deux choses différentes. Alors, avec un acte de maturité, un acte de pauvreté, d'humilité. Il va dire, Seigneur, en gros, je sais pas. Tu sais très bien que je t'aime, parce que là, il est sincère aussi. Il sait qu'il aime son Seigneur, mais dans l'acte concret, il ne gère pas. Dieu seul nous donne la grâce d'y arriver. Et donc, il va dire, tu sais tout, Seigneur, tu sais que je t'aime. En gros, regarde quoi. Et cette réponse de Pierre rejoint la finale du psaume qui a introduit notre enseignement. La finale dit ceci, « Sonde-moi, ô Dieu, et connais mon cœur. Scrute-moi toi-même et connais mon souci. Vois que mon chemin ne soit fatal et conduis-moi sur le chemin d'éternité. » Frères et sœurs, ce passage, pour ceux qui ont l'habitude d'écouter les enseignements d'Amos, vont se rendre compte qu'il y a des éléments qui reviennent. Je suis passé assez vite. Mais il y a, correspondant donc à ces trois étapes du cœur, de l'âme et de l'esprit, au niveau, puisque ici le but c'est de parler des secrets de l'exaucement, ces trois étapes constituent aussi trois étapes de croissance dans la foi. Ok ? Dans une première étape, qui correspond à aimer Dieu de tout son cœur, il s'agit pour nous, enfin il nous arrive du moins, de dire « Ouais, je demande parce qu'il est dit « Demandez et vous recevrez ». Bien sûr, qu'il est dit « Demandez et vous recevrez ». Donc je demande « Seigneur, j'aimerais avoir mon examen, basta, j'ai demandé ». Ah, si tu ne demandes pas, tu n'en as pas. Et c'est louable, c'est très bien. Contrairement à celui qui va voir le féticheur pour avoir son examen, je t'assure, c'est louable que tu sois venu à Jésus pour lui demander la réussite à ton examen. Là, on maîtrise encore, on est encore un peu trop intelligent. Lorsque nous allons suivre le cheminement, un peu, je vais dire, de Pierre, hein, c'est le cheminement de tous finalement, mais je vais prendre Pierre comme référence, lorsqu'on suit le cheminement de Pierre, on va se rendre compte que dans la maturité, on va arriver à un autre domaine, d'accord ? Plutôt que de dire... « Seigneur, je veux réussir à mon examen. Basta. » Et puis, on est exaucé ou on ne l'est pas. Voilà. Selon que c'est la volonté de Dieu ou pas, que ça rentre dans son plan d'amour ou pas. Selon qu'il le permet ou pas. Et donc, à cette étape-là, on entend souvent « Ouais, mais Dieu, il n'exauce pas toujours. Il n'exauce pas tout. » Et puis, il y a des choses qu'il exauce, mais pas tout. Du coup, c'est vrai qu'il m'est arrivé d'avoir des exaucements de Dieu, mais il y a des domaines, des moments où je demande et je n'ai pas. Et c'est le temps du stress, le temps où on va dire, ouais, j'ai prié, j'ai fait une neuvaine, ou encore je l'ai demandé explicitement au Seigneur, mais je ne sais vraiment pas s'il va m'exaucer. C'est le temps du stress. On demande à Dieu et on stresse encore. Mais quel paradoxe ! Oh là là ! Quelle contradiction, je dirais. Le paradoxe n'est pas forcément négatif. Quelle contradiction ! En gros, si tu as demandé à Dieu, sois tranquille. Mais comment as-tu demandé ? Comment as-tu demandé ? Tu as demandé sans tenir compte de son avis. Tu as demandé sans avoir consulté ce qu'est son plan d'amour sur ta vie. Tu as demandé quelque chose parce que la Bible te dit, en Matthieu 7:7, le verset très connu par tout le monde, même du pays païen, en Matthieu 7:7, il est dit, « Demandez et vous recevrez, cherchez et vous trouverez, frappez et l'on vous frappera. » Non, c'est la grosse blague, la vieille blague. « Frappez et l'on vous ouvrira. » C'est connu. Et donc, je demande. Et comme je l'ai dit tout à l'heure, tu as raison. Mais le hic, c'est que tu as demandé sans avoir tenu compte de son avis et de son plan sur ta vie. Lorsque tu vas grandir en maturité, grandir en purification, lorsque l'Esprit va te sanctifier à travers ta propre vie et ton histoire et des choses plus ou moins difficiles que tu vas traverser sous le contrôle de Dieu, tu vas te rendre compte que tu vas arriver à la prière du Christ à Gethsémani qui est quoi ? Seigneur, donne-moi de réussir à mon examen. Cependant, non pas comme je veux, mais comme tu veux. Ça rend déjà un peu libre, d'accord? Ça rend libre, pourquoi? Parce que tu ne vas pas dire, bah, des jours il m'exauce, il y a des jours il ne m'exauce pas. Non, tu seras plus, ou du moins tu seras un peu moins dans le stress. Parce que tu vas finir par dire, j'ai demandé à Dieu, mais je lui ai aussi demandé de faire ce qui lui plaît. Du coup, si c'est réellement vécu, si ta prière est vie en toi, tu te réjouiras quel que soit le résultat qui adviendra. Et du coup, tu stresses moins. Si ta joie est que le Seigneur fasse sa volonté dans ta vie. Sauf si tu dis, non pas comme je veux, mais comme tu veux, que c'est du bout des lèvres. Là, tu vas continuer d'avoir peur. Mais, Le fait de dire, non pas comme je veux, comme tu veux, c'est la liberté des enfants de Dieu. C'est la soumission libre des enfants de Dieu. C'est la prière du Christ. Père, s'il est possible que cette coupe s'éloigne de moi, cependant, non pas comme je veux, mais comme tu veux. Comprenez? Ça change déjà un peu tout. On laisse plus Dieu agir. Et puis, vu que j'ai promis d'aller un peu plus vite, la troisième étape, c'est quoi? C'est l'étape totale de l'abandon. Pierre ne dit plus rien. Pierre ne dit strictement plus rien. Il ne veut pas risquer de dire quelque chose qui va blesser son orgueil ou encore qui va être tellement maladroit. Comme il a dit, non, même si tous t'abandonnent, moi je ne t'abandonnerai jamais. Je crois qu'il s'en est pris une claque. Ensuite, deuxièmement, mais on a péché toute la nuit, on discute encore avec Dieu, vous comprenez? Bon, là il avait un peu mûri, il a fini par dire, ok, mais cependant, ensuite en autre, je jette le filet. Et là il se rend compte que ça marchait. En gros, mais qu'est-ce que j'ai eu à encore discuter sa décision? La troisième fois, lorsque Jésus dit, Pierre, m'aimes-tu? Il ne dit plus rien. Pierre dit, Seigneur, tu sais tout. Tu sais que je t'aime. Seigneur, sonde-moi et connais mon cœur. Scrute-moi, connais mon souci. Vois que mon chemin ne soit fatal et conduis-moi sur le chemin d'éternité. Cette troisième étape fait que on ne dit plus rien. C'est la vraie pauvreté du Fils de Dieu. C'est le lieu d'une véritable pauvreté. Oh, pauvreté, source de richesse. Jésus, donne-nous un cœur de pauvre. Celui qui est pauvre reçoit tout. Comme je l'ai dit, Dieu est puissant éternellement parce qu'il se donne. Dieu est pauvre. Dieu n'a rien. Et donc, ça va être l'étape de croissance dans la prière. L'étape, et c'est une partie qui va nous introduire au deuxième enseignement, au troisième topo qu'on va entendre, parce que là, c'est le premier enseignement, mais on a eu l'introduction. C'est la période où l'étape où nous vivons abandonnés à Dieu. On ne manque de rien à cette étape-là. On ne manque strictement de rien parce que Dieu s'occupe de tout. Regardons un peu la vie de Jésus. Il ne s'agira plus de dire, Père, donne-moi de réussir à mon examen. Cependant, non pas comme je veux, mais comme tu veux. On va dire, Père, je te confie mon examen. Fais-en ce qu'il te plaira. Ah. Car Jésus, comme je l'ai dit dans le premier enseignement, sa nourriture était de faire la volonté de son Père. Lorsque nous grandissons, nous basculons dans un abandon total à la volonté de Dieu. À ce moment-là, frères et sœurs, nous ne manquons de rien. Et toutes nos prières, à ce moment-là, sont exaucées. Vous allez me dire, mais comment ça se fait? Oui, parce que puisque nous ne demandons plus rien, nous n'exigeons plus rien à Dieu, c'est l'Esprit qui va lui-même demander en nous. Or, Thérèse de Lisieux et Jean de la Croix sont unanimes pour dire que c'est Dieu qui nous fait désirer et comble nos désirs. Finalement, ce que tu vas désirer recevoir de Dieu viendra d'abord et avant tout de sa seule volonté qui l'exaucera forcément. Si nous ne sommes pas exaucés, c'est parce que nous demandons mal, comme a dit Saint Jacques et comme je l'ai déjà dit. Nous demandons mal. Pourquoi? Parce que nous ne consultons pas Dieu. Nous demandons des choses qui n'édifient pas notre foi, qui ne nous font pas grandir en sainteté et qui n'ont rien à voir avec le plan d'amour de Dieu. Vous concevrez avec moi que si je dis, Seigneur, ouais, je sais que tu m'exauces toujours, donne-moi une Kalachnikov que j'aille assassiner mon ennemi, j'ai beaucoup moins de chances d'être exaucé là. Vous êtes d'accord avec moi, je pense? Mais parce que c'est pas la volonté de Dieu de tuer. Pourtant, si je dis, Seigneur, donne-moi la force d'intercéder pour mon pays qui est en situation difficile, situation critique, pour la paix dans le pays, et que cette formulation de la prière n'était pas préméditée, mais qu'elle a jailli de ma prière, de louange gratuite, à ce moment-là, je suis sûr d'être exaucé. Si nous ne comprenons pas que l'abandon est le fruit de l'amour, que l'abandon est ce qui va nous conduire à l'exaucement à 100%, ça marche à tous les coups. Celui qui vit un véritable abandon, celui-là connaît une croissance de gloire en gloire. À tous égards, à tous les niveaux, au niveau spirituel comme matériel, il croit dans la bénédiction parce que d'abord et avant tout, son cœur est uni et connecté à celui qui est le bien au-dessus de tout bien. et il ne de rien. Son stress n'empêche pas Dieu de le bénir, ou du moins, le stress ne peut pas empêcher Dieu de nous bénir, mais ou du moins son stress ne l'empêche pas de s'ouvrir à la bénédiction de Dieu. Ça, c'est plus juste. Il vit de Dieu. Il vit prophétiquement. Il vit dans le prophétisme. Il vit de docilité, dans la motion, au quotidien du Saint-Esprit, parce que c'est un homme de prière. Il a été façonné, il a appris à aimer son Seigneur de tout son esprit. Il n'est plus le néophyte qui aime Dieu de tout son cœur, mais il a appris à grandir dans l'amour, à s'enraciner dans l'amour. Il a appris à devenir fort dans son amour pour son Seigneur. Et si l'abandon est un fruit délicieux de l'amour, on parle de fruit, donc c'est tout un travail qui produit une finalité, un fruit. Non pas une finalité, mais plutôt un fruit, tout un travail, tout un parcours avec le Seigneur qui produit un fruit. Or, il n'y a pas de plus grand amour que de donner sa vie pour ceux qu'on aime. Et Jésus dit à Pierre, quand tu seras grand, un autre te mettra la ceinture et te mènera là où tu ne voudrais pas aller. Et il parlait de comment Pierre mourrait pour témoigner de son nom. Et donc, frères et sœurs, il a grandi dans l'amour, Pierre. Il aimait son Seigneur du grand amour, du plus grand amour qui existe, car il a donné sa vie par amour pour lui. Or, c'est ce qu'il avait exprimé lorsqu'il était encore néophyte et qu'il aimait Jésus de tout son cœur. Il a dit, serai jusqu'à la mort, j'irai avec toi. Oui, et c'est ce qui est arrivé, mais seulement au moment prévu par Dieu, au moment où il était prêt. Lorsque nous avons grandi dans l'amour, façonné par Dieu qui nous conduit, nous nous rendons compte que l'amour devient suave et que l'abandon ne nous pèse pas. Nous avons l'expérience que toutes les fois où nous nous sommes durcis, il n'y a eu qu'amertume, il n'y a eu qu'épine, il n'y a eu que vain bavardage. Toutes les fois où nous avons voulu discuter les plans de Dieu, discuter la volonté de Dieu, toutes les fois où nous avons voulu obliger Dieu à nous exaucer dans tel ou tel point, toutes les fois où nous avons exigé à Dieu de nous accorder tel ou tel objet, il n'y a eu comme fruit qu'amertume, il n'y a eu comme fruit qu'épine, et paroles vaines, et matériel éphémère. Et pourtant, lorsque nous avons grandi, si nous grandissons dans l'amour, que nous comprenons que Dieu nous ayant façonné, nous conduit à nous abandonner à lui. Si nous comprenons que tout vient de lui et de lui seul et qu'en dehors de lui, nous ne pouvons rien faire. Alors, dans cet abandon, le Seigneur pourra nous combler au-delà de nos espérances, car il nous donnera selon notre besoin et non plus selon nos envies. Il nous donnera selon ce qui est bon pour nous. Et nous vivrons de gloire en gloire. Nous monterons de gloire en gloire, frères et sœurs. À ce moment-là, tout le monde dira, mais comment tu fais? Tout le monde dira, mais c'est quoi ton secret? Bénis-nous, Seigneur. Bénis-nous, Seigneur. Seigneur, désarme-nous. Seigneur, fais que nos vies ne correspondent qu'à ta volonté. Fais que nous ne manquions de rien. Donne-nous d'être de vrais fils, de véritables fils. Des personnes qui ont compris qu'en dehors de toi, nous ne pouvons rien faire. Des gens qui ont compris que si tu ne bâtis la maison en vain, ils peinent. Bénis tous ceux qui sont ici, en ce lieu, tout l'auditoire de ta parole. Seigneur, tu t'es livré toi-même. Apprends-nous à nous livrer, à ne plus rien retenir pour nous, à ne plus rien donner pour nous, mais à tout donner pour toi et pour nos frères. Apprends-nous à renoncer à nos idéaux, à renoncer à nos projets humains, pour nous laisser conduire et guider par toi dans un abandon total, un abandon fruit de ton amour, Seigneur.
1: Frère Amos Stéphane vient de nous proposer un enseignement sur l'abandon. Merci de nous avoir suivis. Que le Seigneur nous bénisse.

rendons-lui la gloire. Bien-aimés, levons-nous, célébrons le Seigneur. Proclamons son autorité. Inclinons nos cœurs. Oh, livrons-lui nos vies, levons les bras. 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Oh, Seigneur, je me donne tout à toi. Seigneur Jésus, viens prendre la place, règne en moi. Oh, Seigneur, que tout ce qui est en moi n'est pas de toi maintenant, prêt.

Je sais que tu es ma délivrance. 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
0: Pour votre salut, il est 17h.
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Je suis le frère Pascal Tati, je suis franciscain. Il m'a été demandé de venir parler de la virginité de Marie et bien sûr expliquer aux chrétiens catholiques et aux auditeurs de la Radio Maria qu'est-ce qu'on entend par les frères de Jésus.

Nombreuses sont les railleries diaboliques face à la virginité de Marie. Mais rappelons-le donc une fois pour toutes, la virginité de Marie est restée totalement intacte avant, pendant et après l'enfantement. Donc, pour nous chrétiens catholiques, c'est un véritable blasphème contre la Sainte Vierge Marie de penser ou de croire le contraire. Jésus est né sans ouvrir le sein de sa mère. La tradition et les pères de l'Église nous affirment aussi qu'il est né dans le temps, en dehors des lois de la nature. Saint Dimitri de Rostov affirmera même que cette naissance dépasse la loi naturelle. Avec douceur et fermeté, n'ayez donc pas peur, chers fidèles, de réaffirmer autour de vous cette vérité fondamentale de la sainte foi catholique. L'Église a toujours manifesté sa foi dans la virginité permanente de Marie. Voyons ce qu'il en est dans les Écritures. Au chapitre 7, verset 14 du livre d'Isaïe, le prophète dit, sous l'inspiration divine bien sûr, « Voici qu'une vierge concevra et enfantera un fils et on lui donnera le nom d'Emmanuel. » Le prophète dit bien « Une vierge concevra et enfantera. » Comment pourrait-il d'ailleurs en être autrement? Cet événement n'aurait aucun intérêt, ne serait pas un signe merveilleux si la Vierge en question, après avoir accouché, cessait d'être vierge. Nous devons donc admettre que le grand signe serait qu'une vierge concevrait et enfanterait tout en restant vierge. Marie est la mère de Jésus Sauveur. Elle est la Vierge annoncée par Isaïe. Elle est la Vierge qui a conçu et enfanté tout en restant vierge. Concevra et enfantera, affirme Isaïe. Le sens de cette prophétie d'Isaïe est confirmé par l'évangile de Matthieu. Au chapitre 1, le verset 18 et suivant. Marie, sa mère, était fiancée à Joseph. Or, avant qu'ils eussent mené vie commune, elle se trouva enceinte par le fait de l'Esprit-Saint. Joseph, son mari, qui était un homme juste et ne voulait pas la dénoncer publiquement, résolut de la répudier sans bruit. Alors qu'il avait formé ce dessein, voici que l'ange du Seigneur lui apparut en songe et lui dit « Joseph, fils de David, ne crains pas de prendre chez toi Marie, ta femme, car ce qui a été engendré en elle vient de l'Esprit-Saint. Elle enfantera un fils et tu l'appelleras du nom de Jésus, car c'est lui qui sauvera son peuple de ses péchés. Or, tout ceci advint pour que s'accomplisse cet oracle prophétique du Seigneur. Voici que la Vierge concevra et enfantera un fils et on l'appellera du nom d'Emmanuel, ce qui se traduit Dieu avec nous. Voici donc que la prophétie d'Isaïe commençait à se réaliser. Un grand signe annonçait l'arrivée du Sauveur, la Vierge conçut et enfanta par le fait de l'Esprit-Saint, et tout en restant vierge. Et l'Évangile ajoute, et le nom de la Vierge était Marie. Donc, pour nous chrétiens catholiques, en tenant compte des Écritures, nous affirmons la virginité permanente de Marie. Marie est vierge avant la naissance, pendant et après la naissance. D'une manière synthétique, la tradition de l'Église a présenté Marie comme vierge avant la naissance, au cours de la naissance, après la naissance. Qu'est-ce que cela veut dire? Avant la naissance fait référence à la conception de Jésus et touche directement au mystère même de l'incarnation. Dès le début, elle est constamment présente
dans la foi de l'Église. La virginité au cours de la naissance, bien qu'elle soit implicitement contenue dans les titres de vierge, qui étaient déjà attribués à Marie à l'aube de l'Église, devint l'objet d'un approfondissement doctrinal lorsque certains commencèrent explicitement à la mettre en doute. Alors le pape Hormisdas, 52e pape, qui a régné entre 514 et 523, précise que le Fils de Dieu est devenu Fils de l'homme, né dans le temps, à la façon d'un homme, ouvrant le sein de sa mère à sa naissance, et par la puissance de Dieu, n'ôtant pas la virginité de sa mère. Donc, la naissance de Jésus n'a pas supprimé la virginité de sa mère. Cette doctrine est confirmée par le Concile Vatican II, où l'on affirme que le fils premier-né de Marie a eu pour effet non la perte, mais la consécration de son intégrité virginale. Pour ceux qui ont les documents conciliaires, ils peuvent lire Lumen Gentium au numéro 57.

ton fils. Voici ta mère, que nous lisons dans l'évangile de Jean au chapitre 19, verset 26, et que Jésus adresse de la croix à Marie et aux disciples préférés, laisse supposer une situation qui exclut la présence d'autres enfants nés de Marie. Sinon, pourquoi laisserait-il sa mère dans les mains d'un disciple, s'il avait des frères? Les détracteurs de la virginité après la naissance ont pensé avoir trouvé un argument probant dans le terme « premier-né » attribué à Jésus dans l'évangile de Luc au chapitre 2, verset 7, que vous pouvez lire. Comme si cette expression laissait supposer que Marie avait eu d'autres enfants après Jésus. Mais la parole « premier-né » signifie littéralement « enfant qui n'est pas précédé par un autre ». Et en soi, cette expression fait abstraction de l'existence d'autres enfants. En outre, l'évangéliste souligne cette caractéristique de l'enfant, car la naissance du premier-né était accompagnée de plusieurs célébrations importantes propres à la loi juive, indépendamment du fait que la mère ait eu d'autres enfants. Chaque fils unique était donc l'objet de ses obligations car il était le premier-né. Vous pouvez lire Saint-Luc au chapitre 2, le verset 23. Pendant penser que cette expression signifie que Marie aurait eu d'autres enfants, c'est se mettre dans l'erreur et faire preuve d'une certaine méconnaissance des termes hébraïques. En effet, cette expression est un terme juridique de la Bible qui désigne en effet le premier-né, qu'il y ait ou pas d'autres enfants par la suite. Il faut savoir que la Bible affirme que tout premier-né appartient d'une façon toute particulière au Seigneur. Vous pouvez lire Exode chapitre 13, verset 12. Et que celui-ci doit pendant les premiers mois de sa vie être soumis à la loi du rachat, telle qu'expliquée par le livre des Nombres, au chapitre 18, le verset 16. Il n'était pas question d'attendre le deuxième enfant pour attribuer à son devancier le titre de premier-né qu'il garderait toute sa vie durant. Du point de vue scientifique, il y a quelques années, les archéologues ont fait la découverte d'une sépulture juive datant du 1er siècle, dont la pierre tombale portait l'inscription suivante. Si J. Arsinoé, morte en accouchant de son premier-né. Elle n'en aura pas d'autre, car elle est morte en accouchant. Et pourtant, il est bien écrit sur sa tombe qu'elle est morte en mettant au monde son premier-né. Une autre difficulté apparente se trouve en Matthieu, au chapitre 1, verset 25, où il est dit « Et il ne la connut pas jusqu'au jour où elle enfanta un fils. » Cela paraît vouloir dire, quand on ne connaît pas les nuances de la langue hébraïque, que Marie n'aurait pas connu Joseph avant le mariage, mais qu'elle l'aurait connu après la naissance de Jésus. Là est une erreur grave, due à la méconnaissance de la langue. Le manque de connaissance des langues dans lesquelles les évangiles et une grande partie des autres textes de l'époque ont été écrits est une source d'erreur notable. En effet, l'expression « jusqu'à ce que » est un hébraïsme qui signifie « sans que ». Dès lors, cela veut dire que Marie enfanta sans que Joseph l'ait connu et que par conséquent, Jésus n'est pas le fils de Joseph, mais le fils de Dieu. Voyons un autre exemple dans le livre des Psaumes. « Son cœur est inébranlable, il ne craint pas jusqu'à ce qu'il voie ses ennemis abattus. » Remplaçons donc l'hébraïsme jusqu'à ce que par sans que, et nous aurons compris la nuance importante. Son cœur est inébranlable, il ne craint pas sans qu'il voie ses ennemis abattus. Cela signifie que s'il n'a pas craint avant, il ne craindra pas non plus après.

0: Revenons à Saint Matthieu et à son hébraïsme. Nous pourrions corriger en disant qu'il ne l'a connue pas sans qu'elle ait enfanté un fils. Autrement dit, il ne l'a connue ni avant ni après la naissance de Jésus. Mais afin que tout doute sur ce que nous venons d'affirmer puisse être levé, nous allons entrer progressivement dans les Écritures. Et je vous recommande de lire les hébraïsmes dans Deutéronome 7, verset 24, Sagesse 10, verset 14, Psaume 56, Isaïe 22, verset 14. Le psaume 56, c'est le verset 2. Et Matthieu 5, verset 18. Troisième point, selon certains, la virginité de Marie après la naissance serait niée par les textes évangéliques qui rappellent l'existence de quatre frères de Jésus, Jacques, Joseph, Simon et Judas. Matthieu 13, verset 55 à 56, ou encore Marc 6, verset 3. Et on parle aussi de plusieurs sœurs. Posons la question suivante. Les frères de Jésus, étaient-ils ses frères selon la chair ou bien de simples cousins? Ce qui pose problème ici, c'est la traduction de deux mots grecs, adelphos et anepsios. Qu'est-ce que cela veut dire? Le terme frère, adelphos en grec, désire dans la langue des Hébreux non seulement les enfants du même père ou de la même mère, comme Caïn et Abel, Ésaü et Jacob, mais aussi un familier ou parent proche, comme par exemple oncle, neveu, cousin. Car l'hébreu ne possède pas des termes propres pour désigner ses degrés de parenté. À ce propos, vous pouvez lire 1 Chronique au chapitre 23, le verset 22. La Bible est remplie d'exemples de l'emploi du mot frère, compris dans ce deuxième sens, c'est-à-dire frère, cousin, neveu. Anepsios, lui, a aussi le sens large de cousin. Vous pouvez lire à ce propos Tobie chapitre 7, verset 2, ou de neveu, comme dans Colossiens chapitre 4, verset 10, mais aussi de oncle, comme au livre des Nombres au chapitre 36, le verset 11. L'étude attentive des textes montre que les traducteurs ont adopté adelphos dans son sens le plus large, englobant donc le frère, le cousin, le neveu, plutôt qu'anepsios qu'ils ont réservé à l'oncle. Voyons dans l'Ancien Testament. Prenons Genèse 13, verset 8. Abraham appelle Lot son frère. Aussi Abraham dit-il à Lot, « Qu'il n'y ait pas discorde entre moi et toi, car nous sommes des frères. » Mais nous savons toujours d'après Genèse 12, verset 5, que Lot n'est pas frère d'Abraham, mais son neveu. Un autre exemple. Prenons Genèse 29, verset 15. Laban appelle Jacob son frère. Alors Laban dit à Jacob, « Parce que tu es mon frère, vas-tu me servir pour rien? Indique-moi quel doit être ton salaire. » Par contre, dans Genèse 29, verset 13, on s'aperçoit qu'en réalité, Jacob est le neveu de Laban. Il est possible donc de trouver encore bien d'autres exemples qui démontrent cette ambiguïté de la langue hébraïque. Mais pour l'instant, je voudrais m'arrêter à ces deux exemples. Revenons-en maintenant au Nouveau Testament. On cite souvent Jacques comme le frère du Seigneur. Nous savons que dans les douze apôtres, il y avait deux Jacques qui sont cités. Pour rappel, voici la liste des apôtres. Simon, qui nomma Pierre, Jacques, fils de Zébédée, et Jean, le frère de Jacques, André, Philippe, Barthélemy, Matthieu, Thomas, Jacques, fils d'Alphée, Thaddée, Simon le Zélé et Judas Iscariote. En réalité, le terme « frère » de Jésus indique les fils d'une Marie disciple du Seigneur. Lisez Matthieu 27, verset 56. Donc, c'est cette femme Marie, disciple du Seigneur, du Christ, qui est désignée de façon significative comme l'autre Marie. Il suffit de lire Matthieu 28, verset 1. Il s'agit de proches parents de Jésus, selon une expression parfois utilisée dans l'Ancien Testament. La très sainte Vierge est donc la toujours Vierge. Cette prérogative est la conséquence de la maternité divine qu'il a totalement consacrée à la mission rédemptrice du Christ. Pour être plus clair, dans son épître aux Galates, chapitre 1, verset 19, Saint Paul écrit « Je n'ai pas vu d'autres apôtres, mais seulement Jacques, le frère du Seigneur. » Or, ce Jacques dont il parle, c'est Jacques le mineur, dont la mère est une des femmes appelée Marie, qui était au calvaire lors de la mort de Jésus, et dont Saint Marc fait mention au chapitre 15, verset 40. Il dit ceci, « Il y avait aussi des femmes qui regardaient à distance, entre autres Marie de Magdala, Marie mère de Jacques le petit et de José. » On sait que le père de Jacques le mineur s'appelait Alphée. Matthieu 10, verset 3. Comment peut-il alors être à la fois fils d'Alphée et fils de Joseph? Comment peut-il être à la fois fils de cette Marie qui est au pied de la croix et en même temps fils de la Vierge Marie? Jamais quelqu'un n'a eu deux mères, deux pères. Donc Jacques le mineur a un père et une mère, mais ceux-ci ne sont ni Marie ni Joseph. Autrement dit, Jacques n'est pas le frère de Jésus. Par contre, il est certain qu'il est le frère de José et que tous deux sont fils d'une femme appelée Marie qui se trouvait au calvaire avec Jésus et d'un homme appelé Alphée. Il se trouvait au calvaire, selon la citation rapportée ci-dessus. Cela nous mène également à affirmer que José n'est pas non plus frère de Jésus. Un autre doute s'évanouit quand nous lisons l'épître de Jude. Il commence ainsi sa lettre. Jude, serviteur de Jésus-Christ, frère de Jacques. Donc son père est aussi Alphée, il n'est pas fils de Joseph. Il ne peut pas être par conséquent frère de Jésus selon la chair. Les évangiles ne rapportent pas les noms des parents de Simon, qu'on cite aussi comme frère de Jésus. Mais on peut légitimement penser que si les trois autres ne sont pas frères de Jésus, il n'y a aucune raison pour que Simon le soit. D'ailleurs, un historien du IIe siècle, Hégésippe, nous informe que Simon était fils de Cléophas, époux de Marie, celle dont Saint Jean parle au chapitre 19, verset 25. Il affirme en effet que la sœur de la mère de Jésus, il parle de la sœur de la mère de Jésus, et c'est celle-là qui est la mère de Simon. Donc cela voudrait dire que Simon était cousin de Jésus et en aucun cas son frère selon la chair. Tous ces arguments nous mène à une conclusion qui nous semble logique. Aucun de ces hommes n'était fils de Marie, la mère de Jésus. Et d'ailleurs, dans l'évangile de Marc, pendant qu'on appelle Jésus le fils du charpentier, on appelle Jacques le fils d'Alphée. Déjà à ce niveau, on pouvait déjà comprendre que Jacques n'est pas le frère de Jésus selon la chair, mais qu'ils étaient des cousins. Donc, Marie est restée vierge avant l'enfantement, pendant l'enfantement et après l'enfantement, elle reste toujours vierge. L'unique enfant qu'elle a eu, c'est Jésus. Elle a mis au monde un enfant Dieu, le Fils de Dieu, le Sauveur. Nous n'avons donc pas à nous laisser entraîner ici et là par ces idées contraires au texte évangélique que nous venons de citer. Quand on prend un texte biblique, on le sépare de son contexte, on peut lui donner toutes les formes que nous voulons. Mais ce n'est pas ainsi qu'il faut comprendre la Bible. La Bible est un tout. Chaque verset biblique a des relations avec les autres versets bibliques. Et en tenant compte de ces relations qui existent, je viens de vous montrer que ceux qu'on appelle les frères de Jésus, en réalité, ne sont que les cousins de Jésus. Voilà ce que je voulais partager avec vous. Je suis le frère Pascal Franciscain. Je vous remercie.
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0: Pour votre salut, il est 18h.
2: L'ange du Seigneur porte l'annonce à Marie.
3: Et conçue du Saint-Esprit.
2: Je vous salue Marie, pleine de grâce. Le Seigneur est avec vous. Vous êtes bénie entre toutes les femmes. Et Jésus, le fruit de vos entrailles, est béni.
4: Sainte Marie, Mère de Dieu, priez pour nous pauvres pécheurs, maintenant et à l'heure de notre mort. Amen.
2: Voici la servante du Seigneur.
4: Qu'il me soit fait selon ta parole.
2: Je vous salue Marie, pleine de grâce. Le Seigneur est avec vous. Vous êtes bénie entre toutes les femmes. Et Jésus, le fruit de vos entrailles, est béni.
4: Sainte Marie, Mère de Dieu, priez pour nous pauvres pécheurs, maintenant et à l'heure de notre mort. Amen.
2: Et le Verbe s'est fait chair.
4: Et il a habité parmi nous.
2: Je vous salue Marie, pleine de grâce. Le Seigneur est avec vous. Vous êtes bénie entre toutes les femmes. Et Jésus, le fruit de vos entrailles, est béni.
4: Sainte Marie, Mère de Dieu, priez pour nous pauvres pécheurs, maintenant et à l'heure de notre mort. Amen.
2: Priez pour nous, Sainte Mère de Dieu,
4: afin que nous soyons rendus dignes des promesses du Christ.
2: Que ta grâce, Seigneur, se répande dans nos cœurs. Par le message de l'ange, tu nous as fait connaître l'incarnation de ton Fils bien-aimé. Conduis-nous par sa passion et par sa croix jusqu'à la gloire de la résurrection. Par le Christ notre Seigneur.
4: Amen.

tu es là. Car là où ton nom est invoqué, ton esprit est là. C'est pourquoi avec assurance je m'approche de toi.

0: Tu es le Dieu d'amour, le Dieu qui protège et qui veille sur ses enfants. À jamais tu ne...
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qui, dès le début, furent les témoins oculaires et sont devenus les serviteurs de la parole. C'est pourquoi j'ai décidé, moi aussi, après m'être informé soigneusement de tout depuis les origines, d'en écrire pour toi, cher Théophile, un exposé suivi, afin que tu te rendes bien compte de la solidité des enseignements que tu as reçus. Lorsque Jésus, avec la puissance de l'Esprit, revint en Galilée, sa renommée se répandit dans toute la région. Il enseignait dans les synagogues des Juifs et tout le monde faisait son éloge. Il vint à Nazareth où il avait grandi. Comme il en avait l'habitude, il entra dans la synagogue le jour du sabbat et il se leva pour faire la lecture. On lui présenta le livre du prophète Isaïe. Il ouvrit le livre et trouva le passage où il est écrit « L'Esprit du Seigneur est sur moi, parce que le Seigneur m'a consacré par l'onction. Il m'a envoyé porter la bonne nouvelle aux pauvres, annoncer aux prisonniers qu'ils sont libres et aux aveugles qu'ils verront la lumière, apporter aux opprimés la libération, annoncer une année de bienfaits accordée par le Seigneur. » Jésus referma le livre, le rendit aux servants et s'assit. Tous dans la synagogue avaient les yeux fixés sur lui. Alors il se mit à leur dire, « Cette parole de l'Écriture que vous venez d'entendre, c'est aujourd'hui qu'elle s'accomplit. »

Plusieurs ont entrepris de composer un récit des événements qui se sont accomplis parmi nous, tels que nous les ont transmis ceux

Bénissons notre Dieu et Père, lui qui nous bénit de toutes les bénédictions de l'Esprit dans le Christ.

Dieu qui a tant aimé notre monde, Dieu qui envoie ton Fils unique pour nous ramener vers toi, nous te bénissons.

Dieu qui préfère les petits et les humbles, Dieu qui prend pitié des pécheurs, pour ta tendresse et ton pardon, nous te rendons grâce.

Dieu qui appelle au baptême, Dieu qui invite au festin des noces, pour le cœur nouveau que tu nous donnes, nous te louons.

Dieu avec nous, Dieu qui combat pour nous contre le mal, Dieu plus fort que la mort, nous t'adorons.

Par la Pâque de son Fils, Dieu a rassemblé dans l'unité ses enfants dispersés. Disons-lui d'un cœur unanime.

0: Prions. Seigneur Dieu, Maître de tout, tu conduis l'histoire du monde jusqu'à son accomplissement. Accorde-nous ce soir de tourner nos regards vers le jour qui vient et de rassembler toute notre vie dans le désir de ton règne, par Jésus le Christ, notre Seigneur.
1: Amen.

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0: Première lecture. Lecture du livre du prophète Isaïe, chapitre 55, versets 6 à 9. Cherchez le Seigneur tant qu'il se laisse trouver, invoquez-le tant qu'il est proche. Que le méchant abandonne son chemin et l'homme perd vite ses pensées. Qu'il revienne vers le Seigneur, qu'il lui montrera sa miséricorde, vers notre Dieu qui est riche en pardon. Car mes pensées ne sont pas vos pensées et vos chemins ne sont pas mes chemins, oracle du Seigneur. Autant le ciel est élevé au-dessus de la terre, autant mes chemins sont élevés au-dessus de vos chemins et mes pensées au-dessus de vos pensées. Parole du Seigneur.
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0: Deuxième lecture, lecture de la lettre de Saint Paul apôtre aux Philippiens, chapitre 1, versets 20c à 24 et 27a. Frères, soit que je vive, soit que je meure, le Christ sera glorifié dans mon corps. En effet, pour moi, vivre, c'est le Christ, et mourir, c'est un avantage. Mais si, en vivant en ce monde, j'arrive à faire un travail utile, je ne sais plus comment choisir. Je me sens pris entre les deux. Je désire partir pour être avec le Christ, car c'est bien préférable. Mais à cause de vous, demeurer en ce monde est encore plus nécessaire. Quant à vous, ayez un comportement digne de l'évangile du Christ. Parole du Seigneur.
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Évangile de Jésus-Christ selon saint Matthieu, chapitre 20, versets 1 à 16. En ce temps-là, Jésus disait cette parabole à ses disciples. Le royaume des cieux est comparable à un maître d'un domaine qui sortit dès le matin afin d'embaucher des ouvriers pour sa vigne. Il se mit d'accord avec eux sur le salaire de la journée, un denier, c'est-à-dire une pièce d'argent, et il les envoya dans sa vigne. Sorti vers 9 heures, il en vit d'autres qui étaient là sur la place sans rien faire. Et à ceux-là, il dit, « Allez à ma vigne vous aussi, et je vous donnerai ce qui est juste. » Ils y allèrent. Il sortit de nouveau vers midi, puis vers 3 heures, et fit de même. Vers 5 heures, il sortit encore et trouva d'autres qui étaient là, et il leur dit, « Pourquoi êtes-vous restés là toute la journée sans rien faire ?» Ils lui répondirent, « Parce que personne ne nous a embauchés. » Il leur dit, « Allez à ma vigne vous aussi. » Le soir venu, le maître de la vigne dit à son intendant, appelle les ouvriers et distribue le salaire, en commençant par les derniers pour finir par les premiers. Ceux qui avaient commencé à 5 heures s'avançaient et reçurent chacun une pièce d'un denier. Quand vint le tour des premiers, ils pensaient recevoir davantage, mais ils reçurent eux aussi, chacun, une pièce d'un denier. En la recevant, ils récriminaient contre le maître du domaine. Ceux-là, les derniers venus, n'ont fait qu'une heure. Et tu les traites à l'égal de nous qui avons enduré le poids du jour et la chaleur. Mais le maître répondit à l'un d'entre eux, « Mon ami, je ne suis pas injuste envers toi. N'as-tu pas été d'accord avec moi pour un denier? Prends ce qui te revient et va-t'en. Je veux donner au dernier venu autant qu'à toi. N'ai-je pas le droit de faire ce que je veux de mes biens? Ou alors, ton regard est-il mauvais parce que moi je suis bon? C'est ainsi que les derniers seront premiers et les premiers seront derniers. » Inu sa nou Jezu boulin yon drakle li, i gasin fwe mou. 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

0: Bien-aimés frères et sœurs, dans la vie quotidienne, nous avons souvent besoin de mesurer, de comparer et de calculer. Cette logique est nécessaire dans beaucoup de domaines de l'existence. Mais l'évangile de ce dimanche vient nous rappeler une vérité essentielle. Dieu n'agit pas selon nos seuls critères humains. Sa justice n'est pas une simple récompense proportionnelle à nos mérites. Elle est d'abord l'expression d'un amour gratuit qui cherche à donner la vie. Dans la parabole que Jésus présente, la réaction des premiers ouvriers est compréhensible humainement. Leur problème n'est pas d'avoir reçu ce qui avait été convenu. Ils reçoivent exactement le salaire promis. Leur difficulté vient du fait qu'ils regardent la grâce accordée aux autres comme une injustice envers eux. Voilà le piège dans lequel l'homme peut facilement tomber. Transformer la relation avec Dieu en un système de calcul. Nous pouvons parfois penser « j'ai beaucoup prié, j'ai beaucoup servi, j'ai fait des sacrifices, j'ai donc droit à davantage que les autres ». Mais Dieu nous révèle une autre logique. Sa bonté n'est pas une récompense que nous pouvons revendiquer comme un salaire. Elle est un don qui se reçoit avec reconnaissance. La première lecture nous donne la clé de compréhension. « Mes pensées ne sont pas vos pensées et vos chemins ne sont pas mes chemins, oracle du Seigneur ». Le prophète Isaïe invite à abandonner une vision trop étroite de Dieu, car sa miséricorde dépasse infiniment nos catégories. Cette parole ne signifie pas que Dieu serait injuste. La justice humaine cherche souvent à donner à chacun selon ce qu'il mérite. La justice divine, quant à elle, cherche à donner à chacun selon son amour. C'est pourquoi le salut n'est jamais un salaire que nous aurions gagné. Il est toujours une grâce. Saint Paul a compris que toute son existence est un don reçu et une mission confiée. Il ne travaille pas pour accumuler les mérites devant Dieu, mais parce qu'il aime celui qui l'a aimé le premier. Frères et sœurs, l'Évangile nous rappelle que Dieu se réjouit de chaque retour, de chaque conversion, de chaque cœur qui s'ouvre à lui. Le bon ouvrier n'est pas celui qui regarde avec jalousie la grâce reçue par l'autre. C'est celui qui se réjouit que la vigne du Seigneur porte du fruit. Ce même évangile nous invite à passer de la logique du mérite à celle de la gratitude. Au lieu de demander pourquoi l'autre reçoit autant, apprenons à rendre grâce. Seigneur, merci pour tout ce que tu accomplis dans la vie de chacun. Dans l'Eucharistie que nous célébrons aujourd'hui, nous sommes tous invités à la même table. Personne ne peut prétendre avoir acheté sa place. Nous sommes tous des ouvriers appelés par grâce dans la vigne du Seigneur. Qu'il purifie nos cœurs de toute comparaison et de toute jalousie, afin que nous devenions des serviteurs heureux et travaillent ensemble dans sa vigne jusqu'au jour où il nous accueillera dans la joie de son royaume. Amen. 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
0: Pour votre salut, il est 19h.
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7: Sainte Vierge Marie, toi la Mère du Christ vivant et ressuscité, prie pour nous, pécheurs. Sainte Marie, Mère de Dieu, prie pour nous.
8: C'est l'heure de la prière du chapelet.
5: Disposons-nous en compagnie de Marie, notre Mère,
8: afin qu'ensemble nous puissions aller à Jésus par Marie.

0: À présent, les intentions du chapelet.
1: Intention pour les bienfaiteurs et donateurs de Radio Maria. Ô Vierge Marie, jette ton regard de compassion sur tes enfants fatigués et affaiblis par la maladie. Par ta puissante intervention, restaure tout leur être, corps et âme. Nous t'en prions.
0: Une fidèle demande au Seigneur aide, assistance et protection pour sa famille et elle, par l'intercession de Notre-Dame du Perpétuel Secours.
1: Une fidèle confie son neveu Kwasi Yahweh Adams au Seigneur pour aide, assistance, guérison et délivrance par Notre-Dame de la Délivrance.
0: Tano, amenant grâce divine, rend grâce au Seigneur pour tous les bienfaits. Elle lui confie son stage et la rentrée scolaire de ses frères et sœurs par le secours de Notre-Dame de la Garde.
2: Radio Maria confie au Seigneur le Père à Saint-Jean-Claude pour aide, assistance, protection et guérison par l'intercession de Notre-Dame, santé des malades.
3: Action de grâce au Seigneur pour tous les bienfaits dans la famille de Maman Dieu Agnès. Elle demande l'unité, la paix et la conversion de tous ses enfants et toute la famille, demandée par Maman Dieu Agnès.
0: Tano Henriette remercie le Seigneur pour le bon déroulement de l'accouchement de sa belle-fille et pour la guérison miraculeuse de la douleur dans le sein. Puisse Dieu achever ce qu'il a si bien commencé dans leur vie. Assémia Brigitte demande aide, assistance et protection pour elle, son époux, ses enfants et pour toute sa famille par l'intercession de la très sainte Vierge Marie. Un chaud happy Yvonne. Anastasie rend grâce à Dieu pour tous les bienfaits reçus dans sa vie professionnelle et ses activités, notamment pour l'obtention de son master.
1: Aide, assistance et protection du Seigneur pour les dirigeants de l'entreprise, à tout le personnel de geste aussi et à leurs familles, ainsi que les installations. Je mets mon espoir dans le Seigneur, je suis sûr de sa parole. Le Seigneur a donné, le Seigneur a repris, que le nom du Seigneur soit béni.
2: La famille Ba prie pour la vie avec Dieu de Vibi Ba et de Ouattara Fatoumata par l'intercession de la Vierge Marie. Prions pour la vie avec Dieu de Kwasi Bertin Touré, Nguesson Aminon Viviane, Touré Adjoa Jonas, Touré Ngoron Ferdinand, Koué Aminon Madeleine, demandés par leurs enfants.
3: Repos de l'âme de Maman Dia Akissi Colette, que le Seigneur lui pardonne ses fautes et l'accueille dans sa félicité céleste.
0: Radio Maria prie pour la vie avec Dieu de Sébastien Kofi Kwame dit Sébastien, que le Seigneur le reçoive dans sa félicité céleste. Monsieur Oussan Eric prie pour la vie avec Dieu de son frère Oussan Roger Prosper, que Dieu l'accueille dans sa maison de paix. Radio Maria prie pour la vie avec Dieu de Kofi Nguesson Sébastien, dit Kaka, que le Seigneur lui pardonne ses péchés et l'accueille dans sa félicité céleste.
1: Les enfants de Arthur Ouloté prient pour la vie avec Dieu de Yorobla Agnès, Oulobo Marie et de Ouloté Mathurin. En union avec la famille Ngoran, prions pour la vie avec Dieu de Gérard Ngoran, Maxime Yoboué, Joseph Ngoran, Ernest Conan, Congoué Joséphine, Oka Kwaku, tous leurs parents de faim et les âmes du purgatoire.
0: Madame Conan Edith prie pour la vie avec Dieu de Ndouba Anno Léon, Conan Marie Aurore, Conan Emmanuel, par l'intercession de la Vierge Marie.
1: Prions pour la vie avec Dieu de Sœur Joséphine Adoua, Apo, de la congrégation des Sœurs Notre-Dame de la Paix. Que le Seigneur l'accueille dans sa demeure en compagnie de tous les anges et des saints. Parmi ceux qui se sont endormis dans l'espérance de la résurrection, se comptent les membres de nos familles respectives, les auditeurs, les bienfaiteurs et donateurs de Radio Maria. Seigneur notre Dieu, à cause de ton autre nom qui est miséricorde, par la puissante intercession de la Vierge Marie, accueille-les. Que le Seigneur Jésus-Christ daigne les accueillir et les accepter dans son royaume céleste et de joie sans fin, par le secours de Notre-Dame de Mont-Ligion.
4: Nous sommes réunis au nom du Père, du Fils et du Saint-Esprit.
5: Amen.
4: Viens, Esprit Saint,
5: pénètre le cœur de tes fidèles, qu'ils soient brûlés au feu de ton amour.
4: Ô Seigneur, envoie ton Esprit,
5: il renouvelle la face de la terre.
4: Prions. Seigneur, par le mystère de la Pentecôte, tu sanctifies ton Église chez tous les peuples dans toutes les nations. Répands les dons du Saint-Esprit sur l'immensité du monde et continue dans les cœurs des croyants l'œuvre d'amour que tu as entreprise au début de la prédication évangélique. Par Jésus le Christ notre Seigneur.
6: Amen.
4: Seigneur, ouvre mes lèvres.
6: Et ma bouche publiera ta louange.
4: Je viens à mon aide.
6: Seigneur, à notre secours.
4: Gloire au Père, au Fils et au Saint-Esprit.
6: Ô Dieu qui est, qui était et qui vient, pour les siècles des siècles. Amen.
4: Nous allons méditer le mystère joyeux de la vie de notre Seigneur. Premier mystère joyeux, l'Annonciation. L'ange lui dit, « Sois sans crainte, Marie, car tu as trouvé grâce auprès de Dieu. » Avec Marie, laissons-nous toucher par l'amour du Père, adhérons à sa volonté avec promptitude. Notre Père qui es aux cieux, que ton nom soit sanctifié, que ton règne vienne, que ta volonté soit faite sur la terre comme au ciel.
6: Donne-nous aujourd'hui notre pain de ce jour. Pardonne-nous nos offenses, comme nous pardonnons aussi à ceux qui nous ont offensés. Et ne nous laisse pas entrer en tentation, mais délivre-nous du mal.
4: Amen. Amen. Je vous salue, Marie pleine de grâce. Le Seigneur est avec vous. Vous êtes bénie entre toutes les femmes, et Jésus, le fruit de vos entrailles, est béni.
6: Sainte Marie, Mère de Dieu, priez pour nous pauvres pécheurs, maintenant et à l'heure de notre mort. Amen.
4: Je vous salue, Marie pleine de grâce. Le Seigneur est avec vous. Vous êtes bénie entre toutes les femmes, et Jésus, le fruit de vos entrailles, est béni.
6: Sainte Marie, Mère de Dieu, priez pour nous pauvres pécheurs, maintenant et à l'heure de notre mort. Amen.
7: Je vous salue, Marie, pleine de grâce. Le Seigneur est avec vous. Vous êtes bénie entre toutes les femmes, et Jésus, le fruit de vos entrailles, est béni.
6: Sainte Marie, Mère de Dieu, priez pour nous pauvres pécheurs, maintenant et à l'heure de notre mort. Amen.
7: Je vous salue, Marie, pleine de grâce. Le Seigneur est avec vous. Vous êtes bénie entre toutes les femmes, et Jésus, le fruit de vos entrailles, est béni.
6: Sainte Marie, Mère de Dieu, priez pour nous pauvres pécheurs, maintenant et à l'heure de notre mort. Amen.
8: Je vous salue, Marie, pleine de grâce. Le Seigneur est avec vous. Vous êtes bénie entre toutes les femmes, et Jésus, le fruit de vos entrailles, est béni.
6: Sainte Marie, Mère de Dieu, priez pour nous pauvres pécheurs, maintenant et à l'heure de notre mort. Amen.
8: Je vous salue, Marie, pleine de grâce. Le Seigneur est avec vous. Vous êtes bénie entre toutes les femmes, et Jésus, le fruit de vos entrailles, est béni.
6: Sainte Marie, Mère de Dieu, priez pour nous pauvres pécheurs, maintenant et à l'heure de notre mort. Amen.
9: Je vous salue, Marie, pleine de grâce. Le Seigneur est avec vous. Vous êtes bénie entre toutes les femmes, et Jésus, le fruit de vos entrailles, est béni.
6: Sainte Marie, Mère de Dieu, priez pour nous pauvres pécheurs, maintenant et à l'heure de notre mort. Amen.
9: Je vous salue, Marie, pleine de grâce. Le Seigneur est avec vous. Vous êtes bénie entre toutes les femmes, et Jésus, le fruit de vos entrailles, est béni.
6: Sainte Marie, Mère de Dieu, priez pour nous pauvres pécheurs, maintenant et à l'heure de notre mort. Amen.
10: Je vous salue, Marie, pleine de grâce.

0: vous. Vous êtes bénie à toutes les femmes. Et Jésus, le fruit de vos entrailles, est béni.
1: Sainte Marie, Mère de Dieu, priez pour nous pauvres pécheurs, maintenant et à l'heure de notre mort. Amen.
2: Gloire au Père, au Fils et au Saint-Esprit.
1: Ô Dieu qui est, qui était et qui vient, pour les siècles des siècles. Amen.
2: Deuxième mystère joyeux, la visitation. Marie rentra chez Zacharia et salua Élisabeth. Elle fut remplie de l'Esprit Saint. Avec Marie, découvrons l'amour fraternel, la joie. Notre Père qui es aux cieux, que ton nom soit sanctifié, que ton règne vienne, que ta volonté soit faite sur la terre comme au ciel.
1: Donne-nous aujourd'hui notre pain de ce jour. Pardonne-nous nos offenses, comme nous pardonnons aussi à ceux qui nous ont offensés. Et ne nous laisse pas entrer en tentation, mais délivre-nous du mal.
2: Amen. Je vous salue, Marie pleine de grâce. Le Seigneur est avec vous. Vous êtes bénie en toutes les femmes, et Jésus, le fruit de vos entrailles, est béni.
1: Sainte Marie, Mère de Dieu, priez pour nous pauvres pécheurs, maintenant et à l'heure de notre mort. Amen.
2: Je vous salue, Marie pleine de grâce. Le Seigneur est avec vous. Vous êtes bénie en toutes les femmes, et Jésus, le fruit de vos entrailles, est béni.
1: Sainte Marie, Mère de Dieu, priez pour nous pauvres pécheurs, maintenant et à l'heure de notre mort. Amen.
3: Je vous salue, Marie, pleine de grâce. Le Seigneur est avec vous. Vous êtes bénie en toutes les femmes, et Jésus, le fruit de vos entrailles, est béni.
1: Sainte Marie, Mère de Dieu, priez pour nous pauvres pécheurs, maintenant et à l'heure de notre mort. Amen.
3: Je vous salue, Marie, pleine de grâce. Le Seigneur est avec vous. Vous êtes bénie en toutes les femmes, et Jésus, le fruit de vos entrailles, est béni.
1: Sainte Marie, Mère de Dieu, priez pour nous pauvres pécheurs, maintenant et à l'heure de notre mort. Amen.
4: Je vous salue, Marie, pleine de grâce. Le Seigneur est avec vous. Vous êtes bénie en toutes les femmes, et Jésus, le fruit de vos entrailles, est béni.
1: Sainte Marie, Mère de Dieu, priez pour nous pauvres pécheurs, maintenant et à l'heure de notre mort. Amen.
4: Je vous salue, Marie, pleine de grâce. Le Seigneur est avec vous. Vous êtes bénie en toutes les femmes, et Jésus, le fruit de vos entrailles, est béni.
1: Sainte Marie, Mère de Dieu, priez pour nous pauvres pécheurs, maintenant et à l'heure de notre mort. Amen.
5: Je vous salue, Marie, pleine de grâce. Le Seigneur est avec vous. Vous êtes bénie en toutes les femmes, et Jésus, le fruit de vos entrailles, est béni.
1: Sainte Marie, Mère de Dieu, priez pour nous pauvres pécheurs, maintenant et à l'heure de notre mort. Amen.
5: Je vous salue, Marie pleine de grâce. Le Seigneur est avec vous. Vous êtes bénie en toutes les femmes, et Jésus, le fruit de vos entrailles, est béni.
1: Sainte Marie, Mère de Dieu, priez pour nous pauvres pécheurs, maintenant et à l'heure de notre mort. Amen.
0: Je vous salue, Marie, pleine de grâce. Le Seigneur est avec vous. Vous êtes bénie en toutes les femmes, et Jésus, le fruit de vos entrailles, est béni.
1: Sainte Marie, Mère de Dieu, priez pour nous pauvres pécheurs, maintenant et à l'heure de notre mort. Amen.
0: Je vous salue, Marie, pleine de grâce. Le Seigneur est avec vous. Vous êtes bénie en toutes les femmes, et Jésus, le fruit de vos entrailles, est béni.
1: Sainte Marie, Mère de Dieu, priez pour nous pauvres pécheurs, maintenant et à l'heure de notre mort. Amen.
2: Gloire au Père, au Fils et au Saint-Esprit.
1: Ô Dieu qui est, qui était et qui vient, pour les siècles des siècles. Amen.
2: Troisième mystère joyeux, la nativité. Je vous annonce une grande joie. Aujourd'hui, vous êtes né un sauveur. Avec Marie et les bergers, demandons la pauvreté du cœur et l'esprit d'adoration. Notre Père qui es aux cieux, que ton nom soit sanctifié, que ton règne vienne, que ta volonté soit faite sur la terre comme au ciel.
1: Donne-nous aujourd'hui notre pain de ce jour. Pardonne-nous nos offenses, comme nous pardonnons aussi à ceux qui nous ont offensés. Et ne nous laisse pas entrer en tentation, mais délivre-nous du mal. Amen.
2: Je vous salue, Marie pleine de grâce. Le Seigneur est avec vous. Vous êtes bénie en toutes les femmes, et Jésus, le fruit de vos entrailles, est béni.
1: Sainte Marie, Mère de Dieu, priez pour nous pauvres pécheurs,

0: Amen.
1: Je vous salue, Marie, pleine de grâce. Le Seigneur est avec vous. Vous êtes bénie entre toutes les femmes, et Jésus, le fruit de vos entrailles, est béni.
2: Sainte Marie, Mère de Dieu, priez pour nous pauvres pécheurs, maintenant et à l'heure de notre mort. Amen.
3: Je vous salue, Marie, pleine de grâce. Le Seigneur est avec vous. Vous êtes bénie entre toutes les femmes, et Jésus, le fruit de vos entrailles, est béni.
2: Sainte Marie, Mère de Dieu, priez pour nous pauvres pécheurs, maintenant et à l'heure de notre mort. Amen.
3: Je vous salue, Marie, pleine de grâce. Le Seigneur est avec vous. Vous êtes bénie entre toutes les femmes, et Jésus, le fruit de vos entrailles, est béni.
2: Sainte Marie, Mère de Dieu, priez pour nous pauvres pécheurs, maintenant et à l'heure de notre mort. Amen.
4: Je vous salue, Marie, pleine de grâce. Le Seigneur est avec vous. Vous êtes bénie entre toutes les femmes, et Jésus, le fruit de vos entrailles, est béni.
2: Sainte Marie, Mère de Dieu, priez pour nous pauvres pécheurs, maintenant et à l'heure de notre mort. Amen.
4: Je vous salue, Marie, pleine de grâce. Le Seigneur est avec vous. Vous êtes bénie entre toutes les femmes, et Jésus, le fruit de vos entrailles, est béni.
2: Sainte Marie, Mère de Dieu, priez pour nous pauvres pécheurs, maintenant et à l'heure de notre mort. Amen.
5: Je vous salue, Marie, pleine de grâce. Le Seigneur est avec vous. Vous êtes bénie entre toutes les femmes, et Jésus, le fruit de vos entrailles, est béni.
2: Sainte Marie, Mère de Dieu, priez pour nous pauvres pécheurs, maintenant et à l'heure de notre mort. Amen.
5: Je vous salue, Marie, pleine de grâce. Le Seigneur est avec vous. Vous êtes bénie entre toutes les femmes, et Jésus, le fruit de vos entrailles, est béni.
2: Sainte Marie, Mère de Dieu, priez pour nous pauvres pécheurs, maintenant et à l'heure de notre mort. Amen.
6: Je vous salue, Marie, pleine de grâce. Le Seigneur est avec vous. Vous êtes bénie entre toutes les femmes. Et Jésus, le fruit de vos entrailles, est béni.
2: Sainte Marie, Mère de Dieu, priez pour nous pauvres pécheurs, maintenant et à l'heure de notre mort. Amen.
6: Je vous salue, Marie, pleine de grâce. Le Seigneur est avec vous. Vous êtes bénie entre toutes les femmes. Et Jésus, le fruit de vos entrailles, est béni.
2: Sainte Marie, Mère de Dieu, priez pour nous pauvres pécheurs, maintenant et à l'heure de notre mort. Amen.
1: Gloire au Père, au Fils et au Saint-Esprit,
2: ô Dieu qui est, qui était et qui vient, pour les siècles des siècles. Amen.
1: Quatrième mystère joyeux, la présentation au temple. Ils l'amenaient à Jérusalem pour le présenter au Seigneur. À la suite de Jésus, laissons-nous présenter à Dieu par Marie, notre mère. Notre Père qui es aux cieux, que ton nom soit sanctifié, que ton règne vienne, que ta volonté soit faite sur la terre comme au ciel.
2: Donne-nous.

0: guéris-nous du mal. Amen. Je vous salue, Marie pleine de grâce. Le Seigneur est avec vous. Vous êtes bénie entre toutes les femmes, et Jésus, le fruit de vos entrailles, est béni.
1: Sainte Marie, Mère de Dieu, priez pour nous pauvres pécheurs, maintenant et à l'heure de notre mort. Amen.
0: Je vous salue, Marie pleine de grâce. Le Seigneur est avec vous. Vous êtes bénie entre toutes les femmes, et Jésus, le fruit de vos entrailles, est béni.
1: Sainte Marie, Mère de Dieu, priez pour nous pauvres pécheurs, maintenant et à l'heure de notre mort. Amen.
2: Je vous salue, Marie pleine de grâce. Le Seigneur est avec vous. Vous êtes bénie entre toutes les femmes, et Jésus, le fruit de vos entrailles, est béni.
1: Sainte Marie, Mère de Dieu, priez pour nous pauvres pécheurs, maintenant et à l'heure de notre mort. Amen.
2: Je vous salue, Marie, pleine de grâce. Le Seigneur est avec vous. Vous êtes bénie entre toutes les femmes, et Jésus, le fruit de vos entrailles, est béni.
1: Sainte Marie, Mère de Dieu, priez pour nous pauvres pécheurs, maintenant et à l'heure de notre mort. Amen.
3: Je vous salue, Marie, pleine de grâce. Le Seigneur est avec vous. Vous êtes bénie entre toutes les femmes, et Jésus, le fruit de vos entrailles, est béni.
1: Sainte Marie, Mère de Dieu, priez pour nous pauvres pécheurs, maintenant et à l'heure de notre mort. Amen.
3: Je vous salue, Marie, pleine de grâce. Le Seigneur est avec vous. Vous êtes bénie entre toutes les femmes, et Jésus, le fruit de vos entrailles, est béni.
1: Sainte Marie, Mère de Dieu, priez pour nous pauvres pécheurs, maintenant et à l'heure de notre mort. Amen.
4: Je vous salue, Marie pleine de grâce. Le Seigneur est avec vous. Vous êtes bénie entre toutes les femmes, et Jésus, le fruit de vos entrailles, est béni.
1: Sainte Marie, Mère de Dieu, priez pour nous pauvres pécheurs, maintenant et à l'heure de notre mort. Amen.
4: Je vous salue, Marie pleine de grâce. Le Seigneur est avec vous. Vous êtes bénie entre toutes les femmes, et Jésus, le fruit de vos entrailles, est béni.
1: Sainte Marie, Mère de Dieu, priez pour nous pauvres pécheurs, maintenant et à l'heure de notre mort. Amen.
5: Je vous salue, Marie pleine de grâce. Le Seigneur est avec vous. Vous êtes bénie entre toutes les femmes, et Jésus, le fruit de vos entrailles, est béni.
1: Sainte Marie, Mère de Dieu, priez pour nous pauvres pécheurs, maintenant et à l'heure de notre mort. Amen.
5: Je vous salue, Marie pleine de grâce. Le Seigneur est avec vous. Vous êtes bénie entre toutes les femmes, et Jésus, le fruit de vos entrailles, est béni.
1: Sainte Marie, Mère de Dieu, priez pour nous pauvres pécheurs, maintenant et à l'heure de notre mort. Amen.
0: Gloire au Père, au Fils et au Saint-Esprit.
6: Ô Dieu qui est, qui était et qui vient, pour les siècles des siècles. Amen.
0: Cinquième mystère joyeux, Jésus au temple à 12 ans. Il le trouvait dans le temple. L'heure dit, je dois être dans la maison de mon Père. Avec Jésus, demandons la fidélité aux exigences de la paix de Dieu sur nous. Notre Père qui es aux cieux, que ton nom soit sanctifié, que ton règne vienne, que ta volonté soit faite sur la terre comme au ciel.
7: Donne-nous aujourd'hui notre pain de ce jour. Pardonne-nous nos offenses, comme nous pardonnons aussi à ceux qui nous ont offensés. Et ne nous laisse pas entrer en tentation, mais délivre-nous du mal. Amen.
0: Je vous salue, Marie pleine de grâce. Le Seigneur est avec vous. Vous êtes bénie entre toutes les femmes, et Jésus, le fruit de vos entrailles, est béni.
1: Sainte Marie, Mère de Dieu, priez pour nous pauvres pécheurs, maintenant et à l'heure de notre mort. Amen.
0: Je vous salue, Marie pleine de grâce. Le Seigneur est avec vous. Vous êtes bénie entre toutes les femmes, et Jésus, le fruit de vos entrailles, est béni.
1: Sainte Marie, Mère de Dieu, priez pour nous pauvres pécheurs, maintenant et à l'heure de notre mort. Amen.
2: Je vous salue, Marie, pleine de grâce. Le Seigneur est avec vous. Vous êtes bénie entre toutes les femmes, et Jésus, le fruit de vos entrailles, est béni.
1: Sainte Marie, Mère de Dieu, priez pour nous pauvres pécheurs, maintenant et à l'heure de notre mort. Amen.
2: Je vous salue, Marie, pleine de grâce. Le Seigneur est avec vous. Vous êtes bénie entre toutes les femmes, et Jésus, le fruit de vos entrailles, est béni.
1: Sainte Marie, Mère de Dieu, priez pour nous pauvres pécheurs, maintenant et à l'heure de notre mort. Amen.
3: Je vous salue, Marie, pleine de grâce. Le Seigneur est avec vous. Vous êtes bénie entre toutes les femmes, et Jésus, le fruit de vos entrailles, est béni.
1: Sainte Marie, Mère de Dieu, priez pour nous pauvres pécheurs, maintenant et à l'heure de notre mort. Amen.
3: Je vous salue, Marie, pleine de grâce. Le Seigneur est avec vous. Vous êtes bénie entre toutes les femmes, et Jésus, le fruit de vos entrailles, est béni.
1: Sainte Marie, Mère de Dieu, priez pour nous pauvres pécheurs, maintenant et à l'heure de notre mort. Amen.
4: Je vous salue, Marie, pleine de grâce. Le Seigneur est avec vous. Vous êtes bénie entre toutes les femmes, et Jésus, le fruit de vos entrailles, est béni.
1: Sainte Marie, Mère de Dieu, priez pour nous pauvres pécheurs, maintenant et à l'heure de notre mort. Amen.
4: Je vous salue, Marie, pleine de grâce. Le Seigneur est avec vous. Vous êtes bénie entre toutes les femmes, et Jésus, le fruit de vos entrailles, est béni.
1: Sainte Marie, Mère de Dieu, priez pour nous pauvres pécheurs, maintenant et à l'heure de notre mort. Amen.
5: Je vous salue, Marie, pleine de grâce. Le Seigneur est avec vous. Vous êtes bénie entre toutes les femmes. Et Jésus, le fruit de vos entrailles, est béni.
1: Sainte Marie, Mère de Dieu, priez pour nous pauvres pécheurs, maintenant et à l'heure de notre mort. Amen.
5: Je vous salue, Marie, pleine de grâce. Le Seigneur est avec vous. Vous êtes bénie entre toutes les femmes. Et Jésus, le fruit de vos entrailles, est béni.
1: Sainte Marie, Mère de Dieu, priez pour nous pauvres pécheurs, maintenant et à l'heure de notre mort. Amen.
0: Gloire au Père, au Fils et au Saint-Esprit.
6: Ô Dieu qui est, qui était et qui vient, pour les siècles des siècles. Amen.
0: Salut, ô Reine, Mère de miséricorde, notre vie, notre douceur, notre espérance, salut. Enfant d'Ève, exilé, nous crions vers vous. Vers vous nous soupirons, gémissant et pleurant dans cette vallée de larmes. Ô vous, notre avocate, tournez vers nous vos regards miséricordieux. Et après cet exil, montrez-nous Jésus, le fruit béni de vos entrailles. Ô clémence, ô miséricordieuse, ô douce Vierge Marie, priez pour nous, Sainte Mère de Dieu,
6: afin que nous devenions dignes des promesses du Christ.
0: Prions. Seigneur notre Dieu, par sa vie, sa mort et sa résurrection, ton Fils nous a procuré le salut éternel. Accorde-nous de conformer notre vie au mystère du rosaire que nous méditons et d'obtenir ce qu'il promet par le même Jésus-Christ notre Seigneur.
6: Amen.
0: Cœur sacré de Jésus,
6: prends pitié de nous.
0: Cœur immaculé de Marie,
6: priez pour nous.
0: Saint Joseph,
6: priez pour nous.
0: Saint Jean l'évangéliste,
6: priez pour nous.
0: Saint Louis-Marie de Montfort,
6: priez pour nous.
0: Quelle est celle-ci
6: qui s'avance comme l'aurore, belle comme la lune, éclatante comme le soleil, terrible comme une armée rangée en bataille?
0: Mon âme exalte le Seigneur.
6: Exulte mon esprit en Dieu, mon Sauveur.
0: Il s'est penché sur son âme servante. Désormais, tous les âges me diront bienheureuse.
6: Le puissant fut pour moi des merveilles. Saint est son nom.
0: Son amour s'étend d'âge en âge sur ceux qui le craignent.
6: Déployant la force de son bras, il disperse les superbes.
0: Il renverse les puissants de leur trône, il élève les humbles.
6: Il comble de bien les affamés, renvoie les riches les mains vides.
0: Il relève Israël son serviteur, il se souvient de son amour.
6: De la promesse faite à nos pères, en faveur d'Abraham et de Sarah à jamais.
0: Gloire au Père, au Fils et au

0: et rangé en bataille.
1: Ô Marie conçue sans péché,
2: priez pour nous qui avons recours à vous.
1: Prions ensemble.
2: Seigneur Jésus-Christ, notre médiateur auprès du Père,

0: Israël. Amen.
1: Accorde-nous, Seigneur, à nous qui servons sous l'étendard de Marie, cette plénitude de foi en toi et de confiance en elle, qui sont assurés de vaincre le monde.
2: Nous avons recours à votre protection, Sainte Mère de Dieu, ne rejetez pas les prières que nous vous adressons dans tous nos besoins, mais délivrez-nous des dangers auxquels nous sommes exposés. Ô Vierge comblée de gloire et de bénédiction, Vierge Immaculée, Notre-Dame d'Afrique,
3: priez pour nous.
2: Saint Joseph, Saint Raphaël, Saint Gabriel,
3: priez pour nous.
2: Puissante céleste Légion d'anges de Marie,
3: priez pour nous.
2: Saint Jean-Baptiste,
3: priez pour nous.
2: Saint Pierre et Saint Paul,
3: priez pour nous.
2: Ensemble,
3: accorde-nous.

charité qui nous rend capables d'accomplir toutes nos actions par un motif de pur amour pour toi et de toujours te voir et te servir dans notre prochain. Une foi ferme et inébranlable comme un rocher par laquelle nous demeurons calmes et constants au milieu des croix, des labeurs et des déceptions de la vie. Une foi courageuse qui nous inspire d'entreprendre et d'accomplir sans hésitation de grandes choses pour Dieu et pour le salut des âmes. Une foi qui soit la colonne de feu de notre légion pour nous conduire unis dans notre marche en avant

0: tiède pour appeler à la vie ceux qui sont ensevelis dans la mort du péché, une foi qui guide nos pas dans le chemin de la paix, afin qu'après les luttes de cette vie, et sans déplorer la perte d'un seul membre, notre légion puisse se rassembler dans le royaume de ton amour et de ta gloire. Amen. Que les âmes de nos légionnaires décédés et les âmes de tous les fidèles trépassés reposent en paix par la miséricorde de Dieu. Amen.
1: Le Seigneur.

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0: Pour votre salut, il est 20h.
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3: Nol Kone Lobognon, Jacques, chef intérimaire de Nafana Kadogo. Ama Adel, reine-mère de Nafana Kadogo. Sie Kwadio, chef intérimaire de Digowiri. Kobenan Adamou, chef de famille et allié. La grande famille et six Kwaku, Abondoukou, Kekereni et Digowiri. Kwasi Manzon, Mahama Ouattara, veuve et enfant de la défunte. Sie Kwasi Laurent, Kwasi Kwame Alain, Manzon Agyakra, Manzon Kwadio Simplice, Adja Kouman Angeline, Manzan Afoua Sylvie, Ngetia Yao Benjamin et Adjabio Nadège et leurs enfants, Kwame Doukou, roi de Méré, Yawa Bafa, reine-mère de Méré, Yawa Kouman, Sie Kwaku Jean-Paul, président de la mutuelle de la famille et Si Kwaku, Kwame Bouaki, roi du canton Fumassa, Kwasikra, chef du village de Sapli, Kosia Dongo, reine-mère de Sapli, chef de la famille Kwame Henri et allié, Madame Yawa Kouman et allié, Tano Kwasi, président de la mutuelle des ressortissants de Sapli à Bondoukou, ont la profonde douleur de vous annoncer le rappel à Dieu de leur fille, compagne, mère, sœur, Dame Adja Simon Véronique, survenue le dimanche 23 août 2026 à Bondoukou en sa 86e année. Programme des obsèques, Abidjan. 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Que tous ceux qui l'ont connue et aimé est une pensée pieuse en sa mémoire.
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3: Bonjour auditeurs de la Radio Maria. C'est comme à l'émission Le Consommateur, l'émission que la Radio Maria nous permet d'avoir grâce au partenariat qui la lie à l'Office d'aide à la commercialisation des produits viviers en Côte d'Ivoire. L'émission qui nous permet d'avoir des informations du marché agricole, des produits viviers de la ville de Yamoussoukro, ainsi que des informations d'ordre général et d'ordre diététique chaque semaine. Votre émission est animée par votre fidèle présentatrice, Miss Laetitia Adjacet, agent à l'antenne régionale ECPV de Yamoussoukro. Cette semaine, troisième semaine du mois de septembre, les prix qui vous seront communiqués sont ceux du grand marché de Yamoussoukro. Comme nous le constatons tous, nous sommes dans une période d'abondance de tous les produits viviers, alors les prix auront tendance à stagner. Notre émission se déroulera dans sa visite habituelle, la lecture des prix et la question de l'acte critique. Cette semaine, nous avons choisi de vous parler des vertus de la ciboulette, qu'on appelle communément les feuilles d'oignon, sur la santé. Sans plus tarder, nous passons à notre première rubrique du jour, qui est la lecture des prix. Et nous commençons par la famille des céréales. Nous avons une disponibilité moyenne dans l'ensemble. Le maïs grain jaune, 300 francs le kilo au prix de gros et 400 francs le kilo au prix de détail. Le maïs grain rouge, 300 francs le kilo au prix de gros et 400 francs le kilo au prix de détail. Le mil kilo, 400 francs le kilo au prix de gros et 500 francs le kilo au prix de détail. Le riz importé de grande consommation, Denikasha, 460 francs le kilo au prix de gros et 500 francs le kilo au prix de détail. Le riz importé de grande consommation, Bella, 560 francs le kilo au prix de gros et 700 francs le kilo au prix de détail. Le riz local étuvé, 400 francs le kilo au prix de gros et 500 francs le kilo au prix de détail. Le riz local blanchi d'Anané, 660 francs le kilo au prix de gros et 700 francs le kilo au prix de détail. Nous passons à la famille des féculents. Concernant les féculents, nous avons une disponibilité moyenne dans l'ensemble et une bonne disponibilité concernant le manioc dur. Alors, nous avons la banane flambée à photo mûre, 219 francs le kilo au prix de gros et 314 francs le kilo au prix de détail. La banane flambée à photo verte, 204 francs le kilo au prix de gros et 335 francs le kilo au prix de détail. La banane flambée à Nyenemier, 238 francs le kilo au prix de gros et 304 francs le kilo au prix de détail. La banane flambée à Nyenemier, 227 francs le kilo au prix de gros et 340 francs le kilo au prix de détail. L'igname à Sawa, 350 francs le kilo au prix de gros et 400 francs le kilo au prix de détail. L'igname Poulon, 500 francs le kilo au prix de gros et 550 francs le kilo au prix de détail. Le manioc doux, 50 francs le kilo au prix de gros et 100 francs le kilo au prix de détail. La pomme de terre, 440 francs le kilo au prix de gros et 600 francs le kilo au prix de détail. Et passons maintenant à la famille des légumes. Alors, nous avons une disponibilité bonne et moyenne concernant les produits de la famille des légumes. Nous commençons par l'ail, 1125 francs le kilo au prix de gros et 1698 francs le kilo au prix de détail. L'aubergine droit, 163 francs le kilo au prix de gros et 283 francs le kilo au prix de détail. L'aubergine violette, 244 francs le kilo au prix de gros et 352 francs le kilo au prix de détail. La carotte, 1200 francs le kilo au prix de gros et 1500 francs le kilo au prix de détail. Le chou vert, 600 francs le kilo au prix de gros et 800 francs le kilo au prix de détail. Le concombre, 75 francs le kilo au prix de gros et 125 francs le kilo au prix de détail. La courgette, 145 francs le kilo au prix de gros et 241 francs le kilo au prix de détail. Le gombo du latrin, 533 francs le kilo au prix de gros et 692 francs le kilo au prix de détail. L'haricot vert, 500 francs le kilo au prix de gros et 750 francs le kilo au prix de détail. L'oignon hollandais, 660 francs le kilo au prix de gros et 775 francs le kilo au prix de détail. L'oignon tunisien, 520 francs le kilo au prix de gros et 700 francs le kilo au prix de détail. Le piment frais ordinaire, 477 francs le kilo au prix de gros et 716 francs le kilo au prix de détail. Le poivron, 1000 francs le kilo au prix de gros et 1200 francs le kilo au prix de détail. La tomate sauce de fin, 550 francs le kilo au prix de gros et 750 francs le kilo au prix de détail. Passons à la famille des produits oléagineux. Alors, nous avons l'arachide décortiqué gros grain, 900 francs le kilo au prix de gros et 1000 francs le kilo au prix de détail. La graine de palme ordinaire, 266 francs le kilo au prix de gros et 500 francs le kilo au prix de détail. Nous passons à la famille des produits animaux. Nous avons une disponibilité moyenne dans l'ensemble. La viande de bœuf avec os, 2800 francs le kilo au prix de gros et 3000 francs le kilo au prix de détail. La viande de bœuf sans os, 3000 francs le kilo au prix de gros et 3200 francs le kilo au prix de détail. Nous terminons avec la famille des produits halieutiques. Nous avons également une disponibilité moyenne dans l'ensemble. Le poisson congelé cap noir, 1300 francs le kilo au prix de gros et 1492 francs le kilo au prix de détail. Le poisson congelé cap rouge, 1850 francs le kilo au prix de gros et 1961 francs le kilo au prix de détail. Le poisson congelé chien-chat, 1300 francs le kilo au prix de gros et 1587 francs le kilo au prix de détail. Le poisson congelé marque roux, 1350 francs le kilo au prix de gros et 1456 francs le kilo au prix de détail. Le poisson congelé thon rouge, 1411 francs le kilo au prix de gros et 1649 francs le kilo au prix de détail. Alors voilà ce qui est fait à notre première rubrique du jour et comme je l'ai dit à l'entame, aujourd'hui nous allons parler de la ciboulette et de ses bienfaits sur la santé. Cette plante aromatique est présente dans de nombreuses recettes, des antioxydants naturels et plusieurs vitamines, elle a tout bon pour s'inviter dans tous vos plats. Alors, la ciboulette, les Français rapportent souvent de la ciboulette pour agrémenter de nombreux plats. En plus de donner du goût, ils ne savent pas toujours que ce petit brin vert regorge de bienfaits pour la santé. En effet, la ciboulette, également appelée les feuilles d'oignon, est riche en vitamines. À commencer par la vitamine B9, puisqu'elle contient 78,3 microgrammes pour une portion de 100 grammes. L'acide folique, ou la vitamine B9, a un rôle essentiel dans la production du matériel génétique ADN et ARN. Et des acides aminés nécessaires à la croissance cellulaire, ce qui explique son caractère indispensable au cours des différentes phases de la vie. Elle joue un rôle important dans la formation des globules rouges, le fonctionnement du système nerveux et du système immunitaire. Elle est nécessaire à la production de nouvelles cellules, ce qui la rend particulièrement importante durant les périodes d'activité métabolique intense comme l'enfance, l'adolescence, la grossesse, c'est-à-dire le développement du fœtus. Résumons l'ence. Pendant la grossesse, une supplémentation en acide folique est nécessaire afin de prévenir des anomalies embryonnaires de fermeture du tube neural. Alors, la ciboulette est également intéressante pour sa concentration en vitamine K, puisqu'elle en contient 260 microgrammes. De quoi s'agit-il? La vitamine K regroupe la phylloquinone, l'énéaquinone et la néthionine synthétique. La phylloquinone et l'énéaquinone sont des composés liposolubles. La vitamine K intervient ainsi dans l'activation de protéines ayant notamment un rôle dans la coagulation sanguine et le métabolisme osseux, souligne l'agence de santé. Ce qui veut dire que les ciboulettes, c'est-à-dire les feuilles d'oignon, sont bons concernant le métabolisme de l'enfance, l'adolescence et la grossesse, c'est-à-dire le développement du fœtus parce qu'il contient de l'acide folique. Donc, c'est très bon pour les femmes qui sont en période de grossesse. Et il est également très bon pour des personnes qui ont un problème de coagulation sanguine. Alors, ses apports et ses bienfaits sont à nuancer car on mange rarement 100 grammes de ciboulette, mais plutôt de petites quantités. Comme c'est le cas pour toutes les herbes aromatiques, il est rare de manger une telle quantité, mais les quelques herbes parsemées sur son assiette ne sont pas à négliger et apportent certains bienfaits et compléments d'une alimentation variée et équilibrée. Donc même si elle est consommée en petite quantité dans nos différents repas, elle a son foie et elle joue un rôle très important. Autre atout, la ciboulette est très peu calorique. Elle est donc idéale pour agrémenter son assiette sans augmenter les calories. La ciboulette est également intéressante pour les antioxydants qu'elle contient. En effet, elle est riche en bêta-carotène qui est un précurseur de la vitamine A. La ciboulette contient 1600 microgrammes pour une portion de 100 grammes. La bêta-carotène piège les radicaux libres et permet ainsi de lutter contre le vieillissement cellulaire responsable de l'apparition de certaines pathologies, dont des maladies cardiovasculaires. Ce puissant antioxydant aurait également un rôle à jouer pour limiter le risque d'apparition de cancer. Donc, en consommant souvent des feuilles d'oignon ou communément appelées les ciblettes, vous pouvez éviter aussi d'avoir des risques de cancer comme le rappel lance, le bêta-carotène peut perdre son pouvoir lors du stockage sous l'effet de la lumière, de l'oxygène et des enzymes lors de la déshydratation des aliments. En revanche, la congélation permet de conserver son activité. Alors, infusion, fraîche, fleur, tige, comment utiliser la ciblette? D'une très belle teinte violette, la fleur de la ciblette est comestible et peut se déposer sur des plats pour apporter de la couleur et en rehausser le goût avec fumette. Vous pouvez les découper en fines lamelles que vous pouvez verser sur vos différents plats pour la consommation. Plus traditionnellement, on utilise des tiges fraîches de ciblette dans de très nombreuses recettes. Il existe également de la ciblette déshydratée dans le commerce, c'est-à-dire les feuilles de ciblette séchées. Idée de recette, la ciblette est idéale mélangée à du fromage blanc. Ajoutez au citron. Faites preuve à la crème, à une pomme de terre pour un résultat savoureux. Alors, la ciboulette peut se faire cuire, mais pour qu'elle conserve tout son goût et ses qualités nutritionnelles, il est recommandé de la déposer sur le plat après la cuisson. Pourquoi couper la ciboulette? Il est fréquent de couper la ciboulette et de ne pas utiliser la tige entière dans la recette. Pour cela, il est recommandé de les laver à l'eau froide, de les couper en deux moitiés égales, de les ciseler finement sans les presser pour ne pas les écraser. En plus d'être ajoutée à vos plats, la fleur de ciboulette peut aussi servir à décorer votre intérieur. Alors, voilà ce que j'avais à vous donner comme information aujourd'hui concernant les vertus de la ciboulette, c'est-à-dire le chêne de l'orge, sur la santé. En résumé, il est bon pour les personnes qui ne coagulent pas bien. Il contient de l'acide folique pour les femmes enceintes. Et aussi, il leur permet d'être déshydraté. Voilà ce que je pouvais vous donner comme information aujourd'hui. Et que Dieu nous aide plus.
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0: Pour votre salut, il est 21h.
3: La parole est une lampe à mes pieds et une lumière sur mon sentier. Psaume 119, verset 105.
4: Le révérend père Raoul Mambo nous propose un enseignement sur la persévérance dans l'épreuve.

0: Alléluia. Alors, le thème de l'enseignement, c'est la persévérance dans l'épreuve. La persévérance dans l'épreuve. Je n'ai pas compris pourquoi on m'a donné ce thème, mais Dieu sait. Vous ouvrez vos Bibles dans l'épître de Saint Jacques. Jacques chapitre 1er à partir du verset 12. Jacques chapitre 1er verset 12. L'écriture dit: heureux est l'homme qui demeure ferme dans l'épreuve, car après avoir prouvé sa fermeté, il recevra la couronne de victoire, la vie éternelle que Dieu a promise à ceux qui l'aiment. Ça va? Hein? Reprends ma fille. Ce verset très, très, très, très, très puissant.
1: Jacques, chapitre 1er, verset 12. Heureux est l'homme qui demeure ferme dans l'épreuve, car après avoir prouvé sa fermeté...
0: Heureux l'homme qui demeure ferme dans l'épreuve, car après avoir prouvé, démontré sa fermeté...
1: Il recevra la couronne de victoire.
0: Qui veut recevoir la couronne de victoire? Alléluia. Alors vous comprenez donc l'opportunité de cet enseignement. Le but que nous recherchons, c'est que chacun de nous, au soir de notre vie, nous soyons couronnés de la couronne de lumière et de gloire. Alléluia. C'est pourquoi nous choisissons cet enseignement essentiel. On continue.
1: La vie éternelle que Dieu a promise à ceux qui l'aiment.
0: La vie éternelle est pour ceux que Dieu aime. Vrai ou pas vrai? Je ne vous ai pas entendu, hein? La vie éternelle est la récompense, la part que Dieu donne à ceux qui l'aiment. Or, la Bible dit que pour hériter de cette vie, il faut avoir démontré, donné la preuve de son endurance au jour de l'épreuve. Vous comprenez que ce verset suffit à lui seul pour battre en brèche, pour remettre en cause toutes les doctrines pernicieuses qui voudraient nous faire croire que l'épreuve est le signe de la malédiction, que l'épreuve est le signe du rejet et de l'abandon par Dieu. Je suis éprouvé, alors Dieu m'a abandonné. C'est faux. Dis à ton frère, c'est faux. Ce n'est pas parce que je suis dans la tourmente, ce n'est pas parce que je suis dans l'épreuve que Dieu m'a disqualifié. Bien au contraire, la Bible dit que l'épreuve peut devenir un moyen dont Dieu se sert pour porter la récompense sur ceux qui l'aiment. Alléluia. Jacques, chapitre 1er, à partir du verset 12. Mon but, c'est de changer ta mentalité, ta façon de comprendre Dieu. Ce matin, si tu as été à la messe, il nous a dit dans la première lecture que les pensées de Dieu ne sont pas les pensées des hommes. Les chemins de Dieu ne sont pas les chemins des hommes. Les hommes ont voulu comprendre Dieu dans les limites de leur entendement. Et nous avons instrumentalisé Dieu. On pense que la bénédiction, c'est un avoir quantitatif. Or, la bénédiction n'est pas la quantité, c'est la qualité. Alléluia. Tu as compris ces français là? Je veux que tu entres dans la qualité. Dis à ton frère, respire, on va aller vers la qualité maintenant. Ouais. Ce n'est pas la quantité d'acrobatie dans les assemblées qui veut dire que l'onction est là. Mais c'est la qualité qui en ressort. Est-ce que la vie a changé? Est-ce qu'il y a eu transformation? Le grec dit métanoïa. Alléluia. Paul a dit dans l'épître à Philémon, il dit: Philémon, mon frère, Onésime est venu dans la prison parce qu'il avait une inconduite, il avait une vie indécente, il avait des inconduites. Mais je te le ramène comme un frère. Accueille-le comme un frère, parce qu'il n'est plus le même. Je l'ai engendré comme fils dans la prison. La qualité. Je voudrais te dire, mon frère, ma soeur, qui connaît des épreuves actuellement, qui connaît des échecs et des frustrations, que cet enseignement est pour toi. Le message que je viens te donner aujourd'hui, c'est le message du cœur de Dieu pour toi. Que tu comprennes que Dieu t'aime, malgré ce que tu es en train de vivre en ce moment. C'est mon but. Alors, pour entrer dans la compréhension de ce thème, premièrement, il faut savoir ce que c'est que la persévérance et ce que c'est que l'épreuve. Pour répondre à ces questions, j'ai consulté le dictionnaire. J'ai dit, mais la persévérance, là, c'est quoi même? Et l'épreuve, qu'est-ce que c'est? Il ressort de ce que j'ai cru comprendre que la persévérance en terre chrétienne, pas la persévérance au hasard, la persévérance en terre chrétienne peut se définir comme une vertu chrétienne qui nous rend capables de nous garder fidèles. La persévérance, c'est la vertu chrétienne, si vous voulez, la grâce qui nous maintient dans la fidélité à Dieu malgré les épreuves que nous pouvons rencontrer ou bien malgré les séductions qui peuvent se présenter à nous. La persévérance, c'est donc une vertu chrétienne. C'est quelque chose qui se reçoit de Dieu et que l'on entretient. Il nous faut la demander à Dieu. Son but, c'est de nous garder fidèles. Alléluia. Voilà comment nous définissons la persévérance. Mais maintenant, l'épreuve. L'épreuve, c'est un événement pénible, un événement douloureux, un événement difficile, une souffrance qui peut être physique ou morale, parce qu'on peut souffrir dans sa tête, pas seulement dans son corps, n'est-ce pas? Bien sûr, l'homme est un tout. Et parfois, des souffrances morales peuvent entraîner des conséquences physiques. Qu'un faux gars a cassé le cou d'une bonne go. Bon, c'est un guillemet. Mais elle ne sait pas que c'est un faux gars. Mais tu ne dors pas. C'est pas ça? Tu as donc des remords, des souffrances. Tu n'es pas malade dans ton corps. Mais tu es malade dans ta tête, ton cœur te fait mal. N'est-ce pas? Une déception affective peut produire une souffrance, un échec, un examen. Tu n'as pas de quoi dire. Mais tu souffres. De quelle souffrance s'agit-il? Il s'agit d'une souffrance morale. Donc l'épreuve peut être une souffrance morale, comme l'épreuve peut être aussi une souffrance physique. Un mal dans mon corps, dans ma chair, une infirmité peut être aussi une épreuve. Maintenant, quelquefois, les deux peuvent aller ensemble. Par exemple, une femme qui a une infirmité qui la rend stérile, c'est un mal physique. Mais à cause de cela, elle ne peut pas être heureuse. Elle est malade aussi dans sa tête. Le mal physique va avoir des conséquences dans son moral. C'est pas ça? Voilà ce que c'est qu'une épreuve. Quand je mets les deux ensemble, la persévérance et l'épreuve, alors la question qui va naître dans le cœur de tout le monde, c'est comment peut-on alors persévérer dans l'épreuve? avons défini comment quelqu'un peut-il persévérer dans l'épreuve. Je voudrais vous dire que la persévérance dans l'épreuve

0: Je me souviens que un de mes amis prédicateurs avait appris qu'une de ses filles spirituelles avait perdu un parent. Et la petite était affolée, elle était aux abois, elle criait, elle pleurait. Et puis lui dit, mais tu n'as pas la voix? Hein? Arrête ton funérail d'été là. Enfin non, Atier. Ton funérail Atier là. Comme je suis Atier, je peux insulter quelqu'un. Il a prêché comme ça. Et puis son papa est mort. Donc on l'appelle au téléphone, on lui annonce le décès, ton papa est mort. Et puis il est au milieu de ses frères. Gloire à Dieu. Tout concourt bien de ce qui aime Dieu. Tiens, on va voir. On descend pour les funérailles. On n'a même pas encore fait sortir le cercueil. Hein? Le gars est parti, il roule. Il y a quelqu'un à côté. Ah! Lui aussi, il pleure. Ce que tu ne connais pas là, il ne faut pas en parler. Si Jésus, devant le tombeau de Lazare, sachant lui-même qu'il allait le ressusciter, a coulé des larmes. Ah! C'est pas facile, hein? Ah, mon vieux. Donc, quand tu prêches, il faut être modeste. Oui, c'est-à-dire que, mais quoi? Attention, tu joues le Django. Alors, je n'ai pas l'intention de jouer le Django. La vie est dure. Ça, au moins, les mamans le savent. Parce qu'un être humain, quand il vient dans la vie, là, à la maternité, là-bas, là, la première chose qu'il fait, c'est de crier. C'est comme ça qu'il donne les nouvelles. Ici, là, c'est duo. Vous avez entendu déjà un enfant dans le ventre de sa maman pleurer? Il a vu quoi ici, puis pleure. Quand tu arrives, tu commences par là. C'est pourquoi je trouve qu'il y a des gens qui nous distraient, quoi. Arrêtez de souffrir. Ici, là. C'est que tu es arrivé là-bas. Alors, pour supporter l'épreuve, il nous faut comprendre le sens de l'épreuve. L'essence plausible de l'épreuve. Sinon, personne ne peut déclamer comme cela, supportons l'épreuve. On n'est pas des masos, c'est-à-dire des gens qui veulent souffrir. Mais on ne vend pas aussi des illusions. Il faut prêcher la réalité. Je voudrais que vous compreniez ce message sous cet angle. L'apôtre Paul nous dit que la souffrance de l'homme en terre chrétienne n'est jamais vaine. En Romains au chapitre 5, le verset 4, Paul dit que l'épreuve produit la persévérance. Épreuve produit la persévérance. Et la persévérance produit l'espérance. L'épreuve vers la persévérance, la persévérance vers l'espérance, et il conclut, et l'espérance ne déçoit pas. Et l'espérance ne déçoit pas, car l'amour de Dieu a été répandu en nos cœurs par le Saint-Esprit qui nous a été donné. Si on ne comprend pas que nous sommes les bien-aimés du Père, et que l'amour ne peut pas méditer le mal, que Dieu ne peut pas avoir des projets de malheur pour nous, nous ne pouvons pas comprendre que l'épreuve du moment peut porter un fruit positif dans ma vie. Mais si je sais que je suis aimé du Père, je peux comprendre qu'il y a une autre réalité vers laquelle Dieu me conduit quand je passe par l'épreuve. Alléluia. À travers trois références bibliques, nous pouvons comprendre cela. Préparez-moi Romains chapitre 8, verset 18. Romains 8, 18. Que nous dit l'apôtre Paul? Écoutez bien ce que dit Paul.
1: Romains chapitre 8, verset 18. J'estime que nos souffrances du temps présent...
0: Paul dit les souffrances du temps présent. C'est-à-dire la souffrance que je rencontre tout de suite...
1: ne sont pas comparables à la gloire que Dieu nous révélera.
0: N'a aucune commune mesure avec la gloire que Dieu va révéler. Ça veut dire quoi? Ça veut dire que

0: souffrance, il y a toujours une bénédiction tapie dans l'ombre. Alléluia. Est-ce que vous savez ça? Que la souffrance précède la gloire. Je vois des gens qui veulent entrer dans le mystère glorieux en faisant acrobatie. C'est-à-dire, ils passent de joyeux, ils tapent freaking. Ils traversent douloureux et puis tombent dans glorieux. Ça n'existe pas. Ça peut aller? Dieu a fait les saisons. Et les saisons font partie des moyens pédagogiques, c'est-à-dire des moyens par lesquels Dieu nous porte une instruction. Il y a différentes saisons. Et la saison qui s'appelle la gloire est le fruit d'une saison qu'on appelle l'épreuve. Alléluia. Qui veut voir la gloire de Dieu? Que Dieu vous bénisse. Alléluia. Mais je voudrais vous dire, et je m'arrête là, je pense qu'on s'est compris. Romains 8, 18. Mais qu'est-ce qui fait dire à Paul cela? Paul a une expérience de la vie. C'est parce que Paul a vécu quelque chose. En Romains au chapitre 8, le verset 28. Que dit Paul?
1: Romains chapitre 8, verset 28. Nous savons que toutes choses concourent au bien de ceux qui aiment Dieu.
0: De celui qui aime Dieu. En fait, l'homme qui persévère dans l'épreuve, c'est l'homme qui a une vision de la fin. Quand vous allez au cinéma avec quelqu'un qui a vu le film que vous partez voir, hein, un film de guerre, ou bien un film avec les Indiens, là, les flèches, pendant que vous êtes excité, vous avez peur pour ce qui va arriver à la vedette. Votre ami qui a vu le film, il est serein. Pendant que tu bouges, il dit, mais calme-toi. Calme-toi. Il ne va pas mourir le brave là. Il y en a même qui raconter le film. Pourquoi est-il serein? C'est parce qu'il a vu la fin. Il sait ce qu'il sait. Si tu sais ce que Dieu veut faire avec toi, l'épreuve du moment ne peut être qu'un passage pour toi. Le cantique dit...

vivant est sur l'autre rive, mon frère, ma soeur. C'est pourquoi il y avance. N'aie pas peur des vagues. N'aie pas peur des vents contraires. N'aie pas peur de toute la tourmente de ce que les gens racontent. N'aie pas peur des fausses prophéties qui pleuvent, qui annoncent la catastrophe pour toi. N'aie pas peur de ceux qui rêvent et qui te voient mort. Dieu dit à l'homme de l'autre bord, il dit avance. Ils peuvent dire ce qu'ils veulent dire, mais toi tu avances. C'est tout.

0: Saint Jacques dit que l'épreuve est un indicateur de notre niveau spirituel en Dieu. Si nous aimons Dieu et si nous servons Dieu, nous ne pouvons pas faire l'économie de l'épreuve. C'est pourquoi tout message qui bannit l'épreuve est un message à bannir. Alléluia. Je voudrais vous dire qu'il est écrit en Siracide au chapitre 2. Est-ce que ce verset-là est dans la Bible de ceux qui prêchent comme ça? Jeune homme, si tu prétends servir le Seigneur, prépare ton cœur à l'épreuve. La Bible nous dit en Matthieu chapitre 4, à partir du verset 1er, que l'Esprit de Dieu conduisit Jésus au désert pour qu'il soit mis à l'épreuve. Alléluia. Ce n'est pas le diable qui a conduit Jésus au désert. Hein? Qui a conduit Jésus au désert? Qui a conduit Jésus au désert? Qui a conduit Jésus au désert? Le Saint-Esprit. Alléluia. Le désert que tu es en train de traverser, je t'apporte une bonne nouvelle. Il est écrit en Isaïe 35 que ton désert refleurira. Il refleurira. Mais pour que tu vois la gloire de Dieu qui fait fleurir, il faille que tu passes par le désert. Je ne peux pas voir la gloire de Dieu s'il n'y a pas sur mon chemin ce qui motive la gloire de Dieu. Quel témoignage éloquent quand vous rencontrez quelqu'un qui vous dit « Ça n'a pas été facile, ça a été dur, mais le Seigneur l'a fait quand même. » Voilà un témoignage. Mais tu t'élèves là dans la facilité. Et puis, si quelqu'un vient vous distraire, il faut dire « Foucan là-bas. » Alléluia. La Bible nous dit que l'épreuve peut révéler les qualités morales et spirituelles de celui qui a la crainte de Dieu. La vertu de crainte de Dieu, c'est-à-dire la vertu de confiance filiale en Dieu, de confiance totale en Dieu. En Sagesse au chapitre 3, Sagesse 3, le verset 6, Ben Sirac nous dit qu'au travers des épreuves, Dieu conduit les justes. Là où l'impie bute et s'arrête, Dieu fait passer le juste. Daniel a connu l'épreuve du feu. Daniel a connu l'épreuve des fauves, des dents, des lions. Mais Daniel est sorti indemne, sans égratignure de l'épreuve. La Bible dit que même tes cheveux sont comptés et Dieu ne permettra pas qu'il t'advienne quelque chose si lui, Dieu, ne peut pas tirer un bénéfice supplémentaire pour toi. Tout ce que Dieu permet dans notre vie, c'est pour que sa gloire se manifeste. Quand on a apporté devant Jésus l'enfant aveugle de naissance, les pierres et compagnie, là, les pierres là, hein, les pieds là, qui résonnait comme les gens de l'époque. Est-ce à cause de ses péchés qu'il est comme ça, né aveugle? Quel malheur! Oh, il fait pitié, oh, aïe, oh, regardez ça. Bon, Jésus dit, mais vous n'avez rien compris. S'il est né aveugle, c'est pour que la gloire de mon Père se manifeste. C'est tout. Confiance. Sagesse, chapitre 3, verset 6. David avait dit que lorsque le pauvre, le petit, le faible, qui est ballotté, on le tape de toutes parts, il avance, clopin, clopin, les gens regardent, ils ne comprennent rien. Il dit, un pauvre marche, mais c'est le Seigneur qui conduit ses pas. Les gens ne savent pas que Dieu est en train de construire quelque chose dans ta vie. Ils regardent ta vie, puis on dit, Yako, pitié, oh, ah. Mais ne te laisse pas abattre. Reste debout. Dieu n'a pas dit son dernier mot. Le peuple que Dieu chérissait a connu l'épreuve. Jésus, le Fils de Dieu, a connu l'épreuve. Toi et moi, nous connaîtrons l'épreuve. Mais l'épreuve n'aura pas le dernier mot. L'épreuve est parfois la marque d'une distinction en Dieu.
1: Je vais peut-être vous étonner, hein?
0: Je dis, si dans votre vie là, tout est trop tranquille, inquiétez-vous. Non mais sérieusement, hein? Je ne suis pas maso, mais je vous dis que si dans votre vie tout est trop tranquille, posez-vous des questions. Parce que le principe du mal, c'est de combattre le bien. Si le bien est en toi, le mal te combattra. Si la lumière de ta foi resplendit sur ton visage, tu connaîtras forcément une contradiction dans ta vie, une épreuve. Maintenant, toi, on ne comprend rien. Il n'y a pas d'épreuve pour toi. Hein? Toi, es tranquille. Alors, pose-toi des questions. Est-ce qu'il n'est pas assis là, en toi-même? L'épreuve nous donne la certitude que nous avons de la valeur en Dieu. Tout ce qui a de la valeur sera combattu par le mal. C'est parce que tu as de la valeur. C'est parce que la lumière de ton visage resplendit. Parfois, c'est à cause de cela que tu rencontres beaucoup d'épreuves sur ta route. Un jour, quelqu'un est venu me dire, « Mais mon père, je souffre trop. » J'ai dit, « Béni es-tu. » Tu es trop béni, c'est ça? Moi seul, telle épreuve. Mais à la fin, j'ai fait comment? Je dis, Dieu en toi est en train d'affirmer la défaite de Satan. Il montre que Satan n'est rien. C'est tous les terrains sur lesquels il persécute les hommes et puis il les fait quitter la foi là. Toi seul, on a concentré tout ça, mais tu es encore debout. Tu es la preuve que la gloire de Dieu se manifeste. Mais reste tranquille. Tiens bon, parce que Dieu, il n'est pas ingrat. Il sait récompenser qui est fidèle dans l'épreuve. Et je lui ai donné le passage de Job. Job a tenu bon. Et Job a vu la gloire de Dieu. Tiens bon. Quelle que soit la nuit de l'épreuve que tu traverses, un matin nouveau se lèvera toujours pour toi. Clair et net. Tiens bon. L'épreuve est parfois le signe, la marque d'une distinction. D'ailleurs, dans les promesses de bénédiction que Dieu nous a faites en Jésus-Christ, il a dit qui aura quitté père et mère, enfants et tout le reste ici-bas, à cause du royaume, obtiendra ici-bas le centuple de ce qu'il aura quitté, mais aussi des persécutions. Ça, les gens n'aiment pas entendre ça, ils n'ajoutent pas. Il a dit, hein, il y aurait aussi des persécutions. À travers l'épreuve, Dieu libère. Il se révèle comme étant le Dieu proche. Car sans l'épreuve, comment pouvons-nous expérimenter cette proximité de Dieu? Dieu nous dit dans sa parole que jamais nous ne serons éprouvés au-delà de nos forces. En ceci, nous reconnaîtrons que Dieu est au contrôle. Dieu nous a fait la promesse que jamais nous ne serons éprouvés au-dessus de nos forces. En 2 Pierre, chapitre 1er, le verset 9.
2: 2 Pierre 1, verset 9. Mais celui qui ne les possède pas a la vue si courte qu'il est comme aveugle. Il oublie qu'il a été purifié de ses péchés d'autrefois.
0: Ce que dit l'apôtre, je vais vous trouver tout à l'heure la référence exacte, c'est que le Seigneur délivre toujours de l'épreuve l'homme pieux. L'homme qui le craint et qui l'adore. Dieu le délivre toujours de l'épreuve. Et dans 1 Corinthiens chapitre 10, verset 13, qu'aucune épreuve n'est jamais survenue dans la vie d'un homme qui craint le Seigneur sans que celui-ci ne soit intervenu. Alléluia. Dieu ne peut pas nous abandonner. Il nous faut toujours partir du principe que Dieu est amour. Et l'amour ne peut pas soupçonner le mal. Alléluia. Donc Dieu, dans sa vision sur ta vie, il ne regarde pas qu'à court terme. Le problème des hommes et le problème qu'ils ont dans leur compréhension de la sagesse de Dieu, c'est que nous raisonnons pour aujourd'hui et pour demain. Or Dieu, il ne raisonne pas pour aujourd'hui et pour demain seulement. Dieu voit loin devant. Alléluia. Quand Dieu a voulu bénir Joseph en Égypte, du moins d'abord dans sa famille, vous lirez cela dans le livre de la Genèse, il a révélé à Joseph ce que lui Dieu entendait réaliser. Joseph, c'était un enfant. Et comme tous les enfants, il parle trop. Ça aussi, parfois, ça nous envoie des épreuves. On parle tellement. Joseph s'est mis à parler et à raconter la vision. La vision qu'il devait tenir dans son cœur jusqu'au jour de l'accomplissement de cette vision. Joseph a commencé à dépaler la vision. Je voudrais vous dire que si Dieu vous révèle qu'il veut faire de vous le président de la République de Côte d'Ivoire, taisez-vous. Si vous commencez à vous répandre, il y a deux choses. Ou bien ça risque de ne pas arriver, ou bien vous mentez. C'est tout, hein? Parce que j'ai vu dans le journal un prédicateur qui a dit que lui, il serait le président de la République de la Côte d'Ivoire. Je dis, bon, mon ami, si tu es fatigué de prêcher, il faut te reposer. On ne t'a pas forcé. Mais tu me donnes la preuve que tu manques de l'essentiel, c'est la sagesse. D'accord? La Bible dit que celui qui a la maîtrise de sa langue a la maîtrise de tout son corps. Il faut maîtriser, avoir la maîtrise de notre langue. On n'est pas obligé de tout dire. C'est passé? Voilà. Alors Joseph s'est mis à raconter. Hey, mes frères, écoutez-moi. J'ai fait un rêve. Ma gerbe était dressée, vos gerbes à vous tous là. Ça s'est plié devant moi. On dit, petit imprudent. Toi, tu es né avant-hier, tu as nous commandé. On va régler ton affaire. Souvent, nous-mêmes, nous excitons la jalousie des gens autour de nous. Tu arrives dans un service, les corons sont assis là. Quand tu arrives, fais-toi un bon petit. Matin, tu arrives, sens-tu ici. Mais ils vont te micher bien. Après, tu vas demander des messes. Commence par être poli, sage. Tu as ton diplôme, mais il y a l'expérience. Tu ne sais pas comment il est assis là. Alléluia. On peut acclamer le Seigneur. C'est-à-dire, vous-même, il faut réduire les épreuves par rapport à vous-même. La sagesse nous évite beaucoup de choses. C'est vrai? La sagesse nous évite beaucoup de choses. Il y a des quantités d'épreuves que nous vivons à cause de nous-mêmes. Les affaires de rapport avec belle famille et tout ça. Quand tu regardes souvent, les personnes qui disent qu'on les maltraite là, quand tu regardes parfois, elles-mêmes, elles manquent littéralement de politesse, de courtoisie. Mais doucement, un peu d'être ton voisin, mais doucement. Dans la vie, il faut aller doucement, en toute chose. C'est vrai, hein? Il faut aller doucement. Alors, au travers donc de ces épreuves, comme cela est advenu dans la vie de Joseph, qui, malgré qu'il avait trop parlé, s'est fait vendre en Égypte, mais au travers de cette épreuve, Dieu qui voit à long terme a réalisé, a fini par réaliser la vision. Lui, Joseph, à cause de son imprudence, a pu retarder les échéances. Mais Dieu qui voit loin, rattrape et réalise à long terme. En fait, ce qu'il faut comprendre, c'est que rien de ce qui vous arrive n'arrive au hasard. Tout ce qui vous arrive maintenant, Dieu peut s'en servir pour demain. Vous comprenez ça? Les expériences d'échec que vous vivez aujourd'hui là, Dieu peut s'en servir comme de l'engrais pour les bénédictions de demain. C'est comme cela. C'est pourquoi dans la vie, il faut garder la tête froide. Quand ça ne va pas, souris et dis, Dieu est encore au contrôle. Dieu au contrôle. Dieu est au contrôle. En 1 Pierre, au chapitre 5, le verset 10, l'apôtre Pierre nous dit que par l'épreuve, Dieu affermit et consolide la vie de ses fidèles. Je voudrais vous dire que jamais Dieu ne confiera de grandes responsabilités à quelqu'un s'il n'est pas passé par des épreuves conséquentes. Regardez vous-même. Souvent, on envie les grands. Mais on ne sait pas que pour devenir grand, on commence petit. C'est ça le problème. Vous connaissez Nelson Mandela, non? Il est grand. Est-ce qu'il est grand? Il est grand, non? Il a passé combien d'années en prison? 27 ans de galère. Ta petite épreuve de 2 jours, là, il a fait 27 ans. 27 ans! Et aujourd'hui, il a quel âge? 80 quelque, non? Mais quand vous le voyez, il est toujours stoïque, droit. 27 ans d'épreuve. Ce matin, j'étais à la prison pour dire la messe pour les prisonniers. Je leur disais, mais cet homme-là, il a connu la prison? Ou non? Quel est cet homme devenu grand qui n'a pas connu la souffrance? S'il n'a pas connu la souffrance, il sera un tyran. Quelqu'un qui n'a pas forgé son caractère au travers des épreuves, il ne peut pas être un bon chef. Et c'est ce qui arrive. Quand tu as payé les diplômes juste quand tu es assis, tu peux conduire les gens. Oh, moi, c'est ça le problème. La vie de facilité. Dieu ne confie pas des responsabilités à des gens qui n'ont pas préparé au creuset. Citez-moi un seul personnage biblique qui a été un héros de la foi qui n'a pas connu la souffrance dans sa vie. Citez-moi un. Quand je pense à Abraham, mais il a souffert, Abraham. Il avait à peu près 99 ans quand Dieu s'est révélé à lui. Il n'avait pas de descendance. Je pense à Sarah, la pauvre. Elle était obligée, à cause de tout ce que les gens disaient, de dire à son mari, prends deuxième femme, et j'aurai la paix quand tu as fait tes enfants. Je n'en peux plus. Qui est devenu grand qui n'a pas connu la souffrance? Si Abraham a souffert, toi tu peux te lever pour dire non, il n'y a plus de souffrance. Toi, demandez à Moïse si la vie était facile. Dès sa naissance, il a été un enfant rejeté. Il avait 40 ans, il voulait forcer la porte. On l'a mis dehors. À 80 ans, après avoir passé 40 ans dans le désert de Madian, Dieu se révèle à lui. Il avait 80 ans. Toi, tu as quel âge? Et mon père, je ne comprends pas. Les années passent et on ne me regarde pas. Oh, bon. C'est vrai que tu veux vivre avec Dieu, c'est comme ça? Regardez David. Son propre père ne le comptait pas parmi ses enfants. Quand Samuel est arrivé dans la maison de Jessé, on dit fais venir tes enfants. Il a compté les 7 qu'il considérait. David était en brousse. Il n'a pas été choisi par son père. Hein? David a souffert. Le soir, quand David rentrait des champs, son papa l'attendait à la porte. Il dit fais-moi le point. Pendant que les autres ont mangé, ils sont déjà couchés. S'ils n'ont pas fini de regarder les films de 19h, je ne sais pas si il y avait la télévision à cette époque, mais enfin. Bon, c'est le tohu-bohu quoi. David avait dit, j'ai surveillé le bétail. Si jamais une bête a disparu, il doit retourner en brousse. Lui-même David a dit, à cause de cela, j'ai dû affronter l'ours et le lion. Il avait plus peur de son père que des animaux féroces, tellement il souffrait. C'est celui-là que Dieu a choisi. Vous comprenez ça? Et Jésus a dit, la pierre qu'ont rejeté les bâtisseurs, c'est celle-là qui est choisie par Dieu. Il en fait la principale, celle de l'angle.
1: Chacune de tes souffrances aujourd'hui peut devenir une porte de bénédiction, mon frère. C'est ce que je voudrais que tu comprennes. Dieu nous prépare. L'auteur de la sagesse a dit en Proverbe 20, verset 30, la plaie qui te déchire, c'est elle qui te guérira. Vous avez entendu ça? Je voudrais, en terminant, te dire ceci, de ne point redouter la croix. Dans ta vie, ne redoute pas la croix. Et quand vient la croix dans ta vie, pense qu'au pied de la croix de Jésus était présente Marie, la mère de Jésus. Si la souffrance que tu traverses t'accable et que tu ne tiens plus, cache-toi en Marie. Demande sa prière pour toi. Pour que la croix ne soit pas pour toi une honte ou un scandale. Mais comme Paul, en Galates 6, verset 14, que tu puisses dire demain, après-demain, ma fierté est dans la croix de Jésus-Christ. Qu'il vous bénisse aujourd'hui, demain et pour les siècles des siècles. Amen.
3: Le révérend père Raoul Mambo vient de nous proposer un enseignement sur la persévérance dans l'épreuve. Merci de nous avoir suivis. Que le Seigneur nous bénisse.

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0: Pour votre salut, il est 22h.
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4: Fidèles auditeurs de Radio Maria, à notre émission sur la doctrine sociale de l'Église, bonsoir. Nous nous retrouvons une fois de plus pour continuer notre étude sur la doctrine sociale et en particulier sur cette partie sur les fondements de la doctrine sociale, la personne humaine. Nous avons déjà vu dans nos émissions dernières les deux premiers points de la personne humaine comme fondement de la doctrine sociale, c'est-à-dire sa dimension personnaliste, que l'homme est une personne. Et nous avons vu également la personne humaine imago Dei, c'est-à-dire créée à l'image de Dieu, et pour cela appelée à une communion toute particulière avec Dieu. Malgré le drame du péché que nous avons vu la dernière fois, le Christ a voulu se faire homme et il nous a sauvés de ce péché originel en nous donnant la grâce par son salut, par son mystère pascal, où il a obéi totalement à la volonté de Dieu le Père pour rétablir cette désobéissance qui avait été faite par Adam. Et il s'agit aujourd'hui, dans notre émission, de poursuivre cette étude en examinant la personne humaine et ses multiples profils. À ce sujet, le compendium de la doctrine sociale de l'Église que nous utilisons comme support et que je suppose, chers fidèles, amis, auditeurs et frères et sœurs, vous avez et que vous pouvez suivre, nous propose un tableau très intéressant des traits fondamentaux de la personne humaine à partir du point numéro 124 pour mettre en évidence que cette personne humaine qui a été créée à l'image de Dieu et qui est appelée à cette grande dignité d'image de Dieu a des caractéristiques qui font d'elle une créature toute particulière dans toutes les créations que Dieu a faites. Et à ce sujet, le compendium de doctrine sociale, dans le point numéro 125, précise cette idée très importante, que la personne ne peut jamais être pensée uniquement comme une individualité absolue, bâtie par soi-même et sur soi-même. Comme si ses caractéristiques propres ne dépendaient pas d'autre chose que d'elle-même. Cela, c'est une idée très importante, que la personne humaine ne peut pas être considérée en singleton, c'est-à-dire en pièces détachées, comme un caillou à côté d'un autre caillou et d'un autre caillou, et ne peut pas être bâtie par elle-même, parce que chacun ne s'est pas donné la vie. Et cela, c'est très important. Et sur soi-même, qu'elle n'est pas ramenée uniquement à elle-même, comme si cette caractéristique propre ne demandait pas d'autre chose qu'elle-même. Donc la personne humaine dépend de d'autres valeurs. Elle ne peut pas être pensée comme la pure cellule d'un organisme disposé à lui reconnaître tout au plus un rôle fonctionnel à l'intérieur du système. La personne humaine n'est pas une chose qu'on rajoute dans un système, un tournevis dans un moteur ou bien un objet, un ustensile de cuisine dans la vaisselle. Donc un ensemble, un élément dans un système. Non, le compendium de doctrine sociale le dénonce. Les conceptions réductrices de la pleine vérité de l'Église sur l'homme ont déjà fait plusieurs fois l'objet de la sollicitude sociale de l'Église. C'est-à-dire qu'il ne faut pas réduire notre vision de l'homme. L'homme a été créé à l'image de Dieu et il a une dimension complexe et ample selon le modèle selon lequel il a été fait. Et donc, À ce niveau, le compendium de doctrine sociale insiste pour dire que les individus ne nous apparaissent pas sans liaison entre eux, comme des grains de sable, mais bien au contraire, unis par des relations organiques, harmonieuses et mutuelles. Et que l'homme ne peut pas être considéré comme un simple élément, une molécule de l'organisme social. Cela, c'est très important du point de vue de la doctrine sociale de l'Église, puisqu'il s'agit de voir comment la personne vit en société, comment elle doit atteindre Dieu en étant dans cette société en relation avec d'autres personnes humaines. Et à ce niveau, donc, le compendium de la doctrine sociale dresse ce tableau en soulignant 5 points, 5 caractéristiques que nous allons développer donc, dans cette émission. Ces 5 caractéristiques de la personne humaine sont les suivantes. La première, c'est l'unité de la personne. La deuxième, l'intitule le compendium, en ouverture à la transcendance et unicité de la personne. La troisième caractéristique, c'est la liberté de la personne. La quatrième, c'est l'égale dignité de toutes les personnes. Et enfin, la cinquième, c'est la socialité humaine. Voyons donc de manière un peu plus précise ces différentes caractéristiques. Commençons par la première, c'est-à-dire l'unité de la personne. En cela, il est important de partir de cette idée fondamentale, que l'homme a été créé par Dieu comme unité d'âme et de corps. Donc, quand on parle de unité de la personne, ça veut dire que la personne est une et qu'il n'y a pas de division dans la personne parce que l'homme a été créé âme et corps. Donc, l'homme n'est pas une âme qui se promène ou simplement un corps. Et cela, c'est très important pour voir comment l'homme doit maintenir, la personne humaine doit maintenir cette unité. Cette unité qui est conforme à cette image de Dieu qui est un. Nous croyons en un seul Dieu, mais en 3 personnes distinctes et avec une unité très grande. Et l'homme est à l'image, a été créé à l'image de cette unité. Et cela, comment cela se traduit? Se traduit, il nous l'explique le compendium de cette façon, dans le fait que l'âme spirituelle et immortelle est le principe d'unité de l'être humain. Donc quand on parle de l'âme, c'est cette dimension spirituelle de l'homme et qui lui permet d'avoir cette unité. Et elle est ce pourquoi il existe comme un tout. Corpore et anima unus, dit le compendium en latin, en tant que personne, c'est-à-dire un seul corps et une seule âme. Donc, il s'agit bien de comprendre que la personne humaine est unité de corps et âme. Ces définitions ne montrent pas seulement que même le corps auquel est promise la résurrection aura part à la gloire. Elles rappellent également le lien de la raison et de la volonté libre avec toutes les facultés corporelles et sensibles. La personne, comprenant son corps, est entièrement confiée à elle-même et c'est dans l'unité de l'âme et du corps qu'elle est le sujet de ses actes moraux. Qu'est-ce que cela signifie? Cela signifie que pour avoir une personne humaine, on doit avoir et le corps et l'âme. Et l'âme est cette dimension spirituelle, c'est-à-dire immortelle de l'homme. Et pour cela, pour nous chrétiens, nous sommes très sereins face aux croyances qui peuvent exister, de dire que, on a mangé l'âme de quelqu'un. On ne peut pas manger l'âme de quelqu'un, parce que l'âme, dans la compréhension que nous avons, est une dimension spirituelle qui ne peut pas être mangée et qui ne peut pas être tuée parce que l'âme est immortelle. Ce qu'il y a de mortel dans l'homme, c'est son corps. Et comme nous le savons, la mort est rentrée parce qu'il y a eu péché originel, c'est-à-dire séparation entre corps et âme. Et donc, c'est le corps qui meurt et pas l'âme. Et cela, c'est très important pour nous chrétiens de bien comprendre cette nature de la personne humaine, de cette unité qui existe au sein d'elle. Pour donner à chacune de ces dimensions de l'homme, tant l'âme que le corps, son importance. Parce qu'une personne ne sera bien développée que dans la mesure où et son corps et son âme se développent adéquatement en fonction de sa nature. C'est pour cela que le compendium rappelle dans le point 128 que par sa corporéité, c'est-à-dire son caractère corporel, le fait que l'homme a un corps, l'homme unifie en lui les éléments du monde matériel, qui trouvent ainsi en lui leur sommet et peuvent librement louer leur créateur. Cela, c'est très beau de voir que parce que nous avons un corps, parce que nous avons une dimension matérielle, mais cette dimension matérielle ne s'éloigne pas de ce que Dieu attend de nous et que justement l'homme peut louer et doit louer le Créateur avec son corps et qu'on ne peut pas considérer que, puisqu'on aspire à Dieu, donc on aspire à une dimension spirituelle, ce qui concerne le corps n'a aucune importance. Et donc, parce que justement, parce qu'on sait que notre corps est une dimension importante de notre nature humaine et qu'elle contribue à glorifier Dieu, alors les choses matérielles dans lesquelles nous vivons et que nous utilisons, nous allons tout faire pour pouvoir, justement, les conduire vers Dieu. Et le compendium insiste pour dire que cette dimension permet à l'homme de s'insérer dans le monde matériel, lieu de sa réalisation et de sa liberté, non pas comme en prison ou en exil. Il n'est pas licite de mépriser la vie corporelle. Au contraire, l'homme doit estimer et respecter son corps qui a été créé par Dieu et qui doit ressusciter au dernier jour. Cela, c'est très beau de le voir. Donc, le corps, on ne peut pas dire, comme je suis spirituel, donc mon corps, je ne l'entretiens pas. Parce que je prie seulement, donc je suis spirituel, donc je peux vivre dans la saleté. Je peux ne pas me laver. Je peux gêner les autres parce que si on ne se lave pas au bout d'un certain temps, même si on prie beaucoup, si on se rapproche,

important, bien au contraire, si on est bien présenté, si on est propre et qu'on sent bon, bon, on attire déjà. Et là, on reflète déjà d'une certaine façon, hein, la dimension de la perfection de Dieu. Et donc notre corps est important. Toutefois, rajoute le compendium, à la suite de la blessure du péché, que nous ne pouvons pas oublier, la dimension corporelle fait expérimenter à l'homme les rébellions du corps et les inclinaisons perverses du cœur, sur lesquelles il doit toujours veiller pour ne pas en être esclave et pour ne pas être victime d'une vision purement terrestre de sa vie. Donc c'est cela. C'est vrai que le corps a son importance, mais nous ne devons pas devenir esclaves de notre corps. C'est-à-dire qu'une personne qui puisse être obsédée par son corps au point d'oublier Dieu, et bon, pour manger ou pour s'habiller ou pour avoir des biens matériels, cette personne serait disponible, disposée à tout faire qui même puisse offenser Dieu. Parce qu'elle est préoccupée, obsédée, hein, par la dimension matérielle, par son corps. Et cela, c'est important de savoir qu'il existe en nous, comme nous l'avons déjà vu avec le péché originel, bon, ce désordre, et ces inclinaisons dont parle d'ailleurs saint Paul dans la Sainte Écriture, où il sent ce tiraillement, non, hein, de faire ce qu'il n'a pas envie de faire et il n'arrive pas à faire ce qu'il a envie de faire. Et cela, ce tiraillement se trouve dans le corps. Mais il est important, comme dit le compendium, de veiller. Le Seigneur avait dit, veillez et priez, car l'esprit est ardent, mais la chair est faible. Et donc cela, c'est important de l'intégrer parce que cela fait partie de l'unité de la personne. Et grâce à sa spiritualité, donc l'homme dépasse la totalité des choses et pénètre dans la structure la plus profonde de la réalité. Voilà ce que l'homme a de particulier. C'est vrai qu'il y a cette dimension matérielle corporelle, comme les animaux, on pourrait dire. Mais l'homme est en même de se maîtriser face au matériel parce qu'il a une dimension spirituelle. Par exemple, si on met un animal, un chien affamé, devant un gros plat de viande, avec des os, le chien affamé, il ne va pas penser deux fois. Il va se ruer directement sur le plat et manger jusqu'à satiété. Mais un homme, il est capable, face en ayant faim et face à un gros plat de viande, un plat succulent, il est capable de dire, non, je ne mange pas. Aujourd'hui, c'est vendredi saint, donc je jeûne. Il a faim, mais il ne mange pas. Et pourquoi? Parce qu'il a une dimension spirituelle qui lui permet justement de dépasser cette totalité des choses et de pénétrer dans la structure la plus profonde de la réalité. Et donc, quand il se tourne vers le cœur, c'est-à-dire quand il réfléchit sur son destin, l'homme se découvre supérieur au monde matériel, en raison de sa dignité unique d'interlocuteur de Dieu, sous le regard de qui il décide de sa vie. Et c'est cela, dans sa vie intérieure, il reconnaît avoir en lui une âme spirituelle et immortelle, et sait qu'il n'est pas seulement une simple parcelle de la nature, un élément anonyme de la cité humaine, un élément en plus. Non, l'homme n'est pas une chose en plus. C'est une personne, c'est quelqu'un. Et cela, on s'en rend compte, dès les jeunes âges, comment les enfants, ils estiment qu'on doit, les reconnaître. Et si tu te trompes pour appeler un enfant pas par son nom, bon, il répond pas. Il dit, non, ce n'est pas moi que tu as appelé, c'est l'autre, parce que moi, je m'appelle Kofi, et tu as dit Kwaku, donc ce n'est pas moi. Parce que, moi, il n'est pas un élément en plus, il a une identité, et qu'il est important de reconnaître et de respecter en vertu de cette dignité que Dieu lui-même lui a donnée. Donc, l'homme possède donc deux caractéristiques différentes, nous rappelle le compendium. C'est un être matériel, lié à ce monde par son corps. Cela est vrai, nous avons une dimension matérielle, nous devons manger, nous devons boire, nous devons dormir, nous devons nous vêtir, nous devons nous loger. Et un être spirituel, ouvert à la transcendance, c'est-à-dire ouvert à s'élever, à se lever à ce qui est spirituel, à ce qui est beaucoup plus élevé, à ce qui est divin, et à la découverte d'une vérité plus profonde par son intelligence, grâce à laquelle il participe à la lumière de l'intelligence divine. Donc l'homme ne peut pas se cantonner uniquement à manger. Non, il pense,
Il a appelé à réfléchir, à utiliser son intelligence, à se demander pourquoi les choses sont ainsi, à les expliquer, les maîtriser et s'élever davantage. Et ces deux dimensions doivent être maintenues. Et c'est pour cela que l'homme doit s'ouvrir à Dieu et communiquer

0: avec Dieu qui a la totalité de la vérité et lui permettre de s'améliorer. Et voilà, dans la mesure où l'homme va développer et son corps et son esprit, il devient une personne beaucoup plus parfaite. Mais un homme qui se cantonne uniquement à développer ses muscles, bon, il ne sera pas plus qu'un gorille, ou bien un singe. Cela, ce n'est pas un homme. Et un homme qui voudrait uniquement être spirituel en négligeant son corps, s'il ne mange pas, bon, dans quelques temps, on sera obligé d'appeler les pompes funèbres, IVOSEP, pour l'enterrer. Et il ne servira plus à grand-chose. Et donc, c'est très important de maintenir les deux pour pouvoir jouer son rôle de personne. Et c'est pour ça que l'Église affirme, nous cite le compendium numéro 129, non, ce point du catéchisme de l'Église catholique, numéro 365. L'unité de l'âme et du corps est si profonde que l'on doit considérer l'âme comme la forme du corps. C'est-à-dire, c'est grâce à l'âme spirituelle que le corps constitué de matière est un corps humain et vivant. L'esprit et la matière dans l'homme ne sont pas deux natures unies, mais leur union forme une unique nature. Abordons le deuxième aspect, profil de la personne humaine, qui est l'ouverture à la transcendance et unicité de la personne. Qu'est-ce que ça veut dire? L'ouverture à la transcendance, nous explique le compendium dans le numéro 130, appartient à la personne humaine, c'est-à-dire l'homme est ouvert à l'infini et à tous les êtres créés. Qu'est-ce que ça veut dire? Que l'homme ne peut pas être uniquement terre à terre, seulement basé à des choses très, très, très, très basiques. Non, l'homme toujours aspire à plus. Il aspire à plus, il aspire à un meilleur, il est ouvert à l'infini. Et il est ouvert à cet infini, c'est-à-dire à Dieu. Car par son intelligence et sa volonté, il s'élève au-dessus de toute la création et de lui-même. Il se rend indépendant des créatures. Il est libre face à toutes les choses créées et tend vers la vérité et le bien absolu. Et cela, c'est remarquable dans l'éducation des enfants. Comme on voit qu'à partir d'un âge, quand ils commencent à parler, ils commencent à demander beaucoup de pourquoi. Et parfois, si les parents n'ont pas la patience, ils commencent à lui dire bon, tais-toi, non? Parce qu'ils demandent mais pourquoi, papa, on fait ceci? Pourquoi, maman, on fait cela? Pourquoi on fait ceci? Parce que l'enfant a besoin de s'ouvrir. Cela ne lui contente pas uniquement de voir faire les aînés pour le, mais de comprendre. Il y a cette ouverture à la vérité, au bien absolu. Et l'homme est également ouvert à l'autre. Donc, quand on parle de transcendance, transcendance d'un point de vue étymologique, ça fait de trans, c'est-à-dire passage, ascendance, à l'ascendance, donc un passage vers le haut, pour s'élever, pour s'ouvrir. On ne reste pas uniquement en soi. Donc, il est également l'homme ouvert à l'autre, aux autres hommes et au monde. Car ce n'est qu'en se comprenant, en référence à un tu, qu'il peut dire je. Ces mots du compendium sont très beaux. Je ne peux dire je que par rapport à un tu. Parce que s'il n'y a pas un autre, bien que je suis seul, je n'ai pas besoin de m'identifier. Et c'est très important de voir que, bon, il y a toujours cette relation, cette ouverture vers l'autre. Comment nous sommes attentifs, toutes les personnes, chacune des personnes est attentive à l'autre, elle s'ouvre à l'autre. Est-ce que l'autre m'accueille? Est-ce que l'autre m'aime? Est-ce que l'autre... Bon, parce que nous sommes faits pour vivre avec l'autre et même pour vivre pour l'autre. Donc, il sort de lui-même, de la conservation égoïste de sa propre vie pour entrer dans une relation de dialogue et de communion avec l'autre. Un homme ne se satisfait pas de dire, bon, moi, aujourd'hui, je mange et donc ça suffit. Puisque je mange et que je survis comme un serpent dans la nature ou bien une plante, un arbre, donc c'est terminé. Non, la personne humaine a besoin de l'autre. Donc la personne est ouverte à la totalité de l'être, à l'horizon illimité de l'être. C'est une expression philosophique qu'il faut bien comprendre et qui a son importance. C'est-à-dire, l'homme ne se limite pas simplement aux caractéristiques extérieures des choses. Il veut savoir comment les choses sont. C'est cela l'être. l'essence des choses pour connaître. Et il a toujours cette ouverture. Il y a certaines choses à laquelle il arrive, qu'il arrive à connaître, et il y a d'autres qu'il connaît moins. Mais il a toujours cette aspiration à connaître davantage. En effet, grâce à cette ouverture à l'être sans limite, la personne possède la capacité de transcender les objets particuliers qu'elle connaît. C'est-à-dire, on est capable de dépasser les objets qu'on connaît. Parce qu'on a vu une banane, bon, on est capable de parler de la banane. Mais on ne parle pas forcément de cette banane que nous sommes en train de manger ou bien que nous sommes en train de piler. Mais on parle de la banane en général. Parce que notre connaissance n'est pas limitée à une chose concrète et puis après une autre chose concrète et une autre chose concrète. L'homme est capable de transcender, de dépasser cela. Et ça grâce à sa dimension spirituelle. L'âme humaine est en un certain sens par sa dimension cognitive, c'est-à-dire par sa dimension pour connaître toutes les choses. Cet élément qui nous aide à transcender les choses matérielles. Toutes les choses immatérielles, dit le compendium, jouissent d'une certaine infinité dans la mesure où elles embrassent tout, ou parce qu'il s'agit de l'essence d'une réalité spirituelle qui sert de modèle et de ressemblance à tout, comme c'est le cas pour Dieu, ou bien parce qu'elle possède la ressemblance de toutes choses, soit en actes comme les anges, soit en puissance comme dans les âmes. Et cela, c'est cette beauté de la personne humaine qui est capable de capter ces choses immatérielles et même à partir de la matière, des éléments matériels, dématérialisés en concept, en idée, et pouvoir continuer à connaître et approfondir. Bon, cela, c'est une dimension particulière de l'homme et qui doit être importante au moment de poser les fondements de la doctrine sociale pour savoir comment la personne humaine doit se mettre en relation avec les autres et avec son monde. Une autre conséquence de l'ouverture à la transcendance et l'unicité de la personne, c'est que l'être humain, en plus d'être un, il est unique. Donc on avait parlé de l'unité, c'est-à-dire union entre âme et corps. On ne peut pas séparer. Quand on sépare l'âme et le corps, on a la mort. La personne est morte. Donc on a un corps, c'est le corps en entier. Mais quand on a l'âme, donc ça c'était l'unité. Mais en plus de cette unité, il y a l'unicité, c'est-à-dire que l'homme est un être unique et inimitable. L'homme existe comme être unique et inimitable, il existe en tant que moi, c'est-à-dire une personne avec une identité, capable de s'auto-comprendre, de s'auto-posséder, de s'auto-déterminer. Cela, c'est très beau. C'est-à-dire que chacune des personnes humaines est capable de se comprendre elle-même. Elle est capable de se posséder elle-même. Elle est capable de se déterminer elle-même. Parce qu'elle a une unicité. Et cela, dès le bas âge. Comment on peut voir des enfants réfléchir sur la situation, ils mettent la main sur la joue et tu la vois, tu le vois assis, tu dis, mais mon petit, mais qu'est-ce que tu as? Il dit, non, je suis en train de penser, j'ai des soucis. À cet âge, oui, à cet âge, cet enfant est capable de s'auto-comprendre, de s'auto-posséder, de s'auto-déterminer. La personne humaine est un être intelligent et conscient, capable de réfléchir sur elle-même et donc d'avoir conscience de soi et de ses actes. Mais, dit le compendium, et cela c'est très important, ce ne sont ni l'intelligence, ni la conscience, ni la liberté qui définissent la personne. Mais c'est la personne qui est à la base des actes d'intelligence, de conscience et de liberté. Cela, c'est un point très important qu'il faut bien comprendre parce que quand on ne le comprend pas bien, il y a ces déviations, ces conséquences malheureuses qu'on peut constater de notre temps. Que c'est parce que c'est une personne, que cette personne a une intelligence, que cette personne a une conscience, que cette personne a une liberté. Mais on n'utilise pas de dire, est-ce que cette personne-là est intelligente? Puisqu'il n'est pas intelligent, non, ce n'est plus une personne. Non. Puisque celui-là, il est inconscient, non, ce n'est plus un homme. Non. Puisque celui-là, on l'a emprisonné, il n'a plus de liberté d'action, donc ce n'est plus un homme. Non. Parce que là, on est en train de prendre à l'inverse. Et on prend quelque chose qui a ses caractéristiques et puis on dit, bon, comme il n'a plus cette caractéristique, donc ce n'est plus. Non, parce que les caractéristiques sont fruits de la personne. Et c'est vrai que ces caractéristiques d'intelligence et de conscience et de liberté peuvent être quelquefois altérées, blessées. Mais cela n'enlève pas le fait que on continue d'avoir une personne humaine, parce que la personne humaine est beaucoup plus que cette intelligence, que cette conscience, que cette liberté, qui n'est qu'altérée, mais qui existait déjà en un certain point. Non, ces actes donc peuvent aussi manquer, sans pour autant que l'homme cesse d'être une personne. La personne humaine doit toujours être comprise dans sa singularité inimitable et inéluctable. Cela, c'est très important, de respecter le fait que les personnes soient différentes, que nous sommes tous et chacun très différents, et c'est pour cela que nous avons une identité. Et comme le rappelait notre père évêque, Monseigneur Masonay Yao Kwadio, dans cet enseignement très beau sur la réconciliation, comment l'Église est arc-en-ciel. Comment, bon, le monde est arc-en-ciel, c'est-à-dire que chacun a sa couleur. Et cela, c'est voulu par Dieu. Chacun est unique et inimitable. Et donc, il ne s'agit pas de mettre des personnes, bon, dans des casiers, dans des tiroirs, et de vouloir que tout le monde se ressemble, que tout le monde soit uniforme. Non, il ne s'agit pas de cela. Dieu lui-même, il ne demande pas cela. Il nous demande une identification à lui, qui est la sainteté, mais chacun avec ses caractéristiques qu'il nous a données. Il suffit de regarder les apôtres. Quand on regarde Saint-Pierre, le caractère de Saint-Pierre, qui était une personne, bon, très fougueuse, qui parlait, qui s'ouvrait. On regarde Saint-Jean, bon, c'est plutôt la personne délicate, la personne discrète, amoureuse. Bon, tout cela, ils sont arrivés à la sainteté. Ce sont nos saints dans l'Église. Il suffit de regarder, bon, les différents saints que nous avons, Sainte-Thérèse de Calcutta, ou Jean-Paul II, ou Saint-José-Maria, ou Saint-Augustin. Bon, des personnes tout à fait différentes, mais toutes saintes. Et c'est important d'aimer la différence, de la respecter et de savoir apprécier le fait que chacune des personnes a une singularité, c'est-à-dire elle est singulière, elle est seule, inimitable et inéluctable. Et de fait, l'homme existe avant tout comme subjectivité, dit le compendium. Ça veut dire que l'homme est d'abord un sujet, c'est quelqu'un qui agit, quelqu'un qui a sa propre autonomie, comme centre de conscience et de liberté, dont l'histoire unique est non comparable à aucune autre. Chacun a sa propre histoire. Même si, même les jumeaux qui naissent, déjà à la naissance, ils ne naissent pas ensemble. Il y a un qui naît le premier et puis il y a l'autre qui naît le deuxième. Et selon la tradition, celui qui naît le premier, il y a certains qui disent qu'il est né le premier, donc c'est le plus petit parce que le plus grand l'a envoyé d'abord pour aller prospecter. Et puis bon, dans la tradition européenne, puisque c'est lui qui est né le premier, c'est lui le plus âgé. Mais déjà, là, ils ont chacun leur histoire, quoi qu'ils soient des jumeaux, de vrais jumeaux. Et chacun a son histoire et cela construit lui-même parce qu'il a cette identité inimitable. Et donc cela, c'est très important à ce niveau. Non? Donc l'histoire unique et non comparable à aucune autre exprime l'impossibilité de le réduire à quelque tentative que ce soit de l'enfermer dans des schémas de pensée ou dans des systèmes de pouvoir idéologique ou non. Et cela, c'est très important, nous en verrons les conséquences, mais dans notre vie chrétienne, et pour cela le Seigneur le dit, ne jugez pas, ne jugez pas, pour ne pas être jugé. Nous ne pouvons pas juger, parce que nous ne connaissons pas totalement la personne, nous ne connaissons pas toutes les caractéristiques pour enfermer, pour dire cette personne, elle est de cette façon, cette personne, elle est méchante, cette personne, elle est ainsi. Ou une autre, ou des caractéristiques, mettre des étiquettes aux personnes. Cela, bon, n'est pas possible parce que justement, on ne peut pas enfermer les personnes qui sont individuelles dans des systèmes de pouvoir idéologique ou non. On peut voir des caractéristiques communes qu'ont certains peuples, certaines nations, etc. Oui, bien sûr, mais cela ne veut pas dire que parce qu'une personne est baoulée, bon, elle doit se comporter comme tout baoulé, par exemple. Non, chacun. Il est baoulé, mais il est baoulé à sa façon personnelle, avec certaines caractéristiques. Il aura son langage, mais il aura ses intonations, sa manière de prononcer. On reconnaîtra sa voix, on saura que c'est lui qui parle, par exemple, même si c'est le même baoulé qui a utilisé cette même langue. Donc cela, c'est très important pour aimer la différence, aimer ce monde arc-en-ciel que nous avons, aimer bon, cette constitution arc-en-ciel que nous avons et qui donne la beauté de la nature. Et si on imagine que tout le monde était gris, hein, qu'il n'y avait pas d'arbres verts, il n'y avait pas de ciel bleu, que la terre n'était pas marron, comme ce serait triste, hein, comme un peu hein, dans ces photos blanc-noir, hein, ou bien ces dessins hein, au crayon à papier. Bon, hein, cela bon, n'a pas hein, la même saveur hein, que, hein, évidemment, hein, ce qui est en couleur. Donc ceci impose, dit le compendium dans le numéro 131, avant tout l'exigence non seulement du simple respect de la part de quiconque, et en particulier des institutions politiques et sociales et de leurs responsables à l'égard de chaque homme sur cette terre. Mais bien plus, cela comporte que le premier engagement de chacun envers l'autre, et surtout de ces mêmes institutions, soit précisément la promotion du développement intégral de la personne. Cette conséquence hein, de l'unicité de la personne est très importante, non? Que on doit respecter les autres, on doit respecter tous les autres, parce que ce sont des personnes aussi dignes que nous. Nous ne sommes pas, bon, au-dessus les uns des autres. Que chacun a sa réalité. Et c'est cela qui exige ce respect et qui est très lié à ce commandement que le Seigneur nous a donné. Aime ton prochain comme toi-même. Comme toi-même. Comme toi-même tu t'aimes. Comme toi-même tu t'entretiens. Aime ton prochain. Et cela, bon, parce que ce prochain-là, il a la même hein, unicité que toi. Et à plus forte raison, rajoute le compagnon, donc les institutions politiques et sociales qui ne peuvent pas traiter les personnes comme si c'était des choses et doivent aider ces personnes justement bon, à cette promotion du développement intégral de la personne. On ne peut pas penser que le développement, en vertu de l'unicité et de l'unité de la personne, que le développement se manifeste uniquement dans ce qui est corporel et donc ce qui est matériel. Donc le développement, ce serait avoir plus d'argent, avoir plus de maisons, avoir plus de choses. Mais cela, c'est vrai dans une certaine dimension. Mais si, pour avoir plus d'argent, pour avoir plus de choses, on empêche les personnes d'aller à l'église, de prier, d'être meilleures, etc., bon, on est en train de détruire la personne humaine. Et donc, cela, c'est très important. Que hein, on respecte. Hein. Et donc, par exemple, une chose qui va contre, c'est que, par exemple, des institutions, hein, que ce soit des établissements ou hein, des décisions, hein, qui empêchent aux personnes bon, de vivre leur foi, que bon, certains étudiants, certains élèves soient obligés, bon, parce que hein, ils sont en train de développer l'aspect matériel, c'est-à-dire se former pour avoir un travail et de quoi vivre, on les oblige à avoir des cours hein, les jours où ils peuvent aller à la messe. Bon, cela rentre en contradiction avec ce respect qu'on devrait avoir, bon, pour ces personnes, par exemple. Donc, très lié donc, à ce point, on aborde ce troisième aspect de l'ouverture à la transcendance et unicité de la personne, qui est le respect de la dignité humaine. On en parle tellement, et c'est important, c'est très important, ce respect de la dignité humaine. Mais il faut bien comprendre qu'est-ce qu'on entend par dignité humaine. Le compendium nous donne ce préalable. Dans le point numéro 132. Une société juste ne peut être réalisée que dans le respect de la dignité transcendante de la personne humaine. Si on veut avoir une société juste, on doit respecter la dignité de la personne humaine. On parle de la société d'un point de vue général, mais déjà de la micro-société au niveau de la famille. Au niveau déjà de la famille, des quartiers et tout cela, c'est important de vouloir respecter la dignité transcendante de la personne humaine. Celle-ci représente la fin dernière de la société qui lui est ordonnée. Qu'est-ce que ça veut dire? Ça veut dire que la société, à un plan national, à un plan régional, à un plan de quartier, à un plan familial, est ordonnée, c'est-à-dire elle est soumise, elle va au service de la personne humaine, et pas le contraire. Ce n'est pas que l'homme est là pour servir la société. L'homme est là pour servir la famille. C'est-à-dire, bon, le père de famille, par exemple, on y reviendra quand on parlera de la famille, qui pense que ses enfants, bon, ce sont ses ouvriers, ou ce sont ses objets, qui doivent uniquement satisfaire ses desseins. Donc, hein, il doit faire ceci, il doit faire cela. Pourquoi? Parce que je les ai mis au monde. C'est vrai. Mais tu as donné la partie corporelle, et c'est Dieu qui a donné l'âme. Et donc, ces personnes ont une dignité que tu dois respecter, bien sûr, en les éduquant avec ce qui est prévu comme don que tu as, mais ce ne sont pas des objets à ta disposition. Cela, c'est bien comprendre. Donc, cela appliqué à la famille, mais aussi appliqué dans une entreprise, appliqué à un niveau de la nation, à différents niveaux de la société. Et le compagnon le dit, aussi l'ordre social et son progrès doivent-ils toujours tourner au bien des personnes, puisque l'ordre des choses doit être subordonné à l'ordre des personnes et non l'inverse. Donc, on ne peut pas penser qu'on va construire un ordre social juste si cela ne contribue pas au bien des personnes. Parce que ce sont ces personnes qui doivent être concernées. On ne peut pas dire, bon, dans le cadre du bien de la famille, bon, non, vous tous, vous devez vous soumettre à ce que moi je pense. Bon, cela, pour certaines choses peut-être, mais pas pour tout. Et donc le respect de la dignité humaine ne peut en aucune façon ne pas tenir compte de ce principe. Il faut que chacun considère son prochain sans aucune exception, dit le Concile Vatican II, que chacun considère son prochain sans aucune exception. On se rappellera donc la parabole du Seigneur, non, sur cet enseignement du prochain. Et les apôtres lui ont demandé, mais c'est qui mon prochain ? Et Seigneur, qui le sort la parabole du bon samaritain. C'est bon de savoir que, bon, samaritain, juif, il n'avait rien à voir. Les samaritains ne considéraient pas, les juifs, pardon, ne considéraient pas du tout les samaritains. Et là, dans la parabole du Seigneur, on arrive à celui entre juif et samaritain. C'est le samaritain qui s'est occupé du juif. Et le Seigneur qui pose la question à la fin. Et donc, c'est qui a bien agi ? On dit, c'est le samaritain. Et donc, qui est mon prochain ? Le samaritain. Et donc, sans aucune exception. Et donc, mon prochain, il n'a pas besoin d'être de mon village, il n'a pas besoin d'être de mon parti politique, il n'a pas besoin d'être de ma ville, il n'a pas besoin... Non, mon prochain, parce qu'il est un homme, point. Un homme, c'est-à-dire un fils de Dieu. Donc, il faut que chacun considère son prochain sans aucune exception, comme un autre lui-même, dit le Concile Vatican II, dans la Gaudium Spes 24, qu'il tienne compte avant tout de son existence et des moyens qui lui sont nécessaires pour vivre dignement. Donc c'est cela, respecter la dignité de la personne humaine, c'est considérer l'autre comme son prochain, comme un autre lui-même, et tenir compte de tout ce qui permet à cet autre d'exister et de se développer. Il faut que tous les programmes sociaux, scientifiques et culturels soient guidés par la conscience de la primauté de chaque être humain. Donc c'est chaque être humain qui intéresse. Il ne s'agit pas de prendre les personnes tous ensemble, comme si c'était un sachet, mais d'avoir ce désir qu'il y ait véritablement un développement personnel, intégral, de chaque individu. En aucun cas, rajoute le compendium dans le numéro 133, la personne humaine ne peut être manipulée à des fins étrangères à son développement, qui ne peut trouver son accomplissement plein et définitif qu'en Dieu et en son projet salvifique. Bon, cela est d'actualité, de voir que les personnes humaines ne sont pas des instruments qu'on doit manipuler, ni physiquement, ni spirituellement, ni psychologiquement. La personne humaine doit être respectée parce qu'elle a pour but Dieu. Et c'est en Dieu qu'elle trouvera son bonheur. Et les autres sont là pour l'aider. Tous, nous devons arriver vers Dieu en nous entraînant. Et il n'y a pas quelqu'un qui soit l'objet de l'autre. Et cela, c'est très important, non ? De ne pas être manipulé à des fins étrangères à son développement. Quelquefois, bon, ça peut être des fins biologiques, matérielles. Donc on utilise des personnes humaines pour faire des expériences scientifiques, comme si c'était des animaux. Bon, cela, on ne peut pas le faire si ces expériences scientifiques sont mauvaises pour la vie de cette personne, parce que cela peut la détruire. De la même façon, on ne peut pas utiliser des personnes manipulées d'ailleurs à des fins politiques uniquement, qui les pousseraient à se tuer pour certains intérêts personnels. Bon, cela, c'est très important. L'homme, dans son intériorité, dit le compagnon, transcende l'univers et est l'unique créature que Dieu a voulu pour elle-même. L'homme est l'unique créature voulue pour elle-même. Ce n'est pas une créature voulue pour autre chose. L'homme n'est pas là pour nourrir certains animaux. Combien, hein, les herbes, hein, qu'on étudie, hein, la chaîne alimentaire, hein, on étudie la chaîne alimentaire, hein, il n'y a pas, hein, un être qui a été créé pour manger l'homme. C'est vrai que l'homme peut être mangé accidentellement par d'autres animaux. Hein, si il n'est pas prudent, qu'il va se promener, hein, proche d'un lion, hein, affamé, hein, ou d'un caïman affamé, bon, hein, alors là, hein, bon, l'homme, hein, peut se faire manger. Mais, hein, habituellement, hein, ce n'est pas le menu que se préparent les animaux, certains animaux, certains êtres. Non, l'homme a été voulu pour lui-même et les autres créatures pour l'homme. Et c'est pour ça que Dieu l'a placé au sommet de la création. Et cela, c'est très beau de s'en souvenir, c'est le fondement de la dignité humaine à respecter. C'est la raison pour laquelle ni sa vie, ni le développement de sa pensée, dit le compendium de la doctrine sociale de l'Église dans le numéro 133, ni ses biens, ni ceux qui partagent son histoire personnelle et familiale ne peuvent être soumis à d'injustes restrictions dans l'exercice de ses droits et de sa liberté. Voilà pourquoi on doit respecter les droits et la liberté de l'homme dans sa pensée. L'homme doit être respecté dans sa pensée. Il doit être respecté dans ses biens. Il a des biens qui doivent être respectés et qu'on ne doit pas lui arracher, hein, sous prétexte qu'on a plus de force que lui. C'est une violence. Ni ceux qui partagent son histoire personnelle et familiale. Bon, tout cela doit être respecté. On ne peut pas dire, bon, tu n'es plus de cette famille, hein, parce que nous, on a le pouvoir, on change ton nom et tu deviens membre de telle famille. Par violence, si cette personne ne le veut pas, si cela n'est pas pour son bien, par exemple. Elles ne peuvent être soumises à d'injustes restrictions. Injustes restrictions, parce qu'il peut y avoir des restrictions qui soient justes. Et si on pense mal et on pense des choses qui font du mal à la société et du mal aux autres, bon, il y a des restrictions par rapport à cela. Si, par rapport à cela, on ne doit pas mal penser. Mais si on a des biens qui dérangent les autres, parce que nos biens, ce sont uniquement des bombes qui éclatent, qui éclatent, qui éclatent, bon, à ce moment, et tuent des autres, bon, là, on peut avoir de justes restrictions pour l'utilisation de ces bombes. Mais ce qu'on ne peut pas faire, c'est d'injustes restrictions dans l'exercice de ses droits et de sa liberté. Donc la personne ne peut pas être finalisée à des projets de caractère économique, social et politique, dit le compendium de façon très claire, imposés par quelque autorité que ce soit, même au nom des présumés progrès de la communauté civile dans son ensemble ou d'autres personnes dans le présent ou dans le futur. La personne ne peut pas être finalisée à des projets de caractère économique, social, économique. Cela, c'est très important. On ne peut pas utiliser des hommes comme si c'était des machines. C'est-à-dire, bon, un caractère économique, bon, on a une entreprise, tout ce qui est important, c'est le profit. Et donc, ces ouvriers, peu importe, puisqu'ils sont coincés, si je dois les payer à 5 francs parce qu'ils n'ont pas le choix, donc je vais les payer à 5 francs, et même s'ils ne mangent pas, ce n'est pas grave, c'est comme des animaux, ce sont des machines. Donc, ils n'ont pas droit à la vie de famille, ils n'ont pas droit à des choses. Bon, ce sont des choses absurdes. C'est considérer l'homme comme un objet. Non, cela ne peut pas se faire, ni social, ni non plus politique. Donc, pour des fins politiques, faire tuer des gens, les mettre les uns contre les autres. Bon, cela n'est pas l'objectif. L'objectif de la société humaine et de la société politique, qui est le bien de la cité. Donc, il est donc nécessaire que les autorités publiques, dit le compendium de doctrine sociale dans le numéro 133, veillent attentivement à ce que toute restriction de la liberté ou tout devoir imposé à l'action personnelle ne lèse jamais la dignité de la personne et à ce que soit garantie la mise en pratique effective des droits de l'homme. Tout ceci, encore une fois, se fonde sur la vision de l'homme comme personne, c'est-à-dire comme sujet actif et responsable de son processus de croissance avec la communauté dont il fait partie. Donc cela que l'Église expose comme fondement de la personne humaine, nous voyons l'importance. Non? Et donc le rôle que doit jouer l'autorité pour veiller justement à ce qu'on respecte cette liberté, cette dignité de la personne. Parce que lorsqu'on ne la respecte pas, bon, la personne ne peut pas s'épanouir. Et donc l'autorité n'a plus son sens parce que l'autorité est là pour l'épanouissement de la personne, de chacune des personnes. Et le compagnon insiste donc de veiller attentivement à ce que ces restrictions de liberté ne lèsent jamais la dignité de la personne. Au cas où il doit avoir une restriction, cela ne lèse pas la dignité. Parce que l'homme en tant que personne est ce sujet actif et responsable de son processus de croissance avec la communauté dont il fait partie. Donc celui qui est chargé de se développer, c'est l'homme lui-même. C'est ce sujet actif et responsable. Les mutations sociales authentiques ne sont effectives et durables que si elles sont fondées sur les changements décisifs de la conduite personnelle. Ce point 134 du compendium de doctrine sociale de l'Église est particulièrement important dans nos sociétés en voie de développement, de se rappeler que véritablement, la société va changer, pas si on fait des artifices extérieurs, si on construit des choses, etc. Les mutations sociales, c'est-à-dire les grands changements authentiques, ne seront effectifs que si les personnes ont vraiment changé. Et il y a un proverbe espagnol sympathique qui dit que on aura beau mettre une robe de mariée à une guenon, c'est-à-dire à une femelle de singe, guenon, c'est-à-dire femme de singe, elle restera toujours guenon, elle restera singe. C'est-à-dire, si on a beau l'habiller en robe de mariée, ça ne va jamais être une fiancée, une mariée, ça va rester. C'est-à-dire que, bon, pour changer la société, il ne s'agit pas de faire un habillage avec des choses matérielles, etc. L'importance, c'est que les personnes changent, que les personnes aient un idéal bon, de développement, un idéal pour faire le bien, un idéal pour les autres. Alors, si les personnes ont compris cela, alors on peut avoir ces mutations profondes. Des mutations profondes. On ne peut pas dire aux personnes, bien, on va tout contrôler pour pouvoir, pour éviter que vous fassiez du mal. Mais on ne pourra pas tout contrôler et cela sera impossible. Ce qu'il faut pour qu'on évite ce mal, c'est que les personnes soient conscientes que le mal, ça ne vaut pas la peine. Et ce qu'il faut faire, c'est le bien. En effet, aucune moralisation authentique de la vie sociale ne sera jamais possible si ce n'est à partir des personnes et en se référant à elles. Car l'exercice de la vie morale atteste la dignité de la personne. C'est aux personnes que revient évidemment le développement des attitudes morales fondamentales pour toute vie en commun qui se veut véritablement humaine. Justice, honnêteté, véracité, qui ne peut en aucun cas être simplement attendue des autres ou déléguée aux institutions. Donc cela, c'est très important. On ne peut pas penser il y aura la justice si simplement c'est la justice en tant qu'institution qui fait la justice. Si quand, dans la famille même, on ne vit pas cette justice. Pour donner à son épouse, si on est un époux, l'argent qu'on a prévu pour la popote. On a prévu de lui donner de l'argent pour la popote. Et on ne donne pas cet argent, on utilise cet argent pour aller prendre une bière au bar. Et cela fait que dans la maison, il n'y a pas la popote suffisante, il n'y a pas la nourriture pour la femme et les enfants. Bon, là, on a manqué de justice. On aura beau crier justice, justice, mais si soi-même, on n'est pas en train de vivre la justice et cultiver cette justice, difficile que la société s'imprègne de justice. C'est ce que le compendium nous dit cela. Justice, honnêteté, véracité. Si les personnes humaines n'aiment pas la vérité, bon, c'est difficile d'être dans une société où on va vivre la véracité. Et justement, l'emblème de notre évêque est très beau, c'est la vérité vous libérera. Veritas liberavit vos. Et c'est cela, non? C'est important que chacun aime la vérité, parce que si on aime la vérité, alors il n'y a pas de problème dans les relations avec les autres, qui ne peut donc en aucun cas être simplement attendu des autres ou délégué aux institutions. Il revient à tous, dit le compendium de l'Église sociale, et en particulier à ceux qui, sous diverses formes, exercent des responsabilités politiques, juridiques ou professionnelles à l'égard des autres, d'être la conscience vigilante de la société et les premiers témoins d'une vie civile en commun digne de l'homme. Ce sont des mots très forts et très importants, donc signale ainsi le compendium de doctrine sociale de l'Église. C'est à tous de veiller à ce que notre société soit humaine, c'est-à-dire conforme à la volonté de Dieu. Et plus, si on a des responsabilités à un niveau politique, juridique ou professionnel, là on est encore plus responsable pour respecter la dignité des personnes. Et on ne peut pas penser que parce que je suis chef, donc j'ai le droit de faire n'importe quoi et n'importe comment. Non, bien au contraire, celui qui doit vivre la justice, celui qui doit vivre l'honnêteté, celui qui doit vivre la véracité, celui qui doit vivre la charité, c'est celui qui a le plus de responsabilités. Celui qui a le plus d'autorité. Et alors, la société peut devenir très belle parce qu'on n'est plus conscient de cette dignité. Et cette dignité de la personne humaine, on la respecte à tous les niveaux. Et on la défend et on est attentif. Et cela, c'est important du point de vue du fondement de la doctrine sociale de l'Église et dans la compréhension de la personne, pour en voir les conséquences dans les différents aspects que nous étudierons au cours de nos prochaines émissions, pour voir et bien comprendre comment nous devons nous mettre en relation avec les personnes et avec les institutions qui existent dans notre monde pour atteindre notre plénitude. Donc cela, c'était cette deuxième dimension de la personne humaine, ce deuxième profil que nous avons vu, ouverture à la transcendance et unité de la personne, unicité de la personne, après avoir vu l'unité de la personne. Donc, chers amis auditeurs, fidèles à l'émission de la doctrine sociale de l'Église, nous nous arrêterons aujourd'hui sur cet aspect pour prolonger au cours de nos différentes émissions les autres aspects du profil de la personne humaine, notamment la liberté de la personne humaine, qui est une question très importante, qui est liée à la quatrième dimension, qui est l'égale dignité de toutes les personnes et la socialité humaine de la personne. Et cela nous permettra, après, d'aborder plus en fond les principes de la doctrine sociale. Donc, chers amis auditeurs, je vous donne rendez-vous pour la prochaine émission de la doctrine sociale pour nous aider à atteindre Dieu dans notre vie sociale de tous les jours. Je vous remercie.
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2: Il est 23h.

De la deuxième lettre aux Corinthiens. L'amour du Christ nous saisit. Quand nous pensons qu'un seul est mort pour tous, et qu'ainsi tous ont passé par la mort. Car le Christ est mort pour tous, afin que les vivants n'aient plus leur vie centrée sur eux-mêmes, mais sur lui, qui est mort et ressuscité pour eux. Désormais, nous ne connaissons plus personne à la manière humaine. Si nous avons compris le Christ à la manière humaine, maintenant nous ne le comprenons plus ainsi. Si quelqu'un est en Jésus, Christ, il est une créature nouvelle. Le monde ancien s'en est allé, un monde nouveau est déjà né.

Prions. Seigneur notre Dieu, que la splendeur de la résurrection nous illumine, pour que nous puissions échapper à l'ombre de la mort et parvenir à la lumière éternelle dans ton royaume. Par Jésus le Christ, notre Seigneur.

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2: Au nom du Père et du Fils et du Saint-Esprit, Amen. Jésus-Christ de Nazareth, avec toi, c'est Dieu qui se fait chair, c'est Dieu avec nous, c'est Dieu qui sauve le monde. Je glorifie ce nom puissant. Reçois mon adoration, reçois ma louange. Toi qui veilles toujours sur nous, béni sois-tu. C'est avec un plaisir toujours grand et renouvelé que je vous retrouve chaque mardi pour ce partage radiophonique, possible grâce à la magie des ondes. Vous suivez Histoire de l'Église sur la 104.8 FM Radio Maria Côte d'Ivoire. Au microphone, Philomène Kofi Diako. Aujourd'hui, nous aborderons de nouveaux thèmes, toujours dans la même lancée. Histoire de l'Église, c'est ici et nulle part ailleurs.

Aujourd'hui, nous commençons donc par l'histoire de Caïn et d'Abel. Genèse 4, versets 1 à 17. L'aîné des fils d'Adam et Ève s'appelait Caïn et le cadet Abel. L'aîné est jaloux de son frère. Il a de quoi l'être. Pourquoi Dieu s'est-il détourné de son offrande et a-t-il accepté celle d'Abel? Dieu tente de s'expliquer sans résultat. Secrètement, Caïn tue alors son jeune frère. Mais Dieu démasque rapidement le meurtrier et le châtie. Caïn verra la terre refuser sa fécondité et, obligé de vagabonder, il sera à son tour victime de la violence qu'il a déclenchée. Dieu, curieusement, lui assurera sa protection. La violence n'est pas fatale. En racontant l'histoire cruelle de Caïn et Abel, les auteurs de la Bible soulignent que la violence, malheureusement toujours et bien trop présente dans le monde, n'est pas fatal. Dieu lui-même avait prévenu Caïn, « Le péché, tapis à ta porte, est avide de toi, mais toi, domine-le. » Mais Caïn ne l'a pas écouté. Or, l'homme n'a pas seulement à dominer la terre, il a aussi à dominer le péché qui, comme un animal domestique, attend la sortie de son maître pour sauter vers lui. La violence n'est pas fatale. Elle peut être dominée par l'écoute des commandements de Dieu. L'histoire de Caïn et Abel se transforme en avertissement qui s'adresse à l'ensemble du peuple, à chacun des croyants. Rien ne peut justifier la vengeance. Caïn, objectivement, a un excellent motif pour être jaloux de son frère. N'y a-t-il pas une injustice flagrante à ce que son offrande ne soit pas acceptée par Dieu, d'autant qu'il est l'aîné? Le texte met en lumière cette injustice sans l'expliquer. Cette bonne raison ne peut toutefois excuser ou justifier le geste de Caïn, sa vengeance et sa violence. Les hommes, les bonnes raisons n'en sont pas quand elles entraînent vengeance et violence. Aux yeux de Dieu, même les causes les plus justes ne peuvent se traiter ainsi. Une histoire ancienne, ce n'est donc pas seulement un drame de famille qui est ainsi placé à l'aube de l'humanité. Le récit sur Caïn et Abel est la triste constatation de ce qui arrive tous les jours, mais c'est aussi et surtout la manifestation d'une foi qui refuse la violence au nom de Dieu, qui appelle à la dominer, qui interdit toutefois la vengeance. Il vaut mieux écouter le Dieu d'amour qui nous donne la terre, qui nous donne de vivre la fraternité, la convivialité. Le pari du croyant est de tout miser sur l'amour, quitte à en mourir. La très vieille histoire des deux frères n'a pas pris une ride.

Parlons maintenant de l'histoire de Noé et le déluge. Genèse 6, verset 9. Tornade, cyclone, tempête, tremblement de terre, inondation. Chaque année, dresse une liste impressionnante de catastrophes naturelles. Le récit biblique du déluge a probablement pour départ l'évocation d'une calamité limitée, mais il a servi à des croyants pour dire leurs convictions religieuses. Pourquoi le déluge? Le récit biblique, tout en empruntant une trame semblable à l'épopée de Gilgamesh, est fort différent sur le fond. Dieu n'envoie pas le déluge pour se débarrasser des hommes, mais parce que la terre s'était corrompue devant Dieu et s'était remplie de violence. Une façon d'affirmer que Dieu ne peut accepter que la corruption et la violence s'installent sur la terre des hommes. Il décide alors, comme une dernière chance pour cette terre, de tout nettoyer pour un nouveau commencement plus juste et pacifique. Il choisit Noé, un homme irréprochable et sans tache parmi ses contemporains, et lui commande la construction de l'arche. Après le déluge, Dieu promet, je cite, « Je ne maudirai plus jamais le sol à cause de l'homme. Plus jamais je ne frapperai tous les vivants comme je l'ai fait. » Fin de citation. Mais il conclut sur ce triste constat. Je cite, « Le cœur de l'homme est porté au mal dès sa jeunesse. » Fin de citation. Genèse 8, verset 21. Des croyants font ici cette constatation amère. Le mal nous entraîne souvent, comme malgré nous, dans la corruption, dans la violence qui submerge notre monde. Et c'est ainsi depuis toujours. Avant, comme après le déluge, le mal est là et Dieu assiste avec horreur à son développement. Mais le Dieu dont témoigne la Bible veut que l'homme vive dans un monde sans corruption, sans violence. Il a tout fait pour cela depuis le commencement. Le déluge est une façon d'illustrer cette conviction. Dieu aime l'humanité et nous laisse libres. Sa puissance est mise en échec car il ne veut pas agir de force pour imposer la paix. Voilà pourquoi le déluge n'a pas pu extirper le mal qui va reprendre. Devant le déferlement du mal, on ne peut rester sans réagir. Le récit ne s'enfonce pas dans le pessimisme. Bien au contraire, ceux qui lisent les aventures de Noé doivent s'interroger sur la façon dont ils participent eux-mêmes à la corruption, à la violence détestée de Dieu. Babel et sa tour. Genèse 11, versets 1 à 9. La légende, bien connue, se trouve au livre de la Genèse, juste avant le départ de l'histoire sainte avec Abraham. Issus des fils de Noé, les habitants de la terre, toujours unis et parlant la même langue, décident de construire une ville immense, Babel, et, en son centre, une tour gigantesque, signe de leur puissance. Mais Dieu brise ce rêve orgueilleux. Il disperse les hommes sur toute la surface de la terre et multiplie les langues. Pourquoi les croyants de la Bible ont-ils éprouvé le besoin de reprendre cette légende et de l'insérer dans les récits concernant les commencements du monde? Dieu aurait-il peur pour lui? Craindrait-il la concurrence de l'homme?
En réalité, et comme toujours, ces croyants racontent leur propre histoire. Ils témoignent de leur foi. En vérité, Dieu n'a aucunement peur pour lui, mais il a peur pour les hommes. Lorsqu'un peuple est puissant au point d'imposer sa volonté, sa langue et sa culture aux autres, c'est la catastrophe. Les particularités ne peuvent plus s'exprimer. L'intolérance devient reine avec son cortège de persécutions, de chasse aux sorcières, d'exécutions. La légende de la tour de Babel devient une mise en garde contre toutes les tentatives d'uniformité et de laminage des différences. Dieu veut la diversité des peuples et des cultures qui fait la richesse de l'humanité et qui est garante de la liberté de tous.

Qu'en est-il du passage de la mer Rouge? Exode 13, verset 17 et le chapitre 14, verset 31. Poursuivis par les soldats de Pharaon, les fils d'Israël, conduits par Moïse, fuient en direction du pays promis. Ils parviennent au rivage de la mer Rouge. Ils ne peuvent plus avancer. Ils sont comme pris au piège. Merveilleusement, la mer s'ouvre et le peuple la traverse à pied sec. Le temps presse. Ils parviennent à l'autre bord au moment où les soldats égyptiens s'engouffrent derrière eux dans le passage. Mais le peuple est sauvé. Les eaux se referment sur les ennemis. Le souvenir d'une fuite réussie devant le pharaon oppresseur a été choisi et raconté parce qu'il est représentatif de ce que Dieu est et veut pour son peuple. Le Dieu d'Israël est un Dieu libérateur, sauveur. La traversée extraordinaire au milieu des eaux est l'illustration de cette conviction indéracinable des croyants d'Israël. Elle est devenue le symbole de l'histoire d'un peuple, lui-même symbole de tous les autres peuples, de tous les hommes. Dieu aime tous les hommes et veut leur délivrance. C'est en clair le message du passage de la mer Rouge. Parlons maintenant du veau d'or. Exode 32. Le peuple campait dans le désert. Moïse était monté sur la montagne, mais il tardait à redescendre. L'attente était trop longue. Le peuple décida de se fabriquer un faux dieu, une idole. Là, le conteur de l'histoire biblique devient ironique. Au lieu du taureau, symbole de la force et de la fécondité, il parle d'un veau. Il se moque encore. Un veau fait à partir de boucles d'oreilles. Ce n'est pas très sérieux. Et pourtant, le peuple se prosterne devant cet objet sans grande valeur et reconnaît en lui son sauveur. Qu'il est confortable et rassurant de se créer ses petits dieux à soi, à sa mesure, à sa disposition, bien visible et silencieux. Croire au Dieu d'Abraham, d'Isaac et de Jacob, c'est tout autre chose. C'est croire que Dieu est Dieu, le tout autre, le Créateur du ciel et de la terre, celui qu'on ne voit pas et qui se fait connaître dans l'aventure d'un peuple et en Jésus-Christ. C'est le Dieu qui renvoie sans cesse à l'amour des frères, au combat pour la justice et pour le droit. Oui, Dieu est bien le tout autre. Le mur s'écroule. Parlons de Jéricho. Josué 6. Stratégiquement, de l'Égypte au pays de Canaan, l'unique solution est de passer par Jéricho. C'est le dernier verrou à faire sauter avant l'entrée en terre promise. Mais la ville est imprenable, protégée par un mur imposant. Dieu intervient. Chaque jour, pendant 6 jours, les hommes de guerre doivent faire le tour de la ville en escortant, au son des trompettes, l'arche d'alliance, signe de la présence de Dieu parmi son peuple. Le 7e jour, au signal de Josué, le peuple pousse un grand cri. Le mur s'écroule. Tous se ruent dans Jéricho pour passer au fil de l'épée tout ce qui bouge. La voie est libre, le peuple peut poursuivre sa route. Le livre de Josué n'est pas écrit par des correspondants de guerre, mais par des croyants qui racontent leur foi
Ils constatent que nombre de leurs contemporains, bien installés dans le pays promis, se conduisent en propriétaires jaloux. Par le scénario de la prise de Jéricho, des croyants font comprendre que cette terre est une terre donnée par Dieu. Il n'est donc pas question d'en faire n'importe quoi au gré de volonté individuelle. Cette terre est faite pour être partagée, respectée, pour que l'on y vive dans la justice et le droit. Les sept journées de procession, l'écroulement merveilleux du mur, la tuerie finale sont autant d'images fortes qui servent aux auteurs du récit à imprimer dans l'esprit de leurs lecteurs cette conviction de foi. La terre promise où ils arrivent leur a été donnée par Dieu et cela les engage dans la manière de l'habiter.

0: Le jugement de Salomon. 1 Roi, chapitre 3, versets 16 à 28. Coupez l'enfant vivant en deux et donnez-en la moitié à l'une et la moitié à l'autre. La manière est expéditive. Deux prostituées se disputent un même enfant. Le roi Salomon fait apporter une épée pour que chacune ait une part de l'enfant. L'une approuve. C'est ça. Comme cela, il ne sera ni à toi ni à moi. Coupez. Mais l'autre crie. Donnez le bébé vivant à l'autre, mais ne le tuez pas. Salomon a rendu justice à une femme dont le métier est peu recommandable. Tous dans le peuple de Dieu ont droit à la justice. Le récit du jugement de Salomon illustre cette autre conviction des croyants de la Bible. Le roi n'est pas roi pour son propre compte. Il doit lui-même veiller à ce que tout le monde puisse vivre en paix dans le royaume. Chaque citoyen, du plus riche au plus pauvre, a droit au respect et nul ne peut mépriser la justice. La conclusion du récit apporte une nouvelle dimension. Tout Israël apprend le jugement rendu par le roi. On se met à craindre le roi, car on voit qu'il possède l'intelligence d'un Dieu pour rendre la justice. Salomon ne tient pas sa sagesse de son habileté à démêler les affaires les plus compliquées, mais de Dieu lui-même. Dans le récit se glisse cette autre conviction de foi. Dieu est juste envers tous. Il exige cette justice qui doit s'exercer aussi envers les plus pauvres. Auditeurs fidèles, nous sommes au terme de notre temps d'antenne. Mais avant de nous séparer, retenons que notre Dieu est un Dieu d'amour. Il ne veut pas que l'homme souffre. Prenez soin de vous. Accrochons-nous à Christ par la prière. Que Dieu nous garde. 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
2: Au nom du Père, et du Fils, et du Saint-Esprit. Amen. Je crois en Dieu le Père Tout-Puissant, Créateur du ciel et de la terre, et en Jésus-Christ, son Fils unique, notre Seigneur, qui a été conçu du Saint-Esprit, est né de la Vierge Marie, a souffert sous Ponce Pilate, a été crucifié, est mort et a été enseveli, est descendu aux enfers. Le troisième jour est ressuscité des morts, est monté aux cieux, est assis à la droite de Dieu, le Père Tout-Puissant, d'où il viendra juger les vivants et les morts. Je crois en l'Esprit Saint, à la Sainte Église catholique, à la communion des saints, à la rémission des péchés, à la résurrection de la chair, à la vie éternelle. Amen. Saint Michel Archange, défends-nous dans le combat. Sois notre secours contre la méchanceté et les embûches du démon. Que Dieu lui retire tout pouvoir de nous nuire, nous t'en supplions. Et toi, prince de la milice céleste, repousse en enfer par la puissance divine Satan et les autres esprits mauvais qui rôdent dans le monde en vue de perdre les âmes. Amen. Notre Père qui es aux cieux, que ton nom soit sanctifié, que ton règne vienne, que ta volonté soit faite sur la terre comme au ciel. Donne-nous aujourd'hui notre pain de ce jour, pardonne-nous nos offenses, comme nous pardonnons aussi à ceux qui nous ont offensés, et ne nous laisse pas entrer en tentation, mais délivre-nous du mal. Amen.